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4: Si toute l'eau se retourne et tombe, alors comme une énorme épée, sourde, que verrai-je ?
3: La peur.
4: Que dois-je faire ?
3: Il faut la foi.
4: Qui pourrais-je ? Par quel renversement encore ?
3: Use le courage.
4: L'oserais-je ? La chose est inconcevable. Dans l'absolu, elle est si vague.
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4: Fuir alors ? Mais où ? Quand ? Comment ?
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4: Il le faudrait, évidemment. Est-ce là la sortie ?
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4: 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Nier l'affrontement ? 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
4: Certes, tu as réponse à tout. Oï, Vaizmir, quel malheur est le mien ? Je ne peux que souffrir et céder. Mourir ?
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3: La clepsydre t'attend.

0: C'était Damoclès, aux éditions Béton Roman.
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1: Bonjour à tous et à toutes, auditeurs et auditrices. Vous écoutez l'épisode numéro 2 de la série Pulsation, une émission produite par les étudiantes du master Direction de projet ou d'établissement culturel de Paris 1. Mars 2020, le monde s'arrête. Les avions se posent, les usines se taisent, les rues se vident. Et pourtant, quelque chose continue de tourner. Au cœur de cette tempête, des mains s'activent dans l'ombre pour maintenir le souffle, le flux, le lien. L'hôpital est alors en première ligne. Derrière les applaudissements et les visages exténués, une autre bataille se joue, plus silencieuse, celle de la maintenance.
2: Nouvelle semaine compliquée pour les soignants. Entre heures supplémentaires à répétition, manque de sommeil et surmortalité des patients, beaucoup d'entre eux sont mis à rude épreuve.
1: Comment un système déjà sous tension parvient-il à s'entretenir, à faire face à un afflux sans précédent, à gérer la pénurie de masques, le manque de lits, la défaillance des respirateurs? Nous venons d'écouter un extrait du journal télévisé du 20 mars 2020. Des mots qui, pour beaucoup d'entre nous, résonnent encore comme un souvenir proche, presque suspendu. Mais si ces récits nous rappellent l'urgence vitale, ils masquent souvent la réalité des gestes concrets. Comment, au quotidien, le système tenait bon? Pendant plusieurs mois, le photographe Bruno Fer a documenté ce quotidien si particulier de l'hôpital sous confinement. Et il est aujourd'hui l'invité de notre émission.
3: Bonjour à vous, Bruno Fer. Merci beaucoup d'avoir accepté notre invitation. C'est avec plaisir que nous vous accueillons aujourd'hui. Nous sommes nombreux et nombreuses aujourd'hui autour de la table. Nous avons Maëlle.
1: Bonjour.
3: Judith.
4: Bonjour.
3: Mais aussi Elsa.
5: Bonjour.
3: Et Jeanne.
6: Bonjour.
3: Et moi-même, Pauline. Aujourd'hui, on a envie de revenir sur la période intense qu'a été pour beaucoup le confinement, mais aussi de la mettre en regard avec votre expérience, celle des artistes qui ont cherché à capter, à raconter, à donner à voir ce qui se passait derrière les portes des hôpitaux. C'est une manière de prendre un peu de recul sur notre quotidien, de revisiter ces pratiques de la maintenance dans ce qu'elles ont eu de plus vital. Vous êtes photographe documentaire pour différents titres de presse pour lesquels vous avez couvert les crises traversées par le Congo ou la Palestine. Vous avez publié « Les absents », un livre paru en 2016 aux éditions Le Bec en l'air qui retrace ce travail. En avril 2020, vous êtes envoyé par Le Monde pour couvrir la crise du Covid-19. Vous partez alors à la rencontre des différents lieux de l'APHP, qui est, on le rappelle, le regroupement hospitalier universitaire de Paris et d'Île-de-France et qui s'étend sur plus de 40 établissements. Votre regard s'attarde sur toute la chaîne, les soignants et soignantes, les services techniques, les techniciens biomédicaux, des acteurs qui figurent comme un impensé dans l'hôpital et qui pourtant permettent le maintien de l'activité et du soin. Aujourd'hui, nous allons explorer ce projet avec vous et parler de la place de la maintenance dans ces moments de crise, mais aussi du rôle de l'artiste et de l'archiviste dans la mémoire d'un événement collectif.
7: Avant de parler des images, revenons à l'origine de ce projet. Comment devient-on photographe dans un hôpital en pleine épidémie ?
8: Alors bonjour, merci de m'avoir invité. J'étais photographe, je travaillais à l'époque beaucoup pour Le Monde et donc je travaillais sur les sujets d'actualité. Par le passé, j'avais beaucoup travaillé à l'étranger en venant au devant de l'actualité. Et depuis, j'ai eu des enfants. Donc en 2020, j'avais trois enfants, dont une petite de 3 ans. Donc je pouvais plus voyager comme je voulais, aller suivre les crises et les conflits. Mais il se passait quelque chose en France, dans le monde entier. Le Covid arrivait et j'avais très envie d'être parmi les photographes qui en témoignaient. Il y en avait beaucoup et tout a commencé début mars. Le Monde m'envoie photographier, faire le portrait de Martin Hirsch qui était interviewé par des journalistes du Monde. Pendant tout l'interview, je fais pas mal de photos, il est très très rassurant, je crois qu'il était sincère en disant tout est sous contrôle, on n'est ni en Chine ni en Italie, la France gère et les hôpitaux vont résister. Peu après, je me retrouve seul avec lui pour le photographier. À ce moment-là, il a un coup de fil dont je continue à faire des photos. J'entends pas exactement la teneur du coup de fil, mais je le vois devenir tout blanc. Et en fait, c'était quelqu'un qui lui donnait les nouveaux chiffres, les nouvelles projections de contamination qui étaient complètement catastrophiques. Et en fait, il se rend compte que c'était pas du tout ce qu'il croyait, que la vague arrivait. Et donc, il m'en a un petit peu parlé après. Donc moi, J'étais à ce moment-là, j'avais très envie, comme j'étais dans les locaux de la PHP et j'étais en contact avec le service de presse, puisque avant j'avais été me présenter. J'ai tout de suite, après ce portrait, je me suis tout de suite dit, je vais garder contact avec ces gens et je vais essayer de continuer à faire mon travail et de témoigner. J'en avais très envie, il se passait quelque chose d'important, j'avais envie Donc je suis resté en contact avec eux et j'ai très rapidement, j'ai eu un peu une accréditation de la part de la PHP pour travailler dans les hôpitaux. Donc j'étais, entre guillemets, super content, parce que même s'il se passe quelque chose de grave, on est toujours content d'en être le témoin et d'être parmi les 1000 petites mains qui écrivent l'actualité. Bon, il se trouve, j'étais sur les starting blocks, puis je me suis arrêté parce que ma compagne n'est pas tombée malade, mais elle a attrapé le Covid, elle n'était pas malade. Donc après, la PHP m'a dit, bon, ben, on vous a donné une accréditation, mais peut-être pas tout de suite, vous allez attendre un petit peu. Et donc, bon, je n'ai pas commencé tout de suite, mais rapidement, j'ai eu des commandes des journaux pour lesquels je travaillais dans Le Monde pour aller couvrir la crise du Covid dans les hôpitaux.
7: Et qu'espériez-vous montrer ou comprendre, en fait, à travers vos images à ce moment-là ?
8: Alors, au départ, comme tout le monde, je ne savais pas trop ce qui allait arriver. Le confinement est arrivé. J'étais assez content de pouvoir sortir et travailler tous les jours. Oui, comme toujours, j'avais envie de témoigner, de faire des images qui racontent, de raconter en fait l'histoire, l'actualité avec mes images. C'est un peu le journaliste, c'est un peu le brouillon de l'histoire, de faire des images éventuellement qui restent, qui marquent. Mais c'est vrai que très vite, c'était assez redondant parce que nous, les photographes, on avait accès aux salles de réanimation où les gens étaient intubés. C'était impressionnant, mais c'était un peu toujours là. Les soignants soignés, les gestes sont répétitifs, les protocoles sont les mêmes. Donc, c'était impressionnant, mais c'était un peu toujours la même chose. Voilà, il fallait trouver une histoire à raconter. Au départ, je faisais des photos qui illustraient l'actualité générale, mais je trouvais pas. Alors quand on est photographe ou journaliste, on cherche quelque chose à raconter différemment, à raconter mieux. J'ai découvert aussi les hôpitaux. J'avais, par chance, j'avais jamais été encore hospitalisé et je m'étais jamais demandé comment ça marchait un hôpital. Et je crois que le déclic, un jour, j'ai vu que je suis tombé par hasard dans le service des pneumatiques. Et je ne savais pas que dans les hôpitaux, il y avait des gens dans les sous-sols qui envoyaient tous les services pour envoyer les analyses, les échantillons à analyser, les prises de sang. C'est des choses qu'on ne peut pas faxer, qu'on ne peut pas envoyer en pièce jointe. Donc il y a tout un service de gens qui trient les pneumatiques et tout circule par pneumatique. Alors j'étais assez impressionné. Je me suis dit, tiens, si je racontais comment un hôpital marche. Et puis aussi, je sais qu'il y avait un service, alors je ne sais plus dans quel hôpital, avait monté une laverie pour pouvoir laver les blouses qui d'habitude étaient jetables, mais les blouses non réutilisables, mais qui commençaient à manquer. Donc ils avaient acheté une quinzaine de machines à laver, construit des portiques pour les faire sécher. Donc voilà, je voulais témoigner de tout ça, qui était toutes les logistiques, parce qu'il n'y a pas que les médecins, les infirmiers, les aides-soignants qui soignent, il y a tous les gens qui lavent les blouses, qui font le ménage et qui s'occupent des pneumatiques, des choses comme ça. Et moi, c'était une découverte, donc j'avais envie d'en témoigner.
1: Est-ce que vous avez suivi un protocole sanitaire particulier pour pouvoir rentrer à l'hôpital ?
8: Non, pas du tout. Au départ, je crois qu'ils avaient... ils avaient d'autres soucis. Au départ, non, pas du tout. C'est-à-dire qu'on me... Je culpabilisais au départ, c'est-à-dire quand j'arrivais, on me prêtait une blouse, un masque, on parlait tellement du manque de masques que je culpabilisais d'utiliser un masque pour faire des photos, alors qu'il y avait d'autres personnes qui avaient une fonction un peu plus utile que la mienne au sein des services Covid, des hôpitaux. Après, moi, en rentrant, ma compagne aussi travaillait, donc on se relayait à la maison. Au départ, nous, on avait un protocole, c'est-à-dire qu'on se... Tout le monde était un peu, au début de l'épidémie, tout le monde était un peu affolé. C'est-à-dire qu'on arrivait, on se déshabillait sur le palier, on mettait nos vêtements dans un sac qu'on fermait et qu'on vidait après directement dans la machine à laver. Je crois qu'on a tenu avec ce protocole un peu ridicule une semaine, puis après...
3: Est-ce que votre approche a dû évoluer une fois sur place par rapport à ce que vous aviez initialement prévu ?
8: Au départ, j'avais absolument envie d'être dans au centre de la crise, c'est-à-dire les services de réanimation ou les services qu'on appelle d'ECMO, où les gens étaient mis en circulation extracorporelle, des choses très dramatiques. Et petit à petit, je me suis plus orienté vers les à côté, vers toute la logistique qui fait que qui fait que l'hôpital fonctionne, les soignants ils peuvent soigner que parce qu'il y a de l'électricité, que les véhicules fonctionnent et que tout est approvisionné. Et c'est vrai que je me suis un peu éloigné de l'actualité chaude pour aller vers quelque chose qui... C'est un reportage finalement que j'aurais pu faire en dehors de la crise du Covid. Enfin, il y avait des aspects qui étaient liés au Covid, mais pas que.
4: Et de toutes ces images, de la spectaculaire aux représentations des coulisses, est-ce qu'il y a une série qui vous a le plus marqué ou dont vous vous souvenez davantage ?
8: Il y en a plein. Il y en a à la Salpêtrière. Je sais qu'un jour, je suis rentré par curiosité. J'ai vu des gardiens devant la chapelle de la Salpêtrière, qui est un bâtiment très ancien. Je me suis demandé pourquoi il y avait des gardiens. J'ai demandé, on m'a dit, c'est là qu'on stocke les masques, les blouses. Et c'était vraiment ça faisait un peu trésor de guerre. Je suis rentré, après j'ai demandé l'autorisation, je suis rentré. Et dans cette chapelle, c'est un lieu qui est dédié au culte, au dieu. Et là, le nouveau dieu, c'était un peu les caisses de masques et de protection pour le Covid. C'était très impressionnant. Donc on a l'architecture sur la photo, on voit une chapelle Renaissance avec des tableaux classiques, très haut de plafond, de la pierre de taille. Et en fait, au lieu de voir des fidèles et un prêtre, on voit des amoncellements de caisses avec le drapeau chinois en général dessus, mais qui montent jusqu'à 2 mètres de hauteur à côté des piliers de la chapelle. Et c'était un peu, je sais pas, pour moi, et on voit un tout petit personnage assis sur une chaise qui est en train de faire l'inventaire. Le fait que ce soit gardé aussi, c'est, alors que c'est en temps normal, ce genre de matériel réutilisable, ça a quand même assez peu de valeur. Et oui, c'était un peu là, à l'époque, c'était un peu la nouvelle religion, le sacré, c'était les masques, les tenues de protection. C'était voilà, le fait que ce soit entreposé dans une église, je trouvais ça étonnant et révélateur de la période un peu folle qu'on vivait.
7: Merci pour vos réponses. Elles nous ont vraiment permis de nous plonger au cœur de la genèse de ce projet. Et l'on comprend, Bruno, que ces semaines d'immersion ont été décisives pour affiner votre regard. Car si vos images capturent l'intensité de la crise, elles font plus encore. Elles révèlent aussi tous ceux qui ont œuvré dans l'ombre, le personnel technique, les logisticiens, ceux qui ont permis aux hôpitaux de fonctionner. C'est précisément là que la question de la maintenance prend toute son ampleur et devient l'axe essentiel de notre conversation. Nous aimerions revenir sur cette dimension fondamentale. Comment les pratiques de maintenance, généralement invisibles, ont-elles soudain été mises en lumière et rendues incontournables par le choc de la crise sanitaire ?
8: Alors, je ne sais pas si elles ont été vraiment mises en lumière, mais à partir du moment où moi j'étais là et je me suis demandé comment ça marche, j'ai parlé de ce projet à la PHP et ils m'ont un peu ouvert les portes, ils m'ont parlé du garage où ils réparaient les ambulances. Là aussi, c'est une image qui, pour moi, m'a marqué parce que j'avais photographié énormément de personnes intubées avec des gens sur des lits, avec des forêts de tubes autour d'eux. Et là, c'était un garage et on voyait une ambulance, un camion du SAMU, tout l'avant ouvert avec une forêt aussi de tubes qui étaient le moteur et qui étaient mise à nu. Et donc il y avait un peu un parallèle entre la réparation des humains et celle des machines. Donc je ne sais pas si c'était forcément plus visible qu'en temps normal, mais c'est l'angle que j'ai pris, c'est ce que j'ai cherché à voir là. Un autre endroit qui m'a impressionné, j'ai appris aussi que le linge de la PHP, les draps, les blouses, les pyjamas, sont tous lavés en deux laveries qui centralisent. Il y en a une qui est à la Pitié, donc c'est des laveries gigantesques. Et là, j'ai fait la connaissance du personnel qui, en fait, ils reçoivent le linge souillé de tous les hôpitaux parisiens et ils le prennent à bout de bras. Pourtant, on était en pleine épidémie, sans protection spécifique pour le mettre sur des tapis roulants qui emmènent tout ce linge souillé dans des énormes machines à laver. Donc ça aussi, c'est des images impressionnante où je m'étais jamais posé la question où était lavé le linge des hôpitaux. C'est vrai, c'est peut-être quand on va à l'hôpital, on a d'autres soucis, donc c'est pas des questions qu'on se pose. Donc oui, c'est des parties assez invisibles des hôpitaux, des zones techniques où pourtant c'est à la Pitié, la laverie, c'est un hangar immense, mais c'est pas des zones où le public va. En fait, c'est surtout pour ça qu'on le voit pas tellement.
3: Pour illustrer cette dimension, on a relevé un témoignage particulièrement fort qui se trouve dans le livret qui accompagne l'exposition sur les professionnels de l'APHP. celui de Christophe Magalès, dont nous allons entendre une lecture.
5: Durant l'épidémie, si nous avons pu remettre en service 10 respirateurs supplémentaires pour augmenter le nombre de places de réanimation, c'est grâce au travail quotidien de maintenance des dispositifs médicaux que nous faisons depuis toujours, et à la collaboration de nos partenaires du secteur biomédical.
3: Que vous évoque exactement ce témoignage et comment, selon vous, la maintenance a-t-elle traversé votre regard photographique ?
8: Oui, je me souviens très bien de cette personne. Ils m'ont expliqué qu'ils gardaient, en fait, qu'ils mettaient de côté les respirateurs qui étaient en panne. Et avec 5-6 respirateurs en panne, ils en ont refait 3. Ça peut paraître un peu... mais je pense qu'il y a des gens qui ont eu la vie sauve grâce à ces 3 respirateurs qui étaient en plus. Et donc, ils ont pu être admis. Donc, voilà, c'est des petits gestes de techniciens qui se disent « Ah tiens, bah ça peut servir, on va le mettre de côté ». C'est quand même du temps qu'on prend pour se dire « On ne sait jamais, ça peut servir, on va garder ça de côté ». Et finalement, oui, bah, ça a servi, ça a sauvé des vies à un moment donné. Et je crois que c'est mille petits gestes comme ça qui ont fait que la PHP, les hôpitaux ont tenu, ils ont... je pense que ça a été très difficile, mais moi j'ai eu l'impression d'une certaine souplesse, que finalement ils accueillaient une tempête avec une certaine souplesse. Il y avait des problèmes, mais ça ne risquait pas de lâcher parce que la structure est souple, parce qu'ils avaient des pièces en réserve, ils avaient du savoir-faire et les gens étaient fatigués, mais ça tenait bon. C'est un peu l'impression que j'ai eue. Après, mon avis est celui d'un photographe, donc je ne suis pas non plus un spécialiste de ce domaine.
1: Donc dans vos notes, on peut lire que chaque année, les services techniques de l'hôpital Cochin effectuent 13 000 interventions de maintenance et de dépannage. Tous les jeudis, les électriciens testent l'un des 4 générateurs qui permettent d'alimenter l'hôpital en cas de coupure d'électricité. Vous semblez suggérer que la maintenance donc, est fondamentalement un acte humain avant d'être une simple contrainte technique. Est-ce l'une des idées maîtresses que vous cherchez à capturer à travers votre objectif durant la crise ?
8: Je ne sais pas si j'aurais été juste là, moi. Je pense que moi, je me suis concentré sur les hommes et les femmes, les acteurs de cette maintenance, qui ne sont pas des soignants, donc ce n'est pas forcément à eux qu'on pensait en applaudissant dans les rues, et qui font que les soignants peuvent soigner. Voilà, on ne pense pas vraiment, parce que les électriciens des hôpitaux, on ne pense pas vraiment à eux. Moi, je ne savais pas qu'il y en avait avant de... Oui, moi, c'est surtout à tout ce personnel, tous ces gens qui étaient là et qui faisaient de leur mieux pour que les autres fassent de leur mieux, pour que les médecins fassent de leur mieux. Quoi. Et voilà, j'ai rencontré plein de gens motivés, ingénieux et qui arrivaient à faire des petits miracles un peu partout. Quoi.
3: Est-ce que vous avez eu recours à des mises en scène, à des réglages particuliers pour faire ressortir le geste technique ou l'épuisement et la fragilité du système ?
8: Je pense qu'il est arrivé, que des personnes posent, ou prennent la pause en ouvrant un respirateur parce que je n'arrivais pas dans leur service au moment où ils effectuaient cette réparation. Mais de manière générale, et surtout avec les soignants, je ne les faisais pas poser parce qu'ils étaient en général... La plupart des personnes que j'ai photographiées étaient en général assez surbookées. Et je ne me serais pas permis de les déranger dans leur travail. Donc, en général, la plupart des photos sont prises sur le vif, sauf à quelques exceptions.
4: C'est ce qui permet aussi à vos images d'être peut-être un révélateur de la maintenance invisible. En effet, on y a trouvé un révélateur de l'ingéniosité, de l'épuisement et surtout de la profonde humanité derrière l'acte de faire fonctionner l'hôpital. Au-delà de ce décryptage, vos photographies portent une autre charge essentielle. Elles deviennent telles des archives. Elles témoignent d'un moment suspendu, d'une lutte collective, coupée du monde qui était alors à l'arrêt. C'est une mémoire que l'on doit aussi maintenir pour garder visible ce qui aurait pu être oublié par ailleurs. Diriez-vous ainsi que votre travail consiste également à maintenir la mémoire de cet épisode qu'on peut percevoir comme traumatique ?
8: Alors, c'est ce que j'espère à chaque fois que je fais des photographies. C'est vrai que quand elles sont publiées dans un journal, en général, elles sont oubliées parce que c'est un quotidien, elles ne sont pas gardées. Là, j'ai eu la chance que le Musée national de l'histoire de l'immigration me contacte et me commande un certain nombre de photos pour sa collection permanente. En fait, eux voulaient parler des personnels soignants qui travaillaient dans les hôpitaux et qui ont beaucoup contribué à la lutte contre le Covid. Et donc, ils avaient choisi un certain nombre de photos avec... c'était un peu cocasse parce qu'ils avaient choisi des photos avec des gens qui avaient l'air d'être des gens issus de l'immigration. Donc, c'était à moi après, je les ai tous recontactés pour savoir s'ils voulaient bien... s'ils acceptaient cet usage de leur image. Donc c'était un peu cocasse d'aller les voir et leur demander déjà s'ils étaient issus de l'immigration et s'ils acceptaient de... Et oui, là, j'étais assez heureux que c'est pas toujours que des photos, que ces photos soient achetées, soient archivées dans un musée et exposées. J'étais heureux pour mes photos et c'est toujours agréable d'aller voir les gens et leur dire, voilà, votre photo, la photo de vous en train de travailler à la blanchisserie de la Pitié, en train de tirer des draps d'une machine, et ben elle sera exposée dans un musée. Et plusieurs personnes étaient assez, assez fières de se voir valoriser comme ça, de voir valoriser leur métier. Donc ça, oui, c'est pour ça qu'on fait de la photo. Après, ça arrive... j'ai eu la chance que certaines photos, une dizaine de photos, finissent au musée. Voilà, oui, mais c'est pour ça qu'on... Je pense que c'est pour ça qu'on fait de la photo, mais ça n'arrive pas tout le temps.
7: Quand on cherche à garder une trace d'une époque ou à en créer une mémoire, est-ce que cela change notre manière de photographier ? Par exemple, est-ce qu'on choisit d'effacer certains les éléments ou au contraire d'en mettre davantage d'autres en avant ?
8: Non, je ne crois pas. Alors, je ne crois pas que je photographie en essayant de garder la trace d'une époque. On essaye de raconter une histoire. Alors l'histoire du Covid, elle était racontée par plein de photographes, plus ou moins brillamment, plus ou moins de façon plus ou moins originale. Il y a plein d'autres photographes, qui ont travaillé sur les rues de Paris désertes, qui ont fait plein de boulot. Moi, j'ai trouvé cet angle sur les gens qui aident les soignants à soigner. Surtout, ce qu'on cherche, c'est de trouver sa partition, une façon de raconter l'histoire qui soit pas la même que... Parce qu'on est sur un événement médiatique qui est raconté, re-raconté par plein de gens en parallèle. Donc, on essaye de trouver sa manière, son angle original pour pouvoir exister à côté en parallèle de plein d'autres récits qui sont produits par des photographes, des vidéastes, des journalistes. Donc voilà, c'est trouver un angle en fait particulier de raconter un petit morceau de l'histoire.
3: Votre travail a également fait l'objet d'une exposition sur les grilles de l'Hôtel de Ville de Paris. Comment le public a réagi à cette exposition ? Est-ce que vous avez eu des retours particuliers sur cette exposition ?
8: Alors oui, alors c'est assez spécial comme endroit. Alors j'étais très fier aussi que ce soit exposé parce que c'est ouvert au public, les gens passent. Mais après, j'y suis allé, j'ai regardé un moment les gens passer, regarder les photos, lire les témoignages. J'étais content de les voir, mais en fait, on n'a pas, j'avais pas de panneau avec moi pour dire que c'était moi le photographe, donc j'ai pas eu spécialement d'échange avec le public. J'ai croisé par hasard des gens que j'avais photographiés, qui étaient au courant et qui venaient. Ils étaient aussi contents de se voir comme ça affichés dans la rue, et moi j'étais content pour eux. Mais voilà, j'ai pas eu énormément d'échanges avec le public. À ce moment-là.
3: Que garderez-vous personnellement de cette expérience ?
8: Peut-être le plus beau moment, c'est d'avoir croisé au musée de l'immigration des personnels de la blanchisserie de la Pitié-Salpêtrière qui venaient voir leurs photos. C'est des gens c'est une usine un peu, c'est des gens qui travaillent à la chaîne. Et de se voir sur les murs d'un musée, je pense que ça leur a fait vraiment plaisir et c'était un chouette moment. Voilà.
3: Et pour finir, est-ce que vous avez constaté vraiment un avant et un après en termes de reconnaissance et de visibilité de ces acteurs grâce à votre exposition ?
8: Non, moi j'ai pas pu le constater parce qu'après je suis parti sur d'autres sujets. J'ai pas. Alors on dit, j'ai l'impression qu'il y a que l'hôpital manque toujours d'argent et que les soignants sont pas assez reconnus pour le travail qu'ils fournissent, mais c'est pas une observation que j'ai plus, c'est une observation que je fais parce que je lis les journaux et comme tout le monde et j'ai l'impression que oui, c'est un système de santé qui est précieux et qu'on maltraite pas mal en ce moment.
7: Et c'est ainsi que se termine notre émission. Bruno, merci infiniment pour ce partage et pour ce regard si sensible sur un moment hors norme. Ce fut un plaisir d'en discuter ensemble. On peut retrouver votre travail sur votre site brunofer.com. Est-ce que vous avez un mot pour la fin ?
8: Je vous remercie toutes de m'avoir invité et vous pouvez retrouver aussi ce travail au Musée national de l'histoire de l'immigration parmi plein d'autres travaux passionnants. Voilà.
3: Nous vous retrouverons la prochaine fois pour parler de restauration d'objets d'art en compagnie d'Adrien Jaminet et Maëlle Raylan.
1: Merci de nous avoir écoutés jusqu'au bout et au plaisir de vous retrouver en présentiel pendant le festival.
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6: Ce podcast vous a été proposé par les étudiants du M1 de PEC de l'Université Panthéon-Sorbonne. 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

Hello à tous! Bienvenue dans ce nouvel épisode qui lance la quatrième saison de Crispy Business. Qui dit septembre dit rentrée. Automne, feuilles qui tombent. Bye bye le sun et bonjour le sun. Alors ce soir avec Rim, on vous partage en musique. À travers une sélection de titres qui nous foutent le seum, du blues à la frustration jusqu'au gros démon. Mais toujours avec malice et un brin d'autodérision. Fidèle auditeur et membre de la Crispy Community, bienvenue dans notre 19e épisode. Here comes the sun.

Vous avez reconnu cette reprise de California Dreaming, titre rendu populaire par le groupe californien de Mamas and the Papas en 1965. Et pour la petite anecdote, ces deux membres du groupe qui étaient alors en couple, qu'il avait coécrit 2 ans plus tôt, alors qu'ils habitaient à New York, ils ont écrit ce tube en plein hiver new-yorkais, froid et enneigé, inspiré par la vague de surf musique californienne des années 60. Clairement, ils étaient en manque de vitamine D. On peut dire qu'ils avaient bien le seum.

Nourished by Time, When the War is Over. Derrière ce pseudo, on retrouve Marcus Brown, un artiste américain signé sur le prestigieux label XL Recordings. Son album est sorti en août 2025, il a été acclamé par la critique, mais perso, j'ai le seum. Parce qu'après de multiples écoutes, il n'y a qu'un seul titre que j'aime de cet album, et c'est ce titre. Ouais, j'en bug. J'en profite pour remercier Juliane, car c'est grâce à elle que j'ai découvert ce morceau.

vous écoutez Smears, un morceau qui s'appelle Feisty, qui veut dire un tempérament fougueux ou bagarreur, comme on se sent parfois quand on a le seum.

Because We Built de John Mouse. Ah là là, John. Une des icônes contemporaines de la musique cinématographique.

0: Synthwave, un artiste génial, mais qui nous fout grave le seum. Pourquoi ? Pas pour sa musique, non, mais pour ses opinions politiques, enfin.
1: Pourquoi t'as fait ça, John ? Pourquoi t'es allé au Capitole ? Pourquoi tu nous as fait ça ?
0: Pourquoi t'as manifesté pro-Trump, John ?
1: Et en plus, fallait que t'amènes Ariel Pink avec toi, comme si c'était pas assez pour nous.

Vous écoutez Nathalie Bergman qui nous partage son seum d'une histoire d'amour toxique avec un séducteur insaisissable qui l'a fait rêver et qui l'a laissé le cœur en miettes.

Pour rester dans le thème du seum de la rupture amoureuse, un sujet qu'on a déjà pas mal traité dans Crispy Business, je n'arrive pas à croire que tu n'es plus là. C'est la chose la plus étrange que j'ai jamais ressentie. J'ai l'impression que tu n'es jamais parti car je te vois partout. Franchement, c'est le seum ultime. Bon, aussi car je voulais jouer un morceau du nouvel album d'Acopia, Blush Response, qui est vraiment super beau et qui est sorti il y a quelques semaines sur le label Scenic Root Records. Je vous le recommande.

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Alors ce somme là il est totalement perso, car en fait j'ai découvert cette track dans un bar un soir en plein désarroi de rupture amoureuse. Et en vrai j'ai bloqué dessus, du coup je l'ai écouté en boucle et en boucle, mais pour moi

0: on est sur un seum différent dans le studio parce que Stéphanie est dégoûtée de ne pas être devant le match de l'OM vu qu'il mène déjà 3-0.
1: Mais heureusement, je peux suivre tout ça sur l'équipe.

0: Vous écoutez Primal Scream, un remix de Andrew Weatherall, un producteur anglais, un vrai punk à l'époque qui était capable de passer du rock à la rave. Et c'était mon artiste préféré, du coup j'ai le seum parce que je pourrai plus jamais le voir sur scène, il nous a quittés il y a 6 ans. Et c'est un extrait de Screamadelica sorti en 92.
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Vous écoutez Q Lazarus. Une artiste new-yorkaise, en gros, qui a été connue parce qu'elle a été samplée dans le Silence des Agneaux avec Goodbye Horses. Et le seum qui est associé à cette chanson, ou plutôt à cet artiste, c'est que pour moi, c'est vraiment une carrière qui aurait dû être tellement plus développée si les maisons de disques à l'époque avaient daigné la signer. Et du coup, merci au super label Secret Bone Records d'avoir ressorti en 2025 une dizaine de titres en fait, éparses de sa carrière et d'avoir tout rassemblé sur une compilation.

écoutez Haim, Now It's Time, le dernier morceau de leur tout dernier album que j'adore, qui s'appelle I Quit, qui est sorti en juin. Et j'ai le seum parce que pour l'instant, elle ne prévoit pas de concert à Paris. Donc on les attend de pied ferme.

0: Vous écoutez Fine, I Could. Fine, c'est le nom de l'artiste qui est une compositrice et productrice qui vient de Copenhague. Et je trouve que tous les singles qu'elle sort en ce moment sont vraiment super. Donc pareil, petite reco. Ce son-là donc s'appelle I Could.
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0: Vous venez d'écouter Laurie Anderson, une artiste hyper talentueuse, figure de majeure de l'avant-garde new-yorkaise. Il y a tant de choses à dire sur cette femme. À ce jour, c'est la seule artiste qui a été en résidence à la NASA. Et elle était entre autres la compagne de Lou Reed. Le titre qu'on a écouté, c'est « Let X equal X », issu de son album « Big Science » qui est sorti en 1982. Et le terme « Big Science » est apparu dans les années 50-60 et il désigne la montée en puissance d'une science financée par les États, souvent à but militaire, donc armement, conquête spatiale, recherche stratégique. Et dans cet album, Laurie Anderson, elle explore avec humour et ironie notre rapport à la technologie qui est censée nous protéger, mais qui peut aussi être destructrice. Et là, vous vous demandez, mais où est le seum ? Ben, en fait, j'ai raté son concert à Nantes parce que j'avais trop fait la fête.
1: On aimerait aussi terminer cette émission pour dire notre seum total et absolu du génocide en Palestine. Avec cette chanson de l'artiste palestinien Saint Levant, From Gaza with Love.

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4: Viens à moi, entre dans mon âme. Défais ses tissus, le calme est là et t'entoure. Une douce chaleur me domine, Alexia. Je n'ai pas menti. Embrasse-moi. Je te veux. Partage mon présent, je serai ta gardienne. Je n'ai pas de fierté. Ta présence brûle toutes mes pensées solitaires. Je t'aime. Encore, approche. Quelque chose est là, résorbé au fond de moi. Je ne suis déjà plus ce que je te décris. Il faut que le reste de ton corps vienne. Donne tes lèvres. Mon crâne se fissure dans la douceur. 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Des nœuds me prennent, des serpents d'amour. Tu es mon empreinte. Alexia, nos cœurs se toucheront. Je te le promets. Réveille-toi.
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6: J'y vais.
7: Menu pour famille de plusieurs petits ou tout seul. Macaroni à la bolognaise, filet de porc bien fin, mince, à mettre dans un œuf battu, puis passé dans la chapelure, et frire avec un peu de tournesol, fruits, petits suisses, ou crottin de chavignol, ou riant. Prendre le gigot avec un pic, le piquer, et dans chaque petit pic, mettre un morceau d'ail, en ayant enlevé l'intérieur de l'ail, pour pas avoir des renvois d'ail. Mettre du beurre normand, du casino, 500 grammes, 3 euros et quelques. Mettre le gigot dans le beurre fondu et faire rôtir. Une fois rôti, demandez le temps de cuisson au boucher. Rôtis le gigot, le servir avec des flageolets, au jus que l'on aura fait chauffer avec son liquide et arroser avec le beurre du gigot, avec la tranche de gigot. Moi, le seul pic que j'avais, c'était le pic qui servait de mettre le poulet à l'ast, comme ceux que vous avez dans votre four extérieur. Je ne vous mets jamais le sel et le poivre, ce qui bien entendu mettant moi-même du sel de Guérande ou fleur de sel. Ou alors, comme moi maintenant quand j'étais enceinte, salé avec la pensée, c'est-à-dire égout de sel et de poivre, mais le poivre j'en mets un peu pour son goût. Quant à l'apéritif, on achètera des coques que nous voudrions de Quimper, doué le beurre gal. Ce sont des coquillages qui ont un fruit qui est ouvert avec un peu d'eau et gardé avec un peu d'eau salée, mis avec de l'huile d'olive et des goûts de citron, avec du poivre piquant, piqué avec du joli pic qu'on les viette. On les mange en apéritif avec des morceaux de saucisson sec, petits, fins, minces, coupés en morceaux pour une bouchée. Et à la fin du repas, après avoir mangé la glace à la fraise, on prendra un café glacé avec une paille. Ce sont les vieilles qui sont avec moi, qui m'ont fait faire mes recettes, que je donne à tout le monde en boutique et m'ont laissé commander le bon repas pour 6 personnes pour le jour de Noël. Attendez, j'en ai encore une qui vous fait vendre tant de viande hachée que sont les mandanguilles de ma mamie la Galène Ralouille. Rappelez de celle-ci en voyant les boulettes d'un kabyle que sa femme lui avait amené 3 mais étaient écrasées et trop huilées comme maman me les faisait, c'est meilleur.
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6: Ce corps s'en va sur le chemin par les sentiers de hasard. C'est alors la voix de ce corps navigant, muet jusque-là, yeux élargis, la voix des ombres sororales aussi, feuilles au vent.
8: Cette voix double qui chuchote, qui murmure, qui roucoule et coule, liquide, languide, ne tarit pas.
6: La voix sans force, ou à corps et à cri.
9: La voix hurlante, ou à peine véhémente, infatigable, certes, inaltérable. Un flux sans nulle source.
8: De moi, des autres, des femmes mortes, de ma cadette tout près, voix de ma fille vacillante, ou si forte.
9: Ma voix multiple qui soulève ce corps, le porte haut, l'envahit, le bouscule, le tire, l'emplit. Entre corps et voix, ainsi va, cernée, encerclée. Mais elle va, mon écriture.
6: Hello, hello! Bienvenue aux Beautiful Liars, aux Bad Girls, aux Chingadas, aux Autofabulistes, aux Chimères, aux Amazones, ici Pendouze. 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
10: Hello, hello! Hello! Hello, hello, du coup, bonjour à tous. On est ici. À la Station Station, les trois membres et fondatrices du collectif Pendouze. C'est un collectif de composition de pièces électroacoustiques entre le documentaire, la fiction, mais aussi la musique concrète. Et pour cette première émission de l'année, et en tant que nouvelle résidente de la Station Station, merci, nous sommes seulement entre nous aujourd'hui pour parler de tout ça. On vous informe que pour les prochaines émissions, on invitera des special queens, d'autres beautiful liars, en fait, pour ouvrir des nouveaux mondes ensemble, pour réfléchir autour du concept et de la pratique de l'auto-histoire depuis les histoires héritant de la colonisation et donc qui sont évidemment des histoires patriarcales. Donc voilà, pour vous teaser un petit peu, des artistes viendront parler avec nous de leurs travaux, de leurs recherches. Elles viendront prendre la parole pour nous proposer et ouvrir des espaces, des nouveaux espaces pour diffuser, pour raconter, pour chuchoter leur fiction réelle et leur documentaire imaginaire, imagé. Pour vous présenter un peu le concept de cette émission Beautiful Liars, c'est une émission qui s'est faite autour d'une pièce sonore dont le titre il est issu du poème qu'on vient de vous lire, Ma voix multiple qui soulève ce corps, que l'on diffusera après un parcours sur les origines de ce projet, mais aussi toutes les nécessités auxquelles ce projet vient répondre. Et du coup, peut-être pour nous parler de ce poème, Vanessa.
9: Le poème qu'on vient de lire, c'est un poème qui est extrait du livre « Ces voix qui m'assiègent », qui est un livre qui a été publié en 1999, par l'écrivaine franco-algérienne qui est aussi réalisatrice, Assia Djebbar. Et pour elle, c'est tout un texte qui parle aussi des langues, des silences et des voix qui nous hantent ou nous traversent en tant que femme issue de l'histoire maghrébine, aussi en tant que femme musulmane qui prend la langue de l'autre, la langue du colon, et comment elle se saisit de la langue de l'autre pour inventer de nouvelles histoires et se raconter, parce que c'est à la fois un ouvrage qui est biographique, autobiographique, et théorique aussi, et poétique, extrêmement poétique. Et pour nous, c'est un livre qui nous a beaucoup parlé, surtout l'idée de voix qui assiège, et ma voix multiple qui soulève ce corps. Pour nous, c'était important aussi de rendre compte de la multiplicité des histoires qui nous traversent et de faire œuvre en collectif. Et donc, c'était un peu le point de départ, et c'est venu résonner très fort dans nos intimités aussi.
6: On pourrait dire aussi qu'à un niveau plus subjectif, on est nous-mêmes, membres du collectif Pendouze, traversés de voix, de sonorités, de langues, de voix qui nous assiègent, pour reprendre le titre de l'ouvrage de Assia Djebbar. En fait, le projet de notre émission, il est venu... l'idée, c'est de vous emmener en fait, avec nous dans notre recherche en terrain postcolonial, en quête de tout ce qui ne nous a pas été transmis. L'initiative de ce projet débute en fait en juin 2024, où on a répondu positivement à une invitation de l'École des Beaux-Arts de Paris, notamment leur exposition Auto Historias, qui mettait au jour le thème principal, c'était la question de la colonisation, évidemment, des colonisations françaises particulièrement et de son héritage. Cette question a se logé à un endroit dans nos vies, membres du collectif 1-12, dans nos subjectivités, de manière environnante, on va dire, mais sans en devenir pleinement centrale, malgré tout ce que ça charrie. Donc le titre de la pièce est extrait de ça, parce que ça nous parlait à nous, particulièrement femmes d'une vingtaine, trentaine d'années françaises, voilà, issues de cette histoire. C'est important de se situer, hein, auditeur, c'est important. Il faut bien marquer le coup.
9: Bah, c'était ça. Et puis, ce que Assia Djebbar traverse beaucoup, c'est aussi l'impossibilité de dire des choses et le devoir dire. Et nous, on est issus des deuxième, troisième générations de migration, issus des histoires coloniales françaises en Algérie et au Vietnam. Donc, le projet de notre pièce part de là, et ça, on en parlera peut-être un peu plus tard. Et on s'est juste rendu compte qu'il y avait plein de choses desquelles on héritait, mais qui sont faites dans un espèce de silence un peu épais. Enfin, silence, en même temps, il y a eu plein de débordements de ça, mais en tout cas, on tournait autour de certains éléments auxquels on n'avait pas accès quand on voulait justement se raconter, en fait, et faire biographie, et faire autobiographie, et des questions qui n'avaient jamais eu de réponse, des langues qu'on entendait dans nos familles très très fort sans jamais les comprendre, parce qu'on n'a pas voulu... Les parents n'ont pas transmis les langues parce que ce n'était pas une bonne langue, ce n'était pas une langue à valoriser. Mais ça, perso, moi, je l'ai compris hyper tard. Je l'ai compris en cours, en cours de philo, en fait. J'ai eu vachement la chance d'avoir un cours de philosophie décoloniale, ce qui n'est pas en fait, hyper fréquent dans les parcours universitaires. Et donc, j'avais, je ne sais pas, une vingtaine d'années. Et moi, du coup, ma famille vient de l'histoire coloniale algérienne. Enfin, d'histoire de la migration pendant la guerre d'indépendance. Et voilà, pour moi, longtemps, ça a été un peu une origine singulière. Mais en fait, avec ce cours-là, j'ai compris toute la violence qui était liée à ça, aussi pourquoi on n'en parlait pas. Et en fait, je n'avais jamais conscientisé, je pense. Aussi parce que j'ai un white passing. Donc, il y a plein de choses liées au racisme que j'ai subi et d'autres que je n'ai vraiment pas subi aussi. Je pense que j'ai compris les rapports à la honte, à la haine de soi, au fait que certaines langues, ma mère ne la parlait plus dans l'espace public, en même temps elle ne voulait pas nous la transmettre parce que ça ne valait pas le coup. Et il y avait tout un gouffre autour de l'histoire familiale, et je ne la comprenais pas. Et je l'ai comprise vraiment avec les théories de philosophie, parce que bon, moi c'était mon entrée, parce que c'était mes études, je veux dire, il y a plein de manières d'entrer dans ces questions-là. Et d'un coup, je sentais en fait la communauté, la collectivité de personnes qui travaillaient sur ces sujets, qui luttaient contre ce racisme structurel, ces discriminations, mais aussi la reconnaissance de ces histoires-là. Et d'un coup, ça m'a vraiment affectivement prise, en fait. Et c'est comme si je réalisais un peu toute l'histoire. Mais c'était tard, quoi. J'avais, 22 ans, je pense, plus ou moins. Et en fait, tu te rends compte que... Et en fait, c'était pas sur l'Algérie particulièrement. Par ailleurs, c'était sur le vécu... de l'ontologie noire, la question afro-américaine. Et en fait, il y a une identification assez forte qui s'est faite sans aller dans le même terrain, disons. Et d'un coup, voilà, il y a eu tout un... une ouverture du point de vue intime et autobiographique qui s'est ouvert et qui m'a poussée en fait à aller chercher. J'étais assez en colère aussi contre le fait qu'on n'ait pas transmis. Mmh. Et maintenant, je comprenais un peu mieux pourquoi, en fait. Et donc, l'auto-histoire, ça m'a beaucoup parlé à cet endroit aussi et aux voix qui assiègent, parce que c'est comme s'il y avait toute cette espèce de monde énormément vaste. Et aussi l'impossibilité, par exemple, de parler avec ma grand-mère, parce qu'on ne partageait pas la même langue. Ma grand-mère, elle était kabylophone. Et moi, je parle toujours pas... malheureusement, Kabyle. Voilà, du coup, il y a eu ce gouffre-là un peu qui s'est installé dans l'histoire. Et donc, voilà, tout le projet de la pièce, c'est aussi comment faire avec et avoir un récit de soi et se raconter depuis ces vécus-là.
6: Mais ce qui est chouette, c'est que ce que j'entends, toi, dans ton parcours, Vanessa, c'est que tu as eu paradoxalement l'appui, on va dire, d'une certaine théorie et aussi de l'institution, du poids de l'institution, une certaine légitimité. Paradoxal, parce que l'institution invisibilise aussi ces sujets-là, mais qui, toi, t'as donné un espèce d'élan ou quand tu as vu l'invitation des Mozart, tu t'es dit « Ah oui, là, il y a une nécessité, il y a une urgence d'en parler. » Oui, évidemment, je te suis à 100% dans ces projets-là. Mais c'est vrai que ça a réveillé, sur la question coloniale indochinoise en particulier, qui, moi, me concerne, ça a réveillé une espèce d'intimité qui n'avait jamais dépassé, justement, l'espace de la famille. Même pas l'espace amical, hein, par ailleurs. Et ça a été c'était un moment très vulnérabilisant, si je puis dire, de mettre ça dans l'espace public, même de le théoriser, même de le travailler cette matière de manière artistique. Mais je dis ça parce que c'est important de visibiliser l'intérêt de la communauté, en fait. Je pense que ce travail-là, il est intéressant aussi du point de vue du collectif, et on en reparlera plus tard, parce que c'est aussi intéressant. Mais la question indochinoise, en tout cas, de la colonisation vietnamienne, elle est très peu abordée dans les médias, dans l'espace médiatique. On entendra dans la pièce tout à l'heure une réalisatrice de cinéma, Ma Yua, qui disait elle-même que dans son parcours, en fait, elle s'est beaucoup identifiée, elle, femme vietnamienne, à des femmes noires. Donc ce que tu disais tout à l'heure, toi, tu as étudié l'histoire afro-américaine. Et elle n'a pas eu de figure médiatique asiatique, femme en tout cas, qui l'ont légitimée en tout cas dans son travail. Et ce qui est intéressant du coup, nous, dans notre projet, c'est qu'on a voulu vraiment mêler l'histoire de la colonisation algérienne à celle de l'Indochine, ancienne colonie française, parce qu'elles ne sont pas du tout connues, mais surtout, elles ont des liens forts, historiques, subjectifs, extrêmement ténu. Et je pense que c'est un peu l'intérêt de notre pièce aussi, d'avoir mêlé ces histoires-là et de voir à quel point elles ont des points communs et évidemment des singularités, mais

0: Ouais, c'est très beau, ça rejoint ce que vous n'arrêtez pas de dire, que les silences n'en sont, enfin, les silences n'en sont pas, en fait. Les silences sont pleins, sont chargés. Ce qui est communément appelé silence et tout ce qui existe, tout ce qui déborde, tu viens de dire ce qui débordait, ce que je trouve très beau, ce qui vibre, en fait, et ce qui existe, qui a été silencié dans cette histoire hégémonique. Donc avec vraiment une volonté forte de nier les existences, de nier les langues, de tout invisibiliser sous cette homogénéisation, sous cette, ouais, ce récit dominant, alors que ce qu'on veut entendre, en fait, c'est ce tissu feuilleté de l'histoire, des vécus, des récits qui débordent à côté et qui demandent, enfin, d'où la nécessité de les entendre aujourd'hui.
1: Mmh. Ouais, c'est ça. Et il y a aussi tout un travail qui est fait par des historiens, historiennes, des, enfin, toutes sortes de personnes qui font des recherches et qui consignent toutes ces pertes et ces absences. C'est pas du tout pour dire que elles n'existent pas. Bien sûr, elles existent. Mais nous, c'est vrai que dans, en fait, on vient toutes de milieu universitaire aussi, et que si on a eu des projets artistiques, c'est aussi parce qu'il y a un moment où le texte ne dit plus assez, ou alors les cadres de production des savoirs sont monopolisés sur d'autres sujets, d'autres idées. C'est compliqué de mener ses recherches, enfin, ça, on l'a vécu littéralement. Et en fait, à un moment, faut sortir de ça, parce que toutes les personnes qui le font et qui ont un courage immense, c'est hyper fort et nécessaire. Aussi, je pense au mouvement d'afro-pessimisme qui pense l'irréparable, la dette incommensurable qu'a produit l'esclavage et la colonisation dans l'histoire juste de l'humanité. Et du coup, en parallèle de ça, plein de manières de travailler ces héritages-là. C'est vrai que la production artistique, et pour le coup, nous, notre matière, c'est le son,
0: le son.
1: Les le voix. Son, le silence, la voix, le timbre, enfin la
2: le son à large.
1: Mais bah ouais, une expérience de l'audible, en tout cas, et même et de essayer d'aller un peu texturer l'inaudible. Ça permet aussi de travailler ce qui se passe au niveau de l'intimité dans tout ce que tu dis aussi, dans la sonorité, la perception, en fait, les effets de perception des langues, effets de perception du son, et comment ça peut être un matériau aussi assez intéressant pour aller, aller au-delà, en fait, pour aussi rendre hommage à nos ancêtres femmes qui, et à celles présentes qui nous ont portées.
0: Oui. C'est vrai que le son, ça s'est un peu imposé comme une nécessité, en fait, pour nous, pour venir parler de ces histoires-là.
2: Ouais, c'est vrai qu'on a un rapport au son qui est, comme vous allez l'entendre, qui est à la fois discursif, parce que, comme tu disais, on a des études universitaires, et le propos militant est évidemment hyper important. Donc c'est un rapport au son qu'on a discursif, poétique, mais aussi purement sensitif, quoi. C'est-à-dire que quand on n'a pas hérité d'une parole qui n'a pas été transmise, on va essayer de la chercher ailleurs, parce qu'en fait, elle se transmet d'une certaine manière, mais différemment qu'une langue maternelle qui se transmet de manière assez inouïe, de manière assez directe, on va dire. Et donc, pour revenir au concept d'auto-histoire, qui va être le concept principal, dans l'auto-histoire, l'idée, c'est vraiment d'assumer cette idée de fabulation et l'idée de réinvention. C'est-à-dire, quand il y a eu des manques, quand il y a eu des silences, nous, on va se permettre, sans avoir demandé l'autorisation, de se réinventer. Et cette réinvention, pour nous, elle a émergé grâce au médium sonore.
1: Oui, c'est ça. Et aussi de manière collective. Et du coup, ça, c'est assez... Vas-y, pardon, je t'en prie.
0: Non, pas du tout. J'allais dire de manière collective, l'auto-histoire, la fabulation, et c'est ce que tu disais, ça a commencé avec le discursif, le son, parce qu'on est quand même, on a voulu aller à la rencontre d'artistes, de femmes qui avaient cette pratique d'auto-histoire. Donc ça s'est passé comme ça, en fait. Ce qu'on a fait, c'est que on a été vraiment saisis par ce concept d'auto-histoire qui nous a beaucoup parlé, et on a voulu rencontrer des femmes qui, dans leur travail artistique, avaient des pratiques d'auto-histoire.
2: Et l'assumer pleinement.
0: Pour le lier à la question du son, c'est la question de l'écoute qui nous importe pas mal aussi. Se mettre à l'écoute, qui en fait, quand justement, ça a été...

0: Ça a été une position dans laquelle on nous a mises par défaut, en fait. Pas le droit à la parole, silencier. Et ben, ça nous met de fait dans une position d'écoute. Et ben, comment est-ce qu'on peut s'en ressaisir ? Comment ça peut devenir une force, une puissance qui est collective ? Parce que être à l'écoute, c'est un geste qui est éthique, c'est un geste qui est politique et qui permet aussi dans notre démarche de reconnaître d'autres êtres au monde au-delà de cette voie hégémonique du sujet universel dont on n'arrête pas de nous rabâcher que c'est celle-là qui compte. Ben non, en fait, nous, on a voulu chercher à entendre non seulement ce qui est dit, mais ce qui est tu, ce qui est interrompu, ce qui est rendu indicible par les structures sociales de domination. Et du coup, pour nous, l'écoute, c'est vraiment pas un geste neutre. Ça implique un décentrement, une attention qui est consciente à tout ce qui a été étouffé, marginalisé, nié, etc. Et je pense que c'est aussi pour ça que c'est de là aussi où se lie le nœud de cette question de l'auto-histoire avec cette volonté, cette nécessité qu'on a eue d'aller vers ce concept qui est, comme tu l'as dit, Julie, en fait, né d'une, pour visibiliser un petit peu comment ça se passe, voilà, d'une demande en fait, de la part des Beaux-Arts de faire une pièce pour leur finissage et qui en fait a été nous a tellement inspiré, nous a tellement saisi que c'est devenu le concept central autour duquel on travaille toujours, toujours actuellement. Voilà.
1: Et aussi, du coup, mélanger le documentaire, la fiction. Enfin, on reviendra peut-être tout au long de l'année, en vrai, dessus. Mais l'idée, c'est qu'aussi, il y a dans ces manques-là et ces traces, il y aura des questions d'archives, en fait, aussi. Parce que, il y a cette importance-là, mais en fait, de les créer ou de les récupérer et de les revitaliser, c'est-à-dire aussi se donner en fait, les symboles et les significations qui nous donnent plus de puissance. En fait, qui nous donnent plus de puissance à nous, à celle d'avant.
2: Celle d'après.
1: Sûrement, et j'espère à celle d'après. Le travail que toutes les artistes font, et surtout dans les marges, dans les espaces pas forcément institutionnels. Bien qu'il y en ait qui le fassent quand même, mais et donc voilà, cet enjeu là c'est soit de les rendre de les mélanger, soit de les rendre pour eux, soit de rendre indiscernable ce qui est du documentaire, ce qui est de la fiction, et finalement que cette question soit plus vraiment ce qui compte, mais que ce soit comment ça recrée un récit où en fait on est littéralement la première personne. Et pour le coup, on n'a pas été raconté par d'autres, mais on se raconte. Et on se raconte le « ce » et un « ce » qui peut être solitaire ou évidemment multiple, collectif.
3: Donc on a fait effraction, en vrai.
0: et peut-être juste pour revenir sur auto-histoire, pour le situer un petit peu, en fait, c'est un concept de la théoricienne et poète, féministe, chicana, Gloria Anzaldúa. Et c'est un concept qu'elle a inventé, qu'elle a créé pour définir un mode d'écriture sur soi, ce que tu viens de dire, qui permet de se raconter quand les récits ont été écrits par d'autres sur soi ou pas écrits, invisibilisés, niés. Et elle mêle en fait théorie, fiction, mais aussi mythologie, plein de jeux de linguistique, de la poésie. Et du coup, son concept d'auto-histoire, ça permet d'exprimer toute cette richesse de nos identités qui sont multiples, de nos trajectoires qui sont plurielles. Et c'est intéressant de voir qu'en fait, elle a très longtemps été méprisée dans le milieu universitaire, dans les milieux intellectuels, institutionnels. Voilà. Mais depuis quelques années, et aussi grâce à des travaux de visibilisation, de traduction par des collectifs militants, féministes, antiracistes, etc., des coloniaux, sa pensée s'est diffusée et se partage encore beaucoup aujourd'hui. Beaucoup plus qu'avant. Parce que voilà, ces milieux-là se sont saisis et continuent de saisir de la force de ces pensées, de ces pratiques.
4: 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Girl, because I'm single and without children and never been married. Bad. Because I refuse the traditional role of being a good heterosexual, attending husband, children, and house. 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
5: 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La escritora chicana es la Llorona, una huérfana buscando, siempre buscando a su gente perdida, buscando a sí misma, buscando palabras para hacer gritos. Lamenta lo perdido.
3: I despair of ever recuperating that which I have lost, people, objects, a homeland. It is only in writing that I can recover my losses. Donc c'était une citation d'un poème de Glorian Zeldoua, notre grande prêtresse, notre grande queen, notre grande déesse. Donc comme on vient de l'entendre, Glorian Zeldoua, elle mélange l'anglais, l'espagnol, les formes vernaculaires aussi hyper importantes de l'espagnol mexicain, chicano. Parce que la langue, en fait, pour elle, et c'est vrai que nous, on reprend ce concept, ça fait partie de l'identité, et le fait que devoir choisir une langue acceptable, c'est une forme de violence, en fait. Et Glorian Zeldoua, elle prétend pas à la vérité empirique seule, en fait. Pour elle, la vérité, elle est vécue, elle est subjective et elle est poétique. Elle montre que raconter, dans l'autobiographie, l'essai, la poésie, ça permet de confronter ce que les dominants appellent vérité, mais ce que nous, on ressent, c'est être soi-même. Donc c'est un jeu entre ce qui est imposé, ce qu'on a intériorisé, ce qu'on se réapproprie, ce qui est proclamé comme étant la vérité universelle, mais qui est rien de plus que le point de vue des dominants.
0: Ouais, c'est une pratique, en fait, c'est ça que je trouve intéressant, qui permet de complexifier l'histoire, en fait, de complexifier les récits, parce que tout cela ne peut exister que dans cette pluralité qui a trop longtemps été silenciée par les discours dits légitimes. Voilà.
1: D'ailleurs, on remarque qu'on est en train d'essayer de nous silencier en bas, avec ouais, une répète.
3: Ouais, mais non, on est là. Mais là, jusqu'au bout, c'est nous qui avons le micro, les gars. Faut pas croire. Donc oui, ah bah voilà, c'est bon, on a du silence, mais un silence plein. Non mais sur une autre note en fait, pour venir aussi sur là où on a rencontré ce sujet, donc à la fois dans les espaces intimes mais aussi voilà comme on a dit les espaces philosophiques, il y avait une notion qui nous tient extrêmement à cœur, c'est la notion d'être dépositrice en fait. C'est-à-dire que nous, notre méthodologie de travail, si on puisse dire, pour rentrer un petit peu dans le concret de la pièce, ça a été vraiment d'accueillir, de réceptionner en fait les voix, les intimités de ces artistes qu'on a rencontrés. Donc c'était une grande responsabilité et pour laquelle on a énormément de gratitude, parce qu'on a énormément reçu. Alors oui, évidemment, c'est nous qui composons cette pièce, mais on a aussi travaillé avec Jingo Coco, que vous entendrez tout à l'heure, qui est une immense artiste thérapeute, qui fait de la musicothérapie. Et à la fois qu'on a réceptionné ces histoires, on les a aussi laissées se transformer, on a créé des fictions. Enfin, on n'avait pas une méthodologie de travail, on va dire, sociologique, avec une grille de questions extrêmement claire. Ça veut dire qu'on a laissé surgir aussi l'inattendu. C'est un geste qu'on pratique beaucoup dans notre pratique artistique. Et donc, dans cette idée d'être dépositrice, en fait, ce qui est intéressant de voir dans notre projet, c'est qu'autant l'histoire de l'Indochine et du Vietnam et de beaucoup de colonies et d'histoires qui ont subi ce genre de silenciation, il y a quand même beaucoup de points communs. Et l'idée pour nous, c'était de montrer qu'en fait, on arrive à un point où on n'est pas le début. En fait. C'est-à-dire que l'histoire, elle a commencé bien avant nous. Ça se tramait, comme dirait le metteur en scène libanais, Wajdi Mouamane, en fait, ça trame, ça se trame, ça complote, ça se tisse avant nous. Et nous, on arrive à un point de l'histoire, on réceptionne ça, et puis on va le relancer à qui voudra le nourrir. Mais ça écrit bien avant nous, et puis un jour, ça émerge. Donc ça peut émerger à n'importe quel âge. Il y a une des artistes que l'on a interrogé, que vous entendrez dans la pièce, qui dit « un jour, ça émerge comme ça ». De manière impromptue, on ne sait pas comment ça vient, mais ça émerge. Ça peut émerger parfois très tard. D'où un rapport qu'on avait, qui était inné en fait à l'écoute et qui est devenu fiction. C'est-à-dire qu'on ne s'est pas dit, on ne s'est pas posé la question de c'est quoi la vérité, c'est quoi la vérité historique, qu'est-ce que tu as vécu, qu'est-ce qui s'est passé vraiment. C'est-à-dire que ça nous intéressait presque plus. On a laissé la vérité aux historiens. Nous, on s'est intéressé à la vérité subjective. Et on pourra discuter de savoir qu'est-ce qui est subjectif et qu'est-ce qui est objectif, parce que la vie des personnes sur place, en fait, est peut-être ce qui nous intéresse, nous, le plus souvent. Mais en tout cas, voilà, être dépositrice et prendre l'histoire à bras-le-corps dans notre modeste position, là où ça peut nous toucher, je pense que c'était un geste qui était important, et le faire sans chercher une légitimation autre que celle qu'on a envie de se donner, quoi.
1: Et la pièce qu'on a composée, donc on ne devrait pas dire la pièce, cette entité mystique qui est en fait mélangée d'interviews et de production sonore, disons de composition électroacoustique inspirée plutôt des milieux de la musique concrète, c'était aussi essayer de donner à sentir justement tout ce qui s'est dit et de donner en fait un peu des qualités comme ça à des sons, des ambiances sonores, aller travailler une quête presque, comment on dit, infracorporelle, aller chercher à l'intérieur, essayer de le restituer aussi en son, aller chercher cet espace de saturation parfois que l'émotion peut produire. Enfin, c'est pas des traductions parce qu'en fait ce serait forcément, en fait si on peut le dire, ça sert à rien de faire du son. Donc c'est aussi, je sais pas, ça sert à rien, mais je vais dire, voilà, il y a bien
3: assume Vanessa. Bam.
1: Il y a bien un truc qui peut, enfin voilà, qui se fait différemment par l'expérience, disons, électroacoustique. Donc d'aller aussi, on a travaillé qu'avec des sons réels. Par-delà les interviews, ce que je veux dire, c'est qu'on a aussi fait ce qu'on appelle du field recording, donc aller enregistrer des sons, des ambiances, des larcènes, enfin, d'aller chercher en tout cas de la matière sonore qui pour nous portait aussi une voix, c'est-à-dire que la voix, elle n'est pas forcément humaine, elle est supra-humaine, elle est dans des, enfin après selon les croyances, en tout cas pour moi il y a des objets qui portent des histoires, des affects, des voix, et en fait il y a aussi cette voix multiple au sens extrêmement important du vocal humaine, mais aussi de tout ce qui peut peupler vocalement un monde, une atmosphère et un milieu, dans le sens de l'espace qu'on habite autour de nous. Et du coup, c'est ça aussi la fiction, c'est-à-dire que est-ce que c'est avoir des textes littéraires, est-ce que c'est inventer une histoire ? C'est inventer une histoire, c'est aussi aller chercher dans l'invisible, dans l'inaudible, quand même une matière. Et la fictionnaliser par la composition, si on dit fictionnaliser, mais en fait, c'est aussi des sons du monde, disons, qu'on a fait. Alors après, on les a distordus,
0: bien transformés.
1: On les a bien transformés. Du coup, il y a aussi cette matière qu'on vient malaxer, mais qui est de base des sons, et aussi des sons, souvent des résidus de sons. Par exemple, travailler sur le feedback, c'est aussi sur le Larsen, c'est travailler sur un son qu'on veut absolument, que les régisseuses sons veulent absolument éliminer, ne pas avoir, etc. Et c'est aussi comment avoir cette espèce de son strident, qu'est-ce qui revient, la saturation de voix. Plein d'éléments qui, pour nous aussi, il y a une puissance fictionnelle dans ça, qui est aussi une puissance documentaire, c'est-à-dire par exemple aller chercher ce qui se passe à l'intérieur de nous quand en fait on a honte d'une langue, d'une histoire, quand on veut pas, quand on a peur, quand énormément de choses se passent. On peut aussi le documenter en un sens par la production artistique et par dans notre cas la production d'objets sonores ou en tout cas d'éléments de son.
3: Ouais. Mais c'est vrai que dans la pièce, on entend beaucoup de Vietnamiens et d'Arabes.
0: Logique, vous allez me dire.
3: Et on fait le pari que cette pièce, normalement, on la joue en live et on l'écoute entre guillemets en communauté, à plusieurs. C'est-à-dire que l'ambition, c'est pas d'en faire un podcast. L'idée, c'est pas de l'écouter tout seul, mais c'est de vraiment pouvoir vibrer ensemble. C'est-à-dire qu'on a une artiste qui dit dans la pièce « Quand je te parle, tu vibres, en fait. » C'est-à-dire l'onde, ça te touche. Et nous, ça nous a énormément émus parce que, évidemment, le point de départ de notre travail, c'est le collectif. Le point d'arrivée, c'est aussi le collectif. Et c'est une belle exception de la passer sur.
0: C'est vrai qu'on.
3: Sur la station, ouais. Mais parce que c'est une belle introduction aussi et qu'après, on aura l'occasion toute l'année d'entendre les artistes. Mais on aura d'autres projets, d'autres dates où en fait, on va performer en live et vous pourrez écouter justement l'arabe, le vietnamien, le français, des poèmes, des pratiques artistiques. Dans l'espace public, à plusieurs. On fait le pari de ne pas forcément traduire le vietnamien et l'arabe, parce que c'est notre position, mais ça permet aussi de comprendre ce que c'est aussi que d'être opaque à l'autre, parce que les personnes qui ont été dans des situations de colonisation sont des personnes qui parfois n'ont pas eu accès à elles-mêmes, en fait, n'ont pas pu se subjectiver, n'ont pas pu exercer leur subjectivité parce qu'elles ne pouvaient pas parler leur propre langue. Elles ont dû apprendre une autre langue. Donc nous, on fait le pari de faire écouter d'autres langues qu'on n'écoute pas trop dans l'espace public, qui ne sont pas des langues dominantes, qu'on apprend à ne pas écouter, qu'on apprend même à dénigrer par ailleurs. Et nous, on s'intéresse évidemment au discursif, à ce que ça dit, mais vraiment à ses sonorités. On a vraiment envie de vibrer avec, de comprendre ce que corporellement ça nous fait, de confronter l'auditeur, l'auditorice à ces sons, voilà, qu'on n'entend pas dans l'espace public français, mais dont nous, on a choisi de faire émerger.
1: Dans cette... Pardon, il faut que je parle en face du micro. En fait, c'est ce que tu disais tout à l'heure sur le fait d'être dépositrice, et c'est peut-être la dernière chose que je dirais parce qu'on écoutera la pièce après, que l'introduction aurait été bien introduite, où on allait dans tous les sens. Dire que cette faculté, waouh, cette faculté d'imagination et de voilà, d'écoute, de travailler les langues, enfin en tout cas, voilà, aller chercher aussi de l'autre côté... de sa part, en fait, le fait de le rendre cohérent par la pièce, c'est-à-dire de les mettre tout ensemble, ce qui leur donne leur unité et qui spécifie les singularités pardon, de chacune dans cette espèce de masse sonore qu'est la pièce. C'est aussi, voilà, et l'émission, on veut la penser aussi un peu comme ça, c'est-à-dire que donc là, on a pris la parole et voilà. Mais. L'idée, c'est que la pièce n'a rien, ne finit rien, ni dans le propos, ni dans ce qu'elle est en tant que position. Mais il y a, en fait, c'est plutôt une ouverture, c'est plutôt un espace d'accueil, d'hospitalité. Et on veut que l'émission soit un peu dans la même énergie. Donc, c'est-à-dire qu'on invitera les artistes à elles-mêmes nous faire plonger dans leur univers. En fait, ça dépassera notre production, et la pièce change en permanence. Il y a beaucoup de versions, et voilà, l'idée, c'est aussi que les récits entre eux s'alimentent, se croisent, se mêlent, se perturbent, qu'il y ait quelque chose un peu de subversif et de comment dire, et de sabotage, quoi, dans cette contamination des récits, avec bien sûr l'idée de la première personne, donc du nom de la personne qui le fait, ou la volonté de disparaître dans le collectif si la personne le souhaite aussi. Parce que des fois, il y a certaines personnes aussi qui ne peuvent pas, pour plein de raisons, porter leur propre voix. Et donc, l'idée aussi, c'est que dans la pièce et dans le projet de cette émission, toutes les fabulations aussi qui sont présentées puissent ouvrir énormément les imaginaires qui sont en train de se fomenter, de se façonner dans les espaces peut-être les moins visibles, et de l'ouvrir en fait à la rencontre d'autres, mélanger. En fait, c'est juste voilà, essayer de faire un maillage d'histoire qui nous dépasse. Donc ça nous tenait à cœur de faire juste cette introduction pour nous visibiliser, parce que c'est vrai qu'aussi dans notre manière de nous présenter au monde, on n'est pas très... c'est très important pour nous, les théories de situer de la position d'où l'on parle. Et de mêler ces histoires, donc de savoir depuis où on parle, mais aussi savoir que notre point d'arrivée, il est vaste, et il y a pas de direction. Et la pièce que vous allez entendre, c'est une proposition et une ouverture pour qu'il y ait encore plus de récits qui se mélangent, et d'outils en fait aussi, de vécu, d'outils pratiques, de vécu de ces femmes, c'est très joyeux quoi au fond, et un appel en fait aussi, et une espèce de vague d'armée de femmes super fortes, collectives comme ça, qui sont toutes... flamboyantes dans leur vulnérabilité, dans leur force, dans leur douceur et dans leur imaginaire explosif.
0: Oui, c'est vrai que ce que tu dis qui est très beau, et moi aussi, je finirai là-dessus, c'est que c'est la première fois en fait qu'on diffuse la pièce. D'habitude, elle est toujours performée.
3: Ouais.
0: Parce que dans cette idée de se donner des outils collectifs, il y a vraiment la volonté de créer des communautés d'écoute. Et du coup, on est toujours vraiment super touchés, parce que toutes les performances se finissent par des échanges, des discussions, des personnes qui se prennent, qui nous prennent dans les bras, parce que juste, elle les a touchées à un endroit tellement intime. Enfin, c'est très très beau, donc je pense que pour nous, ça va être une expérience intéressante de juste la diffuser sans avoir d'échange à la fin. On y va.
1: Il est temps.
0: Let's go.
1: Let's go.
0: Alors, sans plus attendre, ma voix multiple qui soulève ce corps. Donc, préparez-vous, 45 minutes de documentaire fiction.
3: Mettez-vous.
0: Disons cela. installez-vous confortablement avec Pain 12, donc à la prise de son et à la composition électroacoustique. en collaboration avec Jinko Koko, qu'on remercie encore infiniment, qui a créé la composition musicale électro-acoustique et qui est intervenu au sound design. Bonne écoute.

0: Qu'est-ce qu'on fait avec tout ça?
1: Bonne manière de commencer.
0: Ouais, mais en fait, du coup, je sais pas, ce texte m'est venu tout à l'heure en me disant, tiens, elles ont parlé d'auto-histoire, je savais plus le nom de l'artiste, donc je voulais faire des recherches. Après, des manques de l'histoire, il y aurait tellement à dire sur ces sujets. Et après, je me suis dit, waouh, peut-être faut que je commence avec le plus simple, dans toutes ces questions-là de se réinventer par la fiction. Et le plus évident, c'est mon nom, en fait. Peut-être je vais d'abord lire le texte. Mais c'est un peu long.
1: On a le temps.
0: Ok.
2: Moi, je m'appelle Sarah Lehad, Sarah Lehad, en fait, parce que mon nom, ça se prononce Lehad et pas Lehad. Je suis née en Algérie et je vis en France depuis que j'ai 12-13 ans. Quand mon père m'a dit, écoute Sarah, là, tu vas devoir aller en France parce que l'école en Algérie, ça devient compliqué à cause de la montée de l'islamisation. Et ils avaient pour moi envie d'une éducation laïque et d'un baccalauréat qui puisse me permettre d'étudier partout dans le monde, parce que le baccalauréat algérien n'était pas reconnu dans mon pays. Mon père m'a dit, en m'envoyant en France, là-bas ce sera Sarah Lehad, et pas Sarah Lehad. Pas Sarah Lehad. Donc nouvelle identité à travers mon nom qui a changé. À chaque fois que je me présente aujourd'hui, j'y pense. À la fois c'était une manière pour moi de m'intégrer dans un espace qui n'était pas le mien, et en même temps c'était aussi quand même de sacrifier quelque chose qui m'appartenait. Donc, tout au long de mon évolution, de mon développement de l'adolescence jusqu'à aujourd'hui j'ai 28 ans, j'ai dû faire avec cette nouveauté et en même temps impossible de ne pas rester fidèle à mes origines, impossible de faire comme si ce que je fus n'avait plus de place.
3: J'ai l'impression d'avoir mon nom de française, mais qui n'est pas un nom français, d'être née sur mon certificat vietnamien avec un nom vietnamien, Tam Yen Ling, de l'ethnie Kinh, qui est l'ethnie majoritaire, les Viet des Plaines. Et en arrivant en France, il a fallu avoir comme une identité française. Du coup, c'est passé à travers une espèce de grille où on nous a enlevé nos accents et on a simplifié. Mon nom sur mes papiers, c'est toujours Yen Lin, mais à la maternelle, dès le premier jour, c'est devenu simplement Lin, L-I-N-H, quatre lettres, sans accent. Yen Ling, j'ai envie de le récupérer. En fait, je me suis rendu compte que c'était joli, les accents. Comme la question graphique, pour moi, elle importe beaucoup, et que c'est aussi ma matière de travail, de l'avoir en fait intégré déjà dans ton prénom, et d'être aussi dans une démarche de te débarrasser de la honte, d'avoir, tu vois, un signe trop compliqué, qui sera illisible, qui sera imprononçable. Si je me fais une petite session de soins par le beau. En fait, mon prénom, il comporte déjà des accents qui peuvent être beaux. Ça peut être beau si tu arrives à faire avec la honte et à la travailler comme une matière. Voilà, c'est un accent circonflexe et un accent aigu, les deux.

0: Maintenant, je suis Laura Benhamoun Stepanian, ce qui n'est pas du tout porteur sur le marché de comment les gens vont se rappeler ton nom. Mais bon, en fait, en même temps, dans l'usage, quoi, tu vois, j'avais envie de l'entendre et de savoir que je l'avais. Je sais pas. J'avoue, j'ai pas trop réfléchi, ça s'est un peu imposé à moi, quoi. Je l'ai fait pour le passeport et c'est marqué Laura Benhamoun dit Benhamoun Stepanian. Donc, ce qui crée du bordel de partout, en fait. Okay. Parce que les gens savent pas, quand tu passes à l'aéroport, ils sont là, mais attendez, il y a un bug, vous avez réservé avec ça. Vous... Enfin, bref. C'est pas forcément évident, évident, mais bon.
1: Je suis l'une des rares enfants d'immigrés asiatiques qui a un prénom de son pays d'origine. Souvent, les enfants d'origine asiatique ont des prénoms français et souvent des prénoms désuets parce que les parents n'ont pas les codes et donc le nombre de Roger, Jean-Marc. Mon père, alors qu'il nous disait quand on était petit, le but de mon éducation, c'est que vous soyez de vrais Français. Par exemple, il a arrêté de nous parler vietnamien. Évidemment, le gouvernement français, à l'époque, encourageait à ce que tout le monde perde, lâche les cultures d'origine et notamment la langue d'origine. Mais malgré ça, mon père, il a tenu à ce qu'on garde des prénoms français. Vietnamiens, pardon. Compliqué en plus, parce que j'ai une fratrie qui s'appelle Chuk, ça veut dire bambou, et ça s'écrit T-R-U-C. Donc tu vois, pour des Français, truc, c'était compliqué, quoi. Donc moi, à l'école, je voulais pas que le professeur soit embarrassé par mon prénom, qu'il trébuche. Mes prénoms, ils étaient toujours emmêlés. Donc à chaque fois, je disais « Mayua, ça suffira ». Mayua, c'est devenu mon nom parce que c'est tous ces compromis et ce vécu-là de l'enfance. Donc je la garde avec moi.

Je me dis que si ma mère a autant voulu exceller, je pense que c'était lié à ça. En fait, elle pouvait pas se sentir vietnamienne, quoi. Même le choix de nos prénoms, hein, c'est ça aussi. En gros, moi je m'appelle Min, ma sœur aînée Kim, Anne, Louis, elle s'appelait Zou. Donc je pense qu'elle a dû prendre bien cher, quoi.

La Hashma. Je ne saurais pas mieux l'expliquer. Oui, c'est vrai que maman a dit « Nous sommes en France maintenant, ne parlons plus l'Algérie ». C'est vrai que maman a dit de ne pas dire « khlas ». Maman a dit « On parle français et on parle doucement, on se fait discret ». Dans le passage de l'école primaire au collège, on change nos prénoms à l'état civil. De Selma K, je deviens Adeline Selma K. Du jour au lendemain, on m'appelle différemment. Nous sommes intégrés et maman retrouve la culture française de son enfance, de ses belles robes en mousseline de soie, Alger la Blanche, 1956. Maman que sa professeure appelait l'immigré intérieur et qui ne comprenait plus rien à l'identité bricolée à la va-vite de l'Algérie post-62. Très vite, Adeline se prend des reproches. Tu renies tes origines, tu renies ton prénom. Pendant plus de 15 ans, la conversation sera la même dans certains repas de famille. Tu as changé de prénom, tu as oublié l'arabe, et puis ta mère... Mais quand même, oublié à ce point, tu as honte de tes origines ou quoi? Et moi, trop habituée à la même rengaine, ne sachant pas me répondre, ne sachant pas dire... J'avais 9 ans. Comment j'aurais pu me souvenir? Qu'est-ce que j'aurais dû oublier? Sans cesse, les mêmes te reprochent d'être à la fois trop intégrée ou de ne pas l'être assez. Et puis Kabyle, c'est un peu double, non? Un coup ici, un coup là-bas, pas trop musulmane, l'arabe propre, intégrable. Alors, on m'appelle Adeline d'un côté et Selma de l'autre. Chacun à travers mon prénom se raconte son histoire, ses projections. Le jeu m'agace et quand j'ai 16 ou 17 ans, je suis un peu geek et je crée des choses sur internet en HTML et CSS. Des images bizarres, des sites en miroir et je choisis un pseudo, Lynn. C'est la moitié d'Adeline mais c'est ma culture web, anglo-saxonne, cinématographique, littéraire. Exit la France, exit l'Algérie, bye bye la dualité et bienvenue à la nouvelle moi. Lynn me permet d'être celle que je n'ai pas osé, en secret d'abord, et puis je l'ai laissée prendre toute la place. J'ai rencontré des gens qui m'ont appelée Lynn, j'ai rencontré des gens qui m'ont aimée Lynn, j'ai dansé d'un bout à l'autre du monde, je me suis réinventée. Certains refusent de m'appeler Lynn, genre c'est un pseudo, ce n'est pas sérieux. D'autres choisissent Selma pour signaler leur résistance, ils refusent même le « e » et disent « Salma ». D'autres encore préfèrent Adeline comme pour dire « tu es bien des nôtres ». Aucun problème, tu vois, je suis des trois et plus encore, je suis celle que tu veux, je ne suis rien de tout ça.

0: arrive et qui se crie au-dessus du vide, du vertige, de la catastrophe tout contre nous, ou si proche, si visible, là-bas. C'est le grondement de la parole vive, ce gargouillis de la colère, de l'impuissance, de la blessure, l'informe qui cherche sa forme, c'est-à-dire une langue avant qu'elle ne se place, qu'elle ne se place. Ce gargouillis qui sourd, langue, mais ni gel, ni glace, ni même encre, ni même langue qui coule et qui coule les blessures.
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0: Le bruit.
1: Le bruit.
2: Le bruit.
3: C'est tellement des choses qui me constituent, qui font partie de moi. Je suis allée à la rencontre de la culture algérienne, entre guillemets. Et en fait, la culture algérienne, je suis la culture algérienne.
4: Et ça c'était un biraciste.
3: Donc mes projets musicaux en lien avec ça.
5: Mais ces premières années, ça m'intéressait pas.
3: Tous leurs voisins.
5: Le côté dramatique.
6: La colonisation française,
4: ça se forme
6: rapidement des papiers français.

J'ai pas de communauté. C'est-à-dire que j'ai pas de gens avec qui j'aurais pu partager tout ça. Si je pouvais, je le ferais, quoi. Mais encore une fois, je pense que dans mon cas, c'est difficile parce que j'ai trop peu d'éléments. Et même ma grand-mère, elle n'est plus là. Et du coup, je ne fête plus le nouvel an chinois. Donc en fait, j'ai l'impression que ça s'éloigne de moi aussi énormément. Ça me rend triste. J'aimerais bien. Et en même temps, je me sens illégitime parce que bon, d'un côté, je m'appelle Mine et Mienage, quoi. Enfin, je suis quand même. Bon, c'est assez particulier. J'arrive pas à. Mais en même temps, je me dis, waouh, si je continue à diguer là-dedans, toute ma vie, je vais être lourde. J'ai pas envie. Je me dis, mais en fait, ma quête aussi, c'est pour aller vers la légèreté, quoi. Je peux pas continuer, même si c'est hyper inspirant, même si j'en veux une mission personnelle et que j'ai envie de comprendre et tout. Je me dis, parfois, faudrait peut-être que je mette mon propre silence en activité, parce que sinon, tu passes ton temps à tout analyser, c'est pas possible de vivre comme ça, quoi.

0: J'ai l'impression que ces trous, ils sont apparus, mais pas en négatif, ils sont apparus en positif. En gros, c'est des manques que t'as pas identifiés comme tels. Et à partir du moment où tu t'en rends compte, tu te rends compte que ça t'a manqué. Il y avait tout un pan de l'histoire de ma mère que je connaissais pas. Et c'est à ce moment-là que j'ai senti ce manque, qui est du souvenir, qui est un événement. Ça a rempli quelque chose que je ne savais pas que c'était vide.
1: Pour nous toutes et tous, dès qu'il y a des silences, dès qu'il y a des non-dits, dès qu'on ne conscientise pas notre histoire, ça ne veut pas dire qu'on doit tous faire ce travail de, je sais pas, prendre sa caméra ou de. Mais je crois que les choses qu'on met sous cap, ça se dit, finissent par toujours ressortir d'une façon ou d'une autre, que ce soit des silences historiques, des silences familiaux, bien sûr. Et c'est passionnant de voir comment ça rattrape les uns et les autres, parfois très tard. C'est sûr qu'il y a certaines histoires où c'est encore plus douloureux, dès qu'il y a une guerre ou que les questions ont été évacuées et invisibilisées, c'est encore plus important, comme pour l'Algérie, toutes les ex-colonies.

quel moment une guerre prend-elle fin? À quel moment puis-je prononcer ton nom et ne lui faire dire que ton nom et pas ce que tu as laissé derrière toi?

Langue, ni mugelle, ni glace, ni même encre. Langue qui coule les blessures. N'importe laquelle des langues, après tout. La maternelle avec son lait. Celle des autres avec sa mémoire amère. Ou une autre de hasard, comme une fille dégère. Celle dont on saisit la main avec hâte et fièvre. Celle dans laquelle la voix, comme une voix d'enfant, bafouille et titube. Et toujours et à chaque fois, le bruit de la parole, pas encore discours, et qui devient, après un saut, un trou, un élan dans l'inconnu, qui devient phrase liée et déliée, écrite, fixée, enfin. Et silencieuse.

question de la langue maternelle aussi, elle m'a beaucoup préoccupée. J'ai réalisé une pièce qui s'appelle Immemorial Iko, où j'ai pu me rendre en Kabylie, dans le village de ma grand-mère, et où j'ai passé une semaine avec elle. On faisait des activités quotidiennes, comme d'habitude, sauf que j'avais mon enregistreur tout le temps avec moi. Bah, le matin, elle se lève, elle me chante des chansons kabyles. Le soir, avant de se coucher, elle me raconte des contes pour m'endormir, comme quand j'étais petite. C'est un patrimoine sonore incroyable.

0: Voilà.
1: C'est bien, Emma.
2: Et en fait, avec ma grand-mère, j'ai toujours cette impression, quand je discute avec elle, le fait que ma grand-mère, elle soit monolingue, kabyle, elle ne parle pas français, d'être toujours, en fait, devant un personnage historique ultra inspirant. Et donc, j'ai un peu cette double vision. À la fois, c'est ma grand-mère, mais à la fois, pour moi, c'est aussi, comme moi, en fait, la même considération que j'ai pour moi-même. Parfois, je m'observe, je suis ce que je suis pour moi-même, comme chaque individu a un rapport à soi, mais aussi, parfois, je me vois comme un objet d'étude, comme un objet de recherche, et tout ce qui peut surgir de mon esprit, je me dis « Oh, waouh, c'est super intéressant ». Après, bien sûr, ça peut être un peu paraître à certains endroits égocentrique ou quoi que ce soit, mais j'ai l'impression qu'on se situe un peu ailleurs. Et puis, si Descartes a dit « je pense donc je suis », je pense qu'aujourd'hui, en tant que sujet colonial, on a aussi le droit de s'approprier nos histoires, parce que jusqu'à présent, on a été objectivés. Donc aussi, la position de l'enquêteur, elle est super importante, et moi, je revendique vraiment ce savoir situé là.

0: Privilegien zu so gut ist.
1: Tout ça pour vous dire que je ne me situe pas dans une pratique de la préservation, mais plutôt de la régénération et de ce qui est de la vie, parce que je suis vivante et que cette culture est en moi.

0: parce que je suis vivante et que cette culture est en moi.
1: L'avant de moi, l'avant, avant la première ombre, avant la nuit des nuits, avant. Une écriture de fuite, disons, une écriture de court circuit. Écrire pour courir.
2: La matière qui m'émerveille, c'est la matière du réel. Je trouve que là où ça m'amène, c'est toujours là où l'imagination ne peut pas du tout nous amener. Et c'est là où le réel, ça a une force incroyable. Pour moi, la question, elle se pose moins dans l'autofiction que dans me réapproprier ou développer mes propres récits.
3: Raconter nos histoires, je pense que c'est vraiment important. C'est pour nous, mais c'est pour tout le monde. Je crois que ça aide beaucoup de se dire ça. On a, en tant que personne minorisée, moins d'outils, de ressources, donc on doit encore plus avoir la force de se dire « Ok, c'est à nous maintenant de raconter aussi comment on voit les choses. » C'est une théorie qui est aussi une pratique, aussi une fixe, parce que c'est là au quotidien en fait. Tout le temps, on réalise qu'on est dans un genre d'équilibre un peu instable. Parfois, j'en ai marre d'écrire ça à chaque fois, réinventer nos narrations, nos récits. J'ai l'impression qu'à chaque ainsi statement, je dis ça. Et je me dis, mais attends, je me répète. Et ensuite, quand on est confronté au réel, ah ouais, bah peut-être qu'il faut faire ça toute notre vie, en fait. Peut-être que

Au départ, c'était pas du tout un propos décolonial. Alors que, évidemment, c'est un propos décolonial. C'est un propos de se décoloniser soi, de reprendre nos récits. Et puis tu comprends après que, ben, en fait, la caméra est un bouclier, que la caméra est un médium, que la caméra est juste une recherche de contact. Maintenant, quand tu cherches à connecter, ben, tu vas connecter avec tout à la fois. Donc, pas uniquement de la joie, des câlins et des karaokés, mais toute la douleur qui a créé cette disruption dans nos histoires, dans nos liens, dans notre toucher, cette douleur primaire qui est en fait ce qui nous relie toutes, quoi. L'appréhender, la regarder, la circonscrire, lui donner des mots, lui donner des images, la cadrer littéralement.

0: Je pars d'images très fortes. J'ai refragmenté, retravaillé, refotographié les images que j'avais mises en scène. J'ai essayé de leur donner un aspect pas directif. Au milieu des images faites par d'autres, puisque je m'inspire beaucoup d'images faites par des photoreporters envoyés en Algérie, en fait, moi, je me suis permis de mettre mes images sans aucun problème. J'imaginais au départ vraiment tout parasiter sur Internet en mettant des référencements pour que ça se perde dans ce fil d'images que j'avais vu quand j'ai tapé guerre d'Algérie, quoi, et qu'on se retrouve comme ça avec des images. Qu'est-ce que c'est que ça, quoi? C'est une femme avec un sweat, ou comme mon père le dit dans le livre, on m'a mis un tchador, ou alors est-ce que c'est ce drapé blanc que les femmes portaient en Algérie? On sait plus, quoi. Et dans cette espèce de flou, je trouvais que c'était là que se racontait une histoire en plus, quoi, parmi d'autres. Et c'est vrai que je l'ai pas dit, mais j'étais jamais allée en Algérie au moment de ce travail-là. J'ai l'impression que j'ai un peu fictionné un territoire à travers des images que je voyais, et moi je me suis dit voilà, ce territoire de l'Algérie, c'est ces recherches que je suis en train de faire, c'est toutes ces images que je suis en train de mélanger d'aujourd'hui, mélanger avec des images anciennes, etc. Moi, personnellement, c'est vrai que ma capacité d'imaginaire est démultipliée fois 1 million par le documentaire. Parce que je trouve que ce qui se passe dans la vie est 10 fois plus intense que ce qui se passe dans n'importe quelle fiction. Quelle que soit la conversation que j'ai avec quelqu'un, des fois je me dis, mais comment c'est possible? Je trouve toujours que la fiction est un niveau dessous.
1: Sans aller jusque-là, c'est vrai que je trouve que ça n'a plus tellement de sens aujourd'hui de dire, voilà, ça, c'est du documentaire, ça. Il y a plusieurs langages qui se mêlent, en fait. On peut avoir autant des images plus mises en scène que d'autres, entre guillemets, sur le vif. Mais ça ne veut pas dire que c'est plus réel. Ça ne veut pas dire qu'il n'y a pas aussi une part de mise en scène. Quand on demande à quelqu'un de se placer là. Le récit, ouais, c'est une façon de dire, en fait, ce qui compte peut-être vraiment, c'est à partir de quel point de vue je raconte les choses. Qu'est-ce que ça dit de moi, mon rapport à ce pays, à ces personnes, et personne, je pense, peut prétendre de raconter toute la complexité d'un pays, d'une culture. Ouais, moi j'aime beaucoup la fiction, mais je pense que ça part toujours quand même d'une forme de documentation en amont, enfin, en tout cas d'aller à la rencontre d'autres personnes, d'autres imaginaires. Je pense que c'est capital.
2: Je n'ai pas de visualisation, je n'ai pas de vision, j'ai juste l'urgence. C'est là où, du coup, l'autofiction ou pas, j'en sais rien. C'est que le projet créatif t'amène inexorablement vers la création d'un autre paradigme, quoi que tu fasses. Et t'es plus du tout aux commandes, en fait. Et c'est là que ça devient terrifiant et génial. C'est que c'est pas toi qui écris l'histoire, en fait. L'histoire que tu as provoqué une situation, tu as ouvert les portes, tu vois, du chaos, et puis le dragon, il va finir par sortir.
3: Se confronter à soi, se guérir, c'est extrêmement violent. C'est se confronter à un chaos, ça demande beaucoup de courage, et ça demande de voir comment le soin, on peut l'apporter aux autres, à soi-même, ça crée un peu une nébuleuse. Comprendre aussi comment le chaos, il peut s'installer, comment il est bénéfique aussi. D'année en année, le temps passe, plus le monde il me paraît violent et plus on a besoin de se guérir. C'est tellement important et c'est tellement à la fois simple et modeste.
2: Il faut s'armer de patience parce que aller chercher à l'intérieur de l'intérieur, c'est pas intellectuel justement. L'intellect peut t'amener des outils immenses. De conceptualiser, de circonscrire, de réfléchir, de comprendre. Mais il ne peut pas remplacer la chose artistique qui est ce plan vers l'inconnu, en fait. Et nécessairement, cet inconnu va s'ouvrir à toi.

0: parfois tu coupes un sens, par exemple imaginons je coupe mes yeux tout de suite et je concentre que sur ma voix et sur tout l'espace et tout. C'est fou comment je vis le monde différemment parce qu'en fait c'est plus, encore plus puissant. Et oh, c'est trop bien. Ça, je sais pas si vous avez déjà vu ces expériences qu'on fait avec des faire vibrer l'eau, vous voyez tous les patterns et tout. Moi quand j'ai vu ça la première fois, c'est quand j'ai commencé à découvrir que la musicothérapie existait. Je me suis dit mais wesh, c'est un truc de ouf, c'est tout ce qui se passe dans mon corps quand en fait on écoute une musique. L'image nous touche aussi. Mais en fait le son ça nous touche physiquement, c'est tangible, tu peux le ressentir. Ça veut dire que là quand je te parle avec ma voix, je suis en train de te faire vibrer. Je trouve ça fascinant et puissant, mais d'une puissance.
1: Cette approche du musical qui est de faire résonner sa voix intérieure, c'est celle qui me parle le plus. Et si t'as juste une matière qui résonne, c'est bon, tu peux t'exprimer.

Ciel, un silence comme une condition d'existence qui se transmet de génération en génération et qui s'amplifie en se transmettant et qui devient un cri. Donc pendant mes performances, j'ai l'impression que je donne à entendre en fait ce silence originel à travers une relation que j'aime bien appeler ventriloque avec la machine, parce que je lui fais dire des choses que je ne suis pas capable de dire, des choses enfouies. Effectivement, je suis à la fois le sujet et l'objet de mon étude et de ma recherche. Parce que c'est déjà beaucoup trop intense en fait, quand tu vis les choses, donc on peut pas aller chercher un objet de savoir extérieur à soi pour enquêter dessus. Et moi je ne suis ni ethnologue ni anthropologue, moi je suis artiste, musicienne, et je fais de la recherche en philosophie. Et si je crois que j'ai choisi ces disciplines-là, c'est pour justement tout l'aspect de spéculation et de fabulation qui permettent.

0: J'imagine que les monarques fuient non seulement l'hiver, mais aussi les nuages de napalm de ta jeunesse au Vietnam. Je les imagine s'envoler indemnes au-dessus des brasiers brûlants, leurs minuscules ailes noires et rouges dansant comme des débris soufflés sur des milliers de kilomètres à travers le ciel. De sorte qu'en levant les yeux, il est impossible désormais de deviner l'explosion qui les a fait naître. C'est juste une famille de papillons qui planent dans l'air pur et frais, leurs ailes enfin capables, après tant d'incendies, de résister au feu.
1: Bằng đôi cánh, sau bao nhiêu đám cháy, rốt cuộc cũng thành kháng lửa.
2: Derrière, c'est extrêmement violent. C'est se confronter à un chaos.
3: Là où notre imaginaire peut exploser.
4: Et nécessairement, cet inconnu va se générer.
2: Comprendre aussi comment le chaos il peut s'installer.
4: Et puis, bah, le dragon, il va finir par sortir.
3: Leur rendre leur fragile.
2: Mais ils ont très bien
3: complexe, solitaire, à construire.
5: En fait, ensemble.
4: C'est juste écrit, c'est mécanique.

imager une histoire violente, vécue ou pas, ou héritée ou quoi, ça pouvait passer par des images peut-être plus justement complexes, plus feuilletées, quoi. Enfin, un tissage qui se complexifierait beaucoup, beaucoup, beaucoup, beaucoup, et que ce soit là-dedans qu'en fait on arrive à se sentir mieux les uns avec les autres aussi, à construire en fait ensemble. Mais en fait, je pense que en réinvestissant le passé qui n'a pas forcément été transmis et tout ça, on essaye aussi de se ménager un futur qui soit peut-être plus collaboratif, plus partagé, plus à l'écoute aussi, enfin tout ça. Et je pense que le step qui nous attend et qui est parallèle peut-être aussi, c'est celui d'arriver à créer des futurs quoi, qui me fassent un peu rêver quoi, à partir de ces passés-là qu'on a réinvestis. Puisqu'on habite ces histoires-là peut-être minoritaires, minorées, oubliées, rejetées ou quoi, peut-être que c'est là où notre imaginaire peut exploser peut-être justement et s'approprier un peu de ce que ça va être le futur, quoi, tu vois, de mettre notre touche, quoi.

0: Les entretiens ont été réalisés par Pindouze. La composition électroacoustique par Pindouze et Jingo Coco. La composition musicale, Jingo Coco. Les sons additionnels et l'accompagnement précieux à la composition, merci à Victor Wetzel. Les extraits littéraires que vous avez entendus viennent de Ces voix qui m'assiègent, d'Assia Djebbar, lu en arabe et en français, et d'Un bref instant de splendeur, de Ho Chun Wung, lu en vietnamien et en français.
1: Avec les voix et la confiance de Sarah Léad, Ming Le Boutin, Laura Benayoun Stepanian, Lynn Eska, Damien Lin, Mai Hua, Wafa Sultan, Audrey Gosset, Ouria, Monique et Corinne Bay.
2: Et un immense merci à la station Gare des Mines, station, de nous accueillir et de soutenir ce projet. On a énormément besoin de ce genre de lieu. Merci mille fois. Un autre remerciement tout particulier pour Audrey Japo-Garcia, qui a initié l'exposition Auto Historia sous Beaux-Arts de Paris l'année dernière, et pour la vibration inaltérable que ça a initiée dans nos vies et dans ce projet, et qui génère en nous beaucoup d'amour et de gratitude à nous et à vous, auditoristes, nous espérons. Un immense merci encore à toutes les artistes qui nous ont accordé une confiance sans faille, gratitude éternelle. Merci à toutes celles présentes, mais aussi aux absents, pensées pour les ancêtres, toujours important. Et évidemment, des remerciements tout particuliers à Mini Les Boutins, Jingo Coco, qui nous a fait une confiance en nous rejoignant sur ce projet, une confiance aveugle, mais une confiance intime. Merci pour ta sensibilité inégalable, ton écoute et la douce puissance de ton art. Voilà, c'était Ma Voix Multiple qui soulève ses corps, première édition. Et on se retrouve en novembre, fin novembre, le 26, pardon. En fait, tellement d'events que je me perds. Tu voulais savoir, on a des events le 26, 27, 28. Bref. Le 26 pour la prochaine émission où on va questionner, explorer du coup les univers des artistes entendus dans la pièce autour de ce thème de l'autofiction. Et on va aller creuser ça autant théoriquement, émotionnellement, artistiquement. On va creuser cette matière. On passera très probablement des archives sonores, des objets sonores multiples pour questionner qu'est-ce que le son à la base.
0: Et on a aussi une petite proposition à vous faire qui est que, comme on l'a mentionné juste avant la diffusion de la pièce, bah d'habitude, ce qu'on aime bien, c'est échanger avec les personnes, les auditeuristes ou cette communauté d'écoute qui s'est formée pendant la performance, qui ici a été une diffusion. Du coup, petite proposition, c'est de nous écrire. Voilà, je vais donner notre email qui est collectif.pin.12@gmail.com. Et ça a résonné en vous, si ça vous a touché, si vous voulez partager, compléter, affabuler, si ça vous a inspiré et que vous voulez vous... voilà, vous aussi, vous êtes une bad queen, beautiful liar et que vous avez envie de partager avec nous et que des échanges se créent, n'hésitez surtout pas... collectif.pin.12@gmail.com à nous envoyer un petit message. Ce sera génial, on lira avec attention. On pourra le partager dans les prochaines émissions si vous nous en donnez l'autorisation, évidemment. Et ce sera un honneur pour nous, voilà, de recevoir vos retours. Voilà.
1: Merci encore pour l'écoute. Merci à vous deux. À la station.
2: Merci à vous les gars.
0: Merci.
1: Et à bientôt.
0: Et à bientôt.

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Bonjour, bonjour et bienvenue dans Tornado Tape. Je suis Tina Tornade et je serai votre hôte pour cette prochaine heure. Tous les deux mois, je vais vous proposer une heure de musique, comme on feuillette un album de souvenirs, sans classement, sans tendance, juste des sons choisis pour leur pouvoir d'incarnation, leur capacité à réveiller les mémoires sensibles. Des souvenirs habités, décorés, réenchantés en musique. Aujourd'hui, j'avais vraiment très envie de revenir avec vous sur mes premiers souvenirs musicaux, et parmi eux, la rumba congolaise, bien sûr, mais aussi la rumba cubaine et la salsa. Enfin, je ne comprenais pas vraiment pourquoi mon père écoutait les deux, côte à côte, et c'est un peu plus tard, en m'intéressant à l'histoire de ces musiques-là, que j'ai compris que ce lien existait bel et bien. C'est avec cette cartographie sensible que j'avais envie de commencer et de partager de la musique avec vous ce soir. Donc on va tisser ensemble des liens sonores du Congo, à Cuba, en passant par les Antilles avec le zouk, à la salsa de la Colombie, au soukous, jusqu'au son d'aujourd'hui, pour écouter comment les musiques se répondent à travers le temps et les continents. Bonne écoute!

C'était bien entendu Loi de Koffi Olomidé qu'on vient d'écouter. Chez moi, Koffi, c'était vraiment une présence quotidienne. Mon père écoutait beaucoup l'album Quartier Latin en boucle, vraiment. C'est avec cette chanson que j'avais envie de commencer le fil de cette pelote de laine sonore qu'on va explorer aujourd'hui pour comprendre un peu comment la rumba congolaise se lie à la rumba cubaine. Et je pense que pour comprendre ce lien, il faut repartir un peu plus loin sur les traces d'un grand voyage, celui des percussions, des voix, des mémoires du royaume du Congo, emportées il y a plusieurs siècles, à partir du XVIe siècle du coup, vers les Caraïbes par les esclaves africains. À Cuba, ces rythmes congos se sont mêlés aux instruments, aux traditions aussi des colons espagnols, aux chants yoruba, aux danses créoles, et tout ce brassage-là a créé la rumba cubaine. Donc c'est une musique de douleur, de résistance, mais aussi de désir, de joie, de fête. Et des siècles plus tard, au tournant des années 40-50, ces sons ont fait le voyage inverse et tous les musiciens de Léopoldville, qui est devenu Kinshasa, écoutaient les disques cubains sur les ondes de Radio Congo Belge. Ils les rejouaient, les adaptaient, les traduisaient en lingala, les habillaient de guitares un peu rieuses avec des voix nouvelles. Et c'est comme ça qu'elle est née, la rumba congolaise. C'est une musique du retour, c'est une musique de réinvention et du souvenir. Et bon voilà, j'avais envie de vous partager cette track qui est très importante pour moi. Et on va continuer tout tranquillement notre route vers Cuba avec Chico Alvarez, la chanson qui s'appelle Val Careteros. Bonne écoute!

Et nous voici à présent à La Havane. Le second souvenir que j'avais envie de vous partager, c'est celui du disque de Buena Vista Social Club et du morceau qu'on est en train de commencer à écouter, qui s'appelle El Cuarto de Tula. Cette pochette, elle m'avait vraiment beaucoup marqué, parce qu'elle respire l'ambiance des rues d'Amérique latine. Genre la chaleur du soleil, la lumière un peu ocre aussi sur les façades. On sent vraiment une sorte de contraste avec la lumière et genre le béton. Enfin, c'est vraiment très clair-obscur comme ambiance. Et on devine un peu les corps qui bougent, se baladent doucement en rythme avec la musique qui s'échappe par la porte ouverte. La rumba cumaine, c'est aussi ça, c'est la rue. C'est une musique vivante, brillante, pleine de soleil, de bruit, de voitures vintage, organiques et élégantes. Elle naît donc à La Havane et à Matanza, au 19e siècle, dans les quartiers afro-cubains. C'est une musique populaire, née sans orchestre, juste des voix, des percussions, des palmas, les claquements des mains, et parfois une simple caisse bricolée en tambour. Pour prolonger cette chaleur, cette lumière, on va écouter le morceau du coup du Bono, Buena Vista Social Club. Bonne écoute!

À partir des années 50-60, Kinshasa et La Havane se parlent et se répondent. Les musiciens congolais écoutaient les disques cubains sur les ondes et les reprenaient à leur manière. Certains chantaient même en espagnol phonétique, sans vraiment comprendre les paroles, mais juste pour vraiment garder la saveur du son original et cette musicalité qui est induite par l'espagnol. Ces morceaux hybrides sont assez fascinants. Ce qu'on est en train d'écouter, c'est Les Kalamuadi de Chalamuana, et je trouvais ça super intéressant parce que je trouve qu'il représente bien le pont vivant entre les continents, les langues, les mémoires. Et du coup, voilà, je vous laisse écouter la fin du morceau et après, on va retourner à Kin. Écoutez du soukous.

Le soukous de Keane, c'est un peu la rumba qui aurait pris feu. C'est vraiment des guitares qui s'affolent, des voix qui s'envolent, le corps qui tient plus vraiment en place. C'est la fête, c'est la liberté, la joie. Et en même temps, toujours un peu cette nostalgie sous-jacente, une mélancolie dansante typique du Congo. Rythmiquement, le soukous accélère la rumba congolaise. Là où la rumba est vraiment très chaloupée, un peu lova-lova, le soukous accélère, il danse, il brille, il brûle. C'est des guitares qui deviennent légères, enfin vraiment plus rapides quand même, parce qu'on passe quand même dans un tempo de 110 à 133, voire 140 BPM. Et du coup, la guitare, elle fait des mouvements assez intéressants, genre circulaires, qui s'envolent beaucoup autour de la voix. Et du coup, je trouve que cette musique est très belle et intéressante pour ça. C'est vraiment une musique qui est pensée pour danser et être joyeux ensemble. Et c'est ça vraiment que j'aime chez le soukous, je crois. Parce que je passe à une énergie très club et j'arrive vraiment à faire des ponts avec la musique électronique en partant du soukous. Donc c'est quelque chose que j'explore personnellement dans ma pratique en tant que productrice et DJ, surtout productrice on va dire. Et j'ai très hâte de vous faire écouter mon premier banger très club qui est vraiment une relecture littérale du soukous avec des percussions un peu latino. Donc, du coup je pense que l'émission donne un peu à voir tous les ponts qu'il peut y avoir entre les deux. Et donc je me sers un peu de tout ça pour créer cette track. Elle va sortir le 28 novembre sur le label qui s'appelle Applause, sur la compilation qui a été curatée par mon ami Paloa Colombe. Mais voilà, donc on a écouté et on écoute toujours le tube qui s'appelle Carisoukous de Soukous Express. Et ensuite on va aller vers les Antilles.

podcast, on retourne du coup de l'autre côté de l'Atlantique, là où naît le zouk dans les années 80, à peu près au même moment que le soukous. Et il partage vraiment beaucoup avec lui, que ce soit la structure rythmique, très marquée sur les temps 1 et 3, une guitare syncopée et fluide, et surtout vraiment un appel au corps, à la danse et à la sensualité. Le zouk a vraiment moins d'influence espagnole que la rumba, parce qu'il vient vraiment des rythmes créoles caribéens, de la biguine, de la cadence, de la guaca. Mais sur le plan du groove, vraiment, il y a un souffle qui est très particulier et qui ressemble beaucoup au soukous. Et je pense qu'il y a quelque chose d'assez congolais dans Kassav, du coup. À la fois l'élégance, pardon, mais c'est dit, la sensualité et le mélange un peu de la joie et de la nostalgie. Et je pense que ce lien n'est pas vraiment que symbolique, parce qu'il y a énormément de musiciens congolais qui ont joué avec Kassav, notamment lors des tournées, des enregistrements à Paris, à l'époque où toutes les scènes antillaises, africaines, afropéennes, en fait, se croisaient tout le temps. Et j'ai choisi un peu ce morceau parce que mes oncles et mon père écoutaient énormément Kassav. Et je crois même que mes parents se sont péchos sur Zouk, là, c'est le médicament Noumi. Voilà, pour l'anecdote. Et en fait, à chaque fois qu'on partait en vacances, dans la voiture, on écoutait le disque de Kassav, celui-ci même. On chantait beaucoup. Et je me suis toujours dit, un peu, que le créole entier avait quelque chose, un peu, un petit air de famille avec le Kikongo aussi, dans les mots, les contractions, genre par exemple Mwen, Moon, on dit Moon nous pour dire la même chose, moi. Donc voilà, la même musicalité, la même tendresse aussi dans les mots. Donc voilà, on va écouter Kassav, Mwendi Ouawa.

on est toujours aux Antilles et on va aller un peu plus loin, du côté de Puerto Rico. Écouter de la salsa, parce qu'à New York, à Puerto Rico, la salsa prend le relais. Et la salsa, c'est un peu la rumba qui aurait pris le métro, qui a découvert le bitume et les cuivres. Toujours la même énergie, la rencontre du tambour, du désir, du feu, du béton. Et aujourd'hui encore, je trouve que cette énergie continue de résonner. J'ai adoré le dernier album de Bad Bunny, et c'est ça que j'avais envie de vous présenter aujourd'hui, parce que je trouve qu'il traverse vraiment la puissance même de ce que j'appelle la post-mémoire. C'est contemporain. Ça ne se contente pas non plus de réinterpréter seulement des codes électroniquement, parce que du coup il va réactiver un peu le corps vivant de la salsa avec l'invitation et la collaboration avec pas mal de musiciens de live band, comme par exemple dans le titre Café Con Ron, il a fait appel à un live band qui s'appelle Sonora Santanera, qui est un orchestre assez mythique de salsa et de boléro mexicain. Et je sais pas, je trouve que l'hommage il est super beau, il est très drôle, touchant, et je trouve que ça touche pile poil à ce que la post-mémoire veut dire. C'est une réinterprétation de code, de sonorité, et ça revendique un peu la lignée qu'il occupe, quoi, tout en la propulsant ailleurs. Donc voilà, on va écouter Baile Inolvidable de Bad Bunny.

On arrive bientôt à la fin de cette émission et j'avais envie pour finir de vous parler des artistes congolais contemporains et caribéens qui continuent ce grand dialogue entre passé et présent. Et du coup, on peut parler de Bouillon, d'Afro House, de Rumba Trap, d'Amapiano aussi congolais. Il y a pas mal de choses en Amapiano qui se passent et c'est très intéressant. Les sons se croisent, se décroisent, se réinventent. Par exemple, le Bouillon Congo, il y a vraiment énormément de choses qui se passent en ce moment. Et ça mélange les percussions traditionnelles du Congo avec un K, du Royaume du Congo. Donc que ce soit l'Angola jusqu'au Gabon, en passant par le Congo bien évidemment, enfin les deux Congos. Et du coup, c'est super intéressant. Je pense que ça fera l'objet d'une émission dédiée. Et on va se concentrer aujourd'hui sur un morceau que j'aime beaucoup de mon ami Buenaventura, qui s'appelle Joli Congo. Et vous allez voir, c'est un clin d'œil assez évident au roi Koffi Olomide. J'aime beaucoup ce morceau. Donc voilà, je vous laisse avec ça. Et on va bientôt finir l'émission avec, je pense, un petit Fally Ipupa, parce qu'on ne va pas partir fâché quand même. Et voilà, je vous laisse écouter Joli Congo de Buenaventura.

0: 150, Kambaka Muzuna, Baza Badibanga, Poison Gorbachev.
1: Oui, à la guerre.

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1: On a écouté ensemble le morceau Joli Congo de Buenaventura, que je trouve super intéressant dans sa façon de réinventer la rumba et genre juste la voix de Kofi, ce système un peu de dédicace et tout qui est assez caractéristique de la rumba et de la chanson congolaise en général. Elle l'a vraiment réinventé avec des codes contemporains du club et de la musique électronique contemporaine et aussi occidentale. Du coup, je trouve ça super intéressant comment elle réinterroge son propre héritage et la façon dont elle peut vivre sa vie d'afro-péenne. Donc voilà, je trouve ça très cool. Je pense que je vais pas trop avoir le temps d'en faire plus. Hélas, je pense que le morceau de Fally, ce sera pour la prochaine fois. Et on va finir ce morceau et je vais laisser la place à mes camarades qui sont pas encore là. Mais voilà. J'espère que vous avez bien aimé. Ce soir, on a vraiment traversé des océans, mais au fond, c'est toujours un peu la même pulsation qui bat, celle du cœur, du tambour, du souvenir. Ce voyage à travers la rumba, c'était un moyen pour moi de vous parler de la mémoire du monde, la mienne, celle de mes ancêtres, celle de mes parents, celle de mes oncles et mes tantes, et à la manière dont moi je la transforme, je l'habite et je me l'approprie. Ces sons-là, ils nous relient, et c'est un peu des éclats de miroir qui renvoient la même lumière. Donc voilà, c'était Tornado Tape, le premier épisode. On va continuer avec plein d'autres choses tout au long de la saison. Moi, c'est Tina Tornade et j'étais ravie de vous avoir. À une prochaine tempête sonore.
0: David Monceau.

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5: Ce corps s'en va sur le chemin par les sentiers de hasard. C'est alors la voix de ce corps navigant, muet jusque-là, yeux élargis, la voix des ombres sororales aussi, feuilles au vent.
6: Cette voix double qui chuchote, qui murmure, qui roucoule et coule, liquide, languide, ne tarit pas.
5: La voix sans force, ou à corps et à cri.
7: La voix hurlante, ou à peine véhémente, infatigable, certes, inaltérable. Un flux sans nulle source.
6: De moi, des autres, des femmes mortes, de ma cadette tout près, voix de ma fille vacillante ou si forte.
7: Ma voix multiple qui soulève ce corps, le porte haut, l'envahit, le bouscule, le tire, l'emplit. Entre corps et voix, ainsi va, cernée, encerclée. Mais elle va, mon écriture.
5: Hello, hello! Bienvenue aux Beautiful Liars, aux Bad Girls, aux Chingadas, aux Autofabulistes, aux Chimères, aux Amazones, ici Pindouze. 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
8: Hello, aïe, aïe, aïe, aïe, aïe. Hello! hello, hello, du coup, bonjour à tous. On est ici. À la Station Station, les trois membres et fondatrices du collectif Pindouze. C'est un collectif de composition de pièces électroacoustiques entre le documentaire, la fiction, mais aussi la musique concrète. Et pour cette première émission de l'année, et en tant que nouvelle résidente de la Station Station, merci, nous sommes seulement entre nous aujourd'hui pour parler de tout ça. On vous informe que pour les prochaines émissions, on invitera des special queens, d'autres beautiful liars, en fait, pour ouvrir des nouveaux mondes ensemble, pour réfléchir autour du concept et de la pratique de l'auto-histoire depuis les histoires héritant de la colonisation et donc qui sont évidemment des histoires patriarcales. Donc voilà, pour vous teaser un petit peu, des artistes viendront parler avec nous de leurs travaux, de leurs recherches. Elles viendront prendre la parole pour nous proposer et ouvrir des espaces, des nouveaux espaces pour diffuser, pour raconter, pour chuchoter leur fiction réelle et leur documentaire imaginaire, imagé. Voilà, bah pour vous présenter un peu le concept de cette émission Beautiful Liars, c'est une émission qui s'est faite autour d'une pièce sonore dont le titre il est issu du poème qu'on vient de vous lire, Ma voix multiple qui soulève ce corps, que l'on diffusera après un parcours sur les origines de ce projet, mais aussi toutes les nécessités auxquelles ce projet vient répondre. Et du coup, peut-être pour nous parler de ce poème, Vanessa.
7: Le poème qu'on vient de lire, c'est un poème qui est extrait du livre « Ces voix qui m'assiègent », qui est un livre qui a été publié en 1999, par l'écrivaine franco-algérienne qui est aussi réalisatrice, Assia Djebbar. Et pour elle, c'est tout un texte qui parle aussi des langues, des silences et des voix qui nous hantent ou nous traversent en tant que femme issue de l'histoire maghrébine, aussi en tant que femme musulmane qui prend la langue de l'autre, la langue du colon, et comment elle se saisit en fait de la langue de l'autre pour inventer de nouvelles histoires et se raconter, parce que c'est à la fois un ouvrage qui est biographique, autobiographique, et théorique aussi, et poétique, extrêmement poétique. Et pour nous, c'est un livre qui nous a beaucoup parlé, surtout l'idée de voix qui assiège, et ma voix multiple qui soulève ce corps. Enfin, pour nous, c'était important aussi de rendre compte de la multiplicité des histoires qui nous traversent et de faire œuvre en collectif. Et donc, c'était un peu le point de départ, et c'est venu résonner très fort dans nos intimités aussi.
5: On pourrait dire aussi qu'à un niveau plus subjectif, on est nous-mêmes, membres du collectif Pain 12, traversés de voix, de sonorités, de langues, de voix qui nous assiègent, pour reprendre le titre de l'ouvrage de Asia Djebar. En fait, le projet de notre émission, il est venu... c'est, l'idée, c'est de vous emmener en fait, avec nous dans notre recherche en terrain postcolonial, en quête de tout ce qui ne nous a pas été transmis. L'initiative de ce projet débute en fait en juin 2024, où on a répondu positivement à une invitation de l'École des Beaux-Arts de Paris, notamment leur exposition Auto Historias, qui mettait au jour le thème principal, c'était la question de la colonisation, évidemment, des colonisations françaises particulièrement, et de son héritage. Cette question, elle se logeait à un endroit dans nos vies, membres du collectif 1-12, dans nos subjectivités, de manière environnante, on va dire, mais sans en devenir pleinement centrale, malgré tout ce que ça charrie. Donc le titre de la pièce est extrait de ça, parce que ça nous parlait à nous, particulièrement, femmes d'une vingtaine, trentaine d'années françaises, voilà, issues de cette histoire. C'est important de se situer, hein, auditeur, c'est important. Il faut bien marquer le coup.
7: C'était ça, et puis ce que Asia Djebar traverse beaucoup, c'est aussi l'impossibilité de dire des choses et le devoir dire. Et nous, on est issus des deuxième, troisième génération de migration, issus des histoires coloniales françaises en Algérie et au Vietnam. Donc le projet de notre pièce par-delà, et ça on en parlera peut-être un peu plus tard. Et on s'est juste rendu compte qu'il y avait plein de choses desquelles on héritait, mais qui sont faites dans un espèce de silence un peu épais. Enfin, silence, en même temps, il y a eu plein de débordements de ça, mais en tout cas, on tournait autour de certains éléments auxquels on n'avait pas accès quand on voulait justement se raconter, en fait, et faire biographie, et faire autobiographie, et des questions qui n'avaient jamais eu de réponse, des langues qu'on entendait dans nos familles très très fort sans jamais les comprendre, parce qu'on n'a pas voulu... les parents n'ont pas transmis les langues parce que ce n'était pas une bonne langue, ce n'était pas une langue à valoriser. Mais ça, perso, moi, je l'ai compris hyper tard. Je l'ai compris en cours, en cours de philo. En fait, j'ai eu vachement la chance d'avoir un cours de philosophie décoloniale, ce qui n'est pas en fait, hyper fréquent dans les parcours universitaires. Et donc, j'avais, je ne sais pas, une vingtaine d'années. Et moi, du coup, ma famille vient de l'histoire coloniale algérienne. Enfin, d'histoire de la migration pendant la guerre d'indépendance. Et voilà, pour moi, longtemps, ça a été un peu une origine singulière. Mais en fait, avec ce cours-là, j'ai compris toute la violence qui était liée à ça, aussi pourquoi on n'en parlait pas. Et en fait, je n'avais jamais conscientisé, je pense. Aussi parce que j'ai un white passing. Donc, il y a plein de choses liées au racisme que j'ai subi et d'autres que je n'ai vraiment pas subi aussi. Je pense que j'ai compris les rapports à la honte, à la haine de soi, au fait que certaines langues, ma mère ne la parlait plus dans l'espace public, en même temps elle ne voulait pas nous la transmettre parce que ça ne valait pas le coup. Et il y avait tout un gouffre autour de l'histoire familiale, et je ne la comprenais pas. Et je l'ai comprise vraiment avec les théories de philosophie, parce que bon, moi c'était mon entrée, parce que c'était mes études, je veux dire, il y a plein de manières d'entrer dans ces questions-là. Et d'un coup, je sentais en fait la communauté, la collectivité de personnes qui travaillaient sur ces sujets et qui luttaient contre ce racisme structurel, ces discriminations, mais aussi la reconnaissance de ces histoires-là. Et d'un coup, ça m'a vraiment affectivement prise, en fait. Et c'est comme si je réalisais un peu toute l'histoire, mais c'était tard, quoi. J'avais, 22 ans, je pense, plus ou moins. Et en fait, tu te rends compte que... Et en fait, c'était pas sur l'Algérie particulièrement, par ailleurs, c'était sur le vécu... le vécu de l'ontologie noire, la question afro-américaine. Et en fait, il y a une identification assez forte qui s'est faite sans aller dans le même terrain, disons. Et d'un coup, voilà, il y a eu tout un... une ouverture du point de vue intime et autobiographique qui s'est ouverte et qui m'a poussée en fait, à aller chercher. J'étais assez en colère aussi contre le fait qu'on n'ait pas transmis. Mmh. Et maintenant, je comprenais un peu mieux pourquoi, en fait. Et donc, l'auto-histoire, ça m'a beaucoup parlé à cet endroit aussi et aux voix qui assiègent, parce que c'est comme s'il y avait toute cette espèce de monde énormément vaste. Et aussi l'impossibilité, par exemple, de parler avec ma grand-mère, parce qu'on ne partageait pas la même langue. Ma grand-mère, elle était kabylophone. Et moi, je parle toujours pas... malheureusement, Kabyle. Voilà, du coup, il y a eu ce gouffre-là un peu qui s'est installé dans l'histoire. Et donc, voilà, tout le projet de la pièce, c'est aussi comment comment faire avec et avoir un récit de soi et se raconter depuis ces vécus-là.
5: Mais ce qui est chouette, c'est que ce que j'entends toi dans ton parcours, Vanessa, c'est que tu as eu paradoxalement l'appui, on va dire, d'une certaine théorie et aussi de l'institution, du poids de l'institution, une certaine légitimité. Paradoxale, parce que l'institution invisibilise aussi ces sujets-là, mais qui, toi, t'a donné un espèce d'élan où, quand tu as vu l'invitation des Mozart, tu t'es dit « Ah oui, là, il y a une nécessité, il y a une urgence d'en parler. » Ouais, évidemment, je te suis à 100% dans ces projets-là. Mais c'est vrai que ça a réveillé, sur la question coloniale indo-chinoise en particulier, qui moi me concerne, ça a réveillé une espèce d'intimité qui n'avait jamais dépassé justement l'espace de la famille, même pas l'espace amical hein, par ailleurs. Et ça a été c'était un moment très vulnérabilisant, si je puis dire, de mettre ça dans l'espace public, même de le théoriser, même de le travailler cette matière de manière artistique. Mais je dis ça parce que c'est important de visibiliser l'intérêt de la communauté, en fait. Je pense que ce travail-là, il est intéressant aussi du point de vue du collectif, et on en reparlera plus tard, parce que c'est aussi intéressant. Mais la question indochinoise, en tout cas de la colonisation vietnamienne, elle est très peu abordée dans les médias, dans l'espace médiatique. On entendra dans la pièce tout à l'heure une réalisatrice de cinéma, Ma Yua, qui disait elle-même que dans son parcours, en fait, elle s'est beaucoup identifiée, elle, femme vietnamienne, à des femmes noires. Donc ce que tu disais tout à l'heure, toi, tu as étudié l'histoire afro-américaine. Et elle n'a pas eu de figure médiatique asiatique, femme en tout cas, qui l'ont légitimée en tout cas dans son travail. Et ce qui est intéressant du coup, nous, dans notre projet, c'est qu'on a voulu vraiment mêler l'histoire de la colonisation algérienne à celle de l'Indochine, ancienne colonie française, parce qu'elles ne sont pas du tout connues, mais surtout, elles ont des liens forts, historiques, subjectifs, extrêmement ténu. Et je pense que c'est un peu l'intérêt de notre pièce aussi, d'avoir mêlé ces histoires-là et de voir à quel point elles ont des points communs et évidemment des singularités, mais qu'il y a des schémas qui se répètent énormément. Le vietnamien, effectivement, moi, on ne me l'a pas du tout transmis. Et malgré son opacité, je peux en reconnaître les singularités, la matière. Et je pense que c'est intéressant de nous, d'un point de vue sonore, d'étudier, de voir comment on a essayé de retranscrire justement ce silence, ou comme tu disais une fois, où on se trouve un peu sur une crête, où c'est un manque, mais à la fois c'est un trop-plein, c'est-à-dire que nous, ce qu'on entend dans le silence, c'est pas une absence, c'est pas un vide, c'est un besoin de se dire, c'est une impossibilité de se dire, mais qui va comme être débusquée ou se débusquer elle-même ailleurs dans des sonorités, dans des intonations, même une manière de parler français qui va avoir une intonation extrêmement différente, mais parce que la langue d'origine maternelle n'existe plus alors qu'elle le souhaiterait, quoi.
8: Ouais, c'est très beau, ça rejoint ce que vous n'arrêtez pas de dire, que les silences n'en sont pas, en fait. Les silences sont pleins, sont chargés, ce qui est communément appelé silence, et tout ce qui existe, tout ce qui déborde, tu viens de dire ce qui débordait, ce que je trouve très beau, ce qui vibre, en fait, et ce qui existe, qui a été silencié dans cette histoire hégémonique, donc avec vraiment une volonté forte de nier les existences, de nier les langues, de toutes invisibiliser sous cette homogénéisation, sous ce récit dominant, alors que ce qu'on veut entendre, en fait, c'est ce tissu feuilleté de l'histoire, des vécus, des récits qui débordent à côté et qui demandent, enfin, d'où la nécessité de les entendre aujourd'hui. Mmh.
7: Oui, c'est ça. Et il y a aussi tout un travail qui est fait par des historiens, historiennes, tout genre de personnes qui font des recherches et qui consignent toutes ces pertes et ces absences. C'est pas du tout pour dire qu'elles n'existent pas. Bien sûr, elles existent, mais nous, c'est vrai que En fait, on vient toutes de milieu universitaire aussi, et que si on a eu des projets artistiques, c'est aussi parce qu'il y a un moment où le texte ne dit plus assez, ou alors les cadres de production des savoirs sont monopolisés sur d'autres sujets, d'autres idées. C'est compliqué de mener ses recherches. Enfin, ça, on l'a vécu littéralement. Et en fait, à un moment, faut sortir de ça parce que, toutes les personnes qui le font et qui ont un courage immense, c'est hyper fort et nécessaire. Aussi, je pense au mouvement d'afro-pessimisme qui pense l'irréparable, la dette incommensurable qu'a produit l'esclavage et la colonisation dans l'histoire juste de l'humanité. Et du coup, voilà, en parallèle de ça, plein de manières de travailler ces héritages-là. C'est vrai que la production artistique, et pour le coup, nous, notre matière, c'est le son.
8: Le son,
7: le voix. Son, le silence, la voix, le timbre, enfin la
5: le son à large.
7: le une expérience de l'audible en tout cas, et même essayer d'aller un peu texturer l'inaudible. Ça permet aussi de travailler ce qui se passe au niveau de l'intimité dans tout ce que tu dis aussi, dans la sonorité, la perception, en fait, les effets de perception des langues, effets de perception du son, et comment ça peut être un matériau aussi assez intéressant pour aller, aller au-delà, en fait, pour aussi rendre hommage à nos ancêtres femmes qui, et à celles présentes qui nous ont portées.
8: Oui. C'est vrai que le son, ça s'est un peu imposé comme une nécessité, en fait, pour nous, pour venir parler de ces histoires-là.
5: Ouais, c'est vrai qu'on a un rapport au son qui est, comme vous allez l'entendre, qui est à la fois discursif, parce que, comme tu disais, on a des études universitaires, et le propos militant est évidemment hyper important, donc c'est un rapport au son qu'on a discursif, poétique, mais aussi purement sensitif, quoi. C'est-à-dire que quand on n'a pas hérité d'une parole qui n'a pas été transmise, on va essayer de la chercher ailleurs, parce qu'en fait, elle se transmet d'une certaine manière, mais différemment qu'une langue maternelle qui se transmet de manière assez inouïe, de manière assez directe, on va dire. Et donc, pour revenir au concept d'auto-histoire, qui va être le concept principal, dans l'auto-histoire, l'idée, c'est vraiment d'assumer cette idée de fabulation et l'idée de réinvention. C'est-à-dire, quand il y a eu des mots, quand il y a eu des silences, nous, on va se permettre, sans avoir demandé l'autorisation, de se réinventer. Et cette réinvention, pour nous, elle a émergé grâce au médium sonore.
7: Oui, c'est ça. Et aussi de manière collective. Et du coup, ça, c'est assez... Vas-y, pardon, je t'en prie.
8: Non, pas du tout, j'allais dire de manière collective. L'auto-histoire, la fabulation, c'est ce que tu disais, ça a commencé avec le discursif, le son, parce qu'on est quand même, on a voulu aller à la rencontre d'artistes, de femmes qui avaient cette pratique d'auto-histoire. Donc ça s'est passé comme ça, en fait. Ce qu'on a fait, c'est que on a été vraiment saisis par ce concept d'auto-histoire qui nous a beaucoup parlé, et on a voulu rencontrer des femmes qui, dans leur travail artistique, avaient des pratiques d'auto-histoire.
5: Et l'assumer pleinement.
8: Et l'assumer pleinement. Et pour le lier à la question du son, c'est la question de l'écoute qui nous importe pas mal aussi. Se mettre à l'écoute, qui en fait, quand justement, ça a été une position dans laquelle on nous a mise par défaut, en fait. Pas le droit à la parole, silencié. Ça nous met de fait dans une position d'écoute. Comment est-ce qu'on peut s'en ressaisir? Comment ça peut devenir une force, une puissance qui est collective? Parce que être à l'écoute, c'est un geste qui est éthique, c'est un geste qui est politique et qui permet aussi dans notre démarche de reconnaître d'autres êtres au monde, au-delà de cette voie hégémonique du sujet universel dont on n'arrête pas de nous rabâcher que c'est celle-là qui compte. Nous, on a voulu chercher à entendre non seulement ce qui est dit, mais ce qui est tu, ce qui est interrompu, ce qui est rendu indicible par les structures sociales de domination. Et du coup, pour nous, l'écoute, c'est vraiment pas un geste neutre. Ça implique un décentrement, une attention qui est consciente à tout ce qui a été étouffé, marginalisé, nié, etc. Et je pense que c'est aussi pour ça que c'est de là aussi où se lie le nœud de cette question de l'auto-histoire, avec cette volonté, cette nécessité qu'on a eue d'aller vers ce concept qui est, comme tu l'as dit, Julie, en fait, née d'une... pour visibiliser un petit peu comment ça se passe, d'une demande, en fait, de la part des Beaux-Arts. De faire une pièce pour leur finissage, et qui en fait a été nous a tellement inspiré, nous a tellement saisi, que c'est devenu le concept central autour duquel on travaille toujours, toujours actuellement. Voilà.
7: Et aussi du coup mélanger le documentaire, la fiction, on reviendra peut-être tout au long de l'année en vrai dessus, mais l'idée c'est qu'aussi il y a dans ces manques-là et ces traces, il y aura des questions d'archives en fait aussi. Parce que quand il y a cette importance-là, mais en fait, de les créer, ou de les récupérer et de les revitaliser, c'est-à-dire aussi de se donner en fait les symboles et les significations qui nous donnent plus de puissance, en fait, qui nous donnent plus de puissance à nous, à celle d'avant,
5: celle d'après,
7: sûrement, et j'espère à celle d'après. Enfin, le travail que toutes les artistes font, et surtout dans les marges, dans les espaces pas forcément institutionnels. Bien qu'il y en ait qui le fassent quand même. Mais, et donc voilà, cet enjeu-là, c'est soit de les rendre, de les mélanger, soit de les rendre poreux, soit de rendre indiscernable ce qui est du documentaire, ce qui est de la fiction, et finalement que cette question soit plus vraiment ce qui compte, mais que ce soit voilà, comment ça recrée un récit où en fait on est littéralement la première personne. Et pour le coup, on n'a pas été raconté par d'autres, mais on se raconte. Et on se raconte, le « ce » est un « ce » qui peut être solitaire ou, évidemment, multiple, collectif.
5: Donc, on a fait effraction, en vrai.
8: et peut-être, juste pour revenir sur Auto-histoire, pour le situer un petit peu, en fait, c'est un concept de la théoricienne et poète, féministe, chicana, Gloria Anzaldúa. Et c'est un concept qu'elle a inventé, qu'elle a créé pour définir un mode d'écriture sur soi, ce que tu viens de dire, qui permet de se raconter quand les récits ont été écrits par d'autres sur soi ou pas écrits, invisibilisés, niés. Et elle mêle en fait théorie, fiction, mais aussi mythologie, plein de jeux de linguistique, de la poésie. Et du coup, voilà, son concept d'auto-histoire, ça permet d'exprimer toute cette richesse de nos identités qui sont multiples, de nos trajectoires qui sont plurielles. Et c'est intéressant de voir qu'en fait, elle a très longtemps été méprisée dans le milieu universitaire, dans les milieux intellectuels, institutionnels. Voilà, mais depuis quelques années, et aussi grâce à des travaux de visibilisation, de traduction par des collectifs militants, féministes, antiracistes, etc., des coloniaux, sa pensée s'est diffusée et se partage encore beaucoup aujourd'hui, beaucoup plus qu'avant. Parce que voilà, ces milieux-là se sont saisis et continuent de saisir de la force de ses pensées, de ses pratiques. 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Girl, because I'm single and without children and never been married. 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
5: I despair of ever recuperating that which I have lost, people, objects, a homeland. It is only in writing that I can recover my losses. Donc c'était une citation d'un poème de Gloria Anzaldúa, notre grande prêtresse, notre grande queen, notre grande déesse. Donc comme on vient de l'entendre, Gloria Anzaldúa, elle mélange l'anglais, l'espagnol, les formes vernaculaires aussi hyper importantes de l'espagnol, mexicain, chicano. Est-ce que la langue, en fait, pour elle, et c'est vrai que nous, on reprend ce concept, ça fait partie de l'identité, et le fait que devoir choisir une langue acceptable, c'est une forme de violence, en fait. Et Gloria Anzaldúa, elle prétend pas à la vérité empirique seule, en fait. Pour elle, la vérité, elle est vécue, elle est subjective, et elle est poétique. Elle montre que raconter, dans l'autobiographie, l'essai, la poésie, ça permet de confronter ce que les dominants appellent vérité, mais ce que nous, on ressent, c'est être soi-même. Donc c'est un jeu entre ce qui est imposé, ce qu'on a intériorisé, ce qu'on se réapproprie, ce qui est proclamé comme étant la vérité.

0: Mais un silence plein. Non, mais sur une autre note, en fait, pour revenir aussi sur là où on a rencontré ce sujet, donc à la fois dans les espaces intimes, mais aussi, voilà, comme on a dit, les espaces philosophiques, il y avait une notion qui nous tient extrêmement à cœur, c'est la notion d'être dépositrice, en fait. C'est-à-dire que nous, notre méthodologie de travail, si on puisse dire, pour rentrer un petit peu dans le concret de la pièce, ça a été vraiment d'accueillir, de réceptionner en fait les voix, les intimités de ces artistes qu'on a rencontrés. Donc c'était une grande responsabilité et pour laquelle on a énormément de gratitude, parce qu'on a énormément reçu. Alors oui, évidemment, c'est nous qui composons cette pièce, mais on a aussi travaillé avec Jingo Coco, donc, que vous entendrez tout à l'heure, qui est une immense artiste thérapeute, qui fait la musicothérapie. Et à la fois qu'on a réceptionné ces histoires, on les a aussi laissées se transformer. On a créé des fictions. Enfin, on n'avait pas une méthodologie de travail, on va dire, sociologique, avec une grille de questions extrêmement claire. Ça veut dire qu'on a laissé surgir aussi l'inattendu. C'est un geste qu'on pratique beaucoup dans notre pratique artistique. Et donc, dans cette idée d'être dépositrice, en fait, ce qui est intéressant de voir dans notre projet, c'est qu'autant l'histoire de l'Indochine et du Vietnam et de beaucoup de colonies et d'histoires qui ont subi ce genre de silenciation, il y a quand même beaucoup de points communs. Et l'idée pour nous, c'était de montrer qu'en fait, on arrive à un point où on n'est pas le début, en fait. C'est-à-dire que l'histoire, elle a commencé bien avant nous. Ça se tramait, comme dirait le metteur en scène libanais, Wajdi Mouamane, en fait, ça se trame, ça complote, ça se tisse avant nous. Et nous, on arrive à un point de l'histoire, on réceptionne ça et puis on va le relancer à qui voudra le nourrir, mais ça écrit bien avant nous, et puis un jour ça émerge, donc ça peut émerger à n'importe quel âge. Il y a une des artistes que l'on a interrogé, que vous entendrez dans la pièce, qui dit un jour ça émerge comme ça, de manière impromptue, on sait pas comment ça vient, mais ça émerge, ça peut émerger parfois très tard. D'où un rapport qu'on avait qui était inné en fait à l'écoute et qui est devenu fiction. C'est-à-dire qu'on ne s'est pas dit, on s'est pas posé la question de c'est quoi la vérité, c'est quoi la vérité historique, qu'est-ce que tu as vécu, qu'est-ce qui s'est passé vraiment. C'est-à-dire que ça nous intéressait presque plus. On a laissé la vérité aux historiens. Nous, on s'est intéressé à la vérité subjective. Et on pourra discuter de savoir qu'est-ce qui est subjective et qu'est-ce qui est objective, parce que la vie des personnes sur place, en fait, est peut-être ce qui nous intéresse nous le plus souvent. Mais en tout cas, voilà, être dépositrice et prendre l'histoire à bras-le-corps dans notre modeste position, là où ça peut nous toucher, je pense que c'était un geste qui était important. Et le faire sans chercher une légitimation autre que celle qu'on a envie de se donner, quoi.
1: Et la pièce qu'on a composée, donc on ne devrait pas dire la pièce, cette entité mystique qui est en fait mélangée d'interviews et de productions sonores, disons, de composition électroacoustique inspirée plutôt des milieux de la musique concrète, c'était aussi essayer de donner à sentir justement tout ce qui s'est dit et de donner en fait un peu des qualités comme ça à des sons, des ambiances sonores, aller travailler une quête presque, comment on dit, infracorporel, aller chercher à l'intérieur, essayer de le restituer aussi en son, aller chercher cet espace de saturation parfois que l'émotion peut produire. Enfin, c'est pas des traductions, parce qu'en fait ce serait forcément, en fait si on peut le dire, ça sert à rien de faire du son. Donc c'est aussi, enfin non, je sais pas, ça sert à rien, mais je vais dire, enfin voilà, enfin voilà, il y a bien
0: assume Vanessa, bam.
1: Non, il y a bien un truc qui peut, enfin voilà, qui se fait différemment par l'expérience, disons, électroacoustique. Donc d'aller aussi, on a travaillé qu'avec des sons réels. Par-delà les interviews, ce que je veux dire, c'est qu'on a aussi fait ce qu'on appelle du field recording, donc aller enregistrer des sons, des ambiances, des larcènes, enfin, d'aller chercher en tout cas de la matière sonore qui, pour nous, portait aussi une voix. C'est-à-dire que la voix, elle n'est pas forcément humaine, elle est supra-humaine, elle est dans des... Enfin, après, selon les croyances, en tout cas, pour moi, il y a des objets qui portent des histoires, des affects, des voix, et en fait, il y a aussi cette voix multiple au sens extrêmement important du vocal humain, mais aussi de tout ce qui peut peupler vocalement un monde, une atmosphère et un milieu, dans le sens de voilà, l'espace qu'on habite autour de nous.

0: Et du coup, c'est ça aussi, voilà, la fiction, c'est-à-dire que est-ce que c'est voilà, avoir des textes littéraires, est-ce que c'est inventer une histoire ? C'est inventer une histoire, c'est aussi aller chercher dans l'invisible, dans l'inaudible, bah, quand même une matière. Et la fictionnaliser par la composition, si on dit fictionnaliser, mais en fait, c'est, comme c'est aussi des sons du monde, disons, qu'on a fait, alors après, on les a distordus, on a... Voilà, mais...
1: Bien transformés.
0: On les a bien transformés. Du coup, il y a aussi voilà, cette matière qu'on vient malaxer, mais qui est de base des sons, et aussi des sons, souvent des résidus de sons. Par exemple, travailler sur le feedback, c'est aussi travailler sur le Larsen, c'est travailler sur un son qu'on veut absolument, que les régisseuses son veulent absolument éliminer, ne pas avoir, etc. Et c'est aussi comment avoir cette espèce de son strident, qu'est-ce qui revient, la saturation de voix. Enfin bon, plein d'éléments qui, pour nous aussi, il y a une puissance fictionnelle dans ça, qui est aussi une puissance documentaire, c'est-à-dire par exemple aller chercher ce qui se passe à l'intérieur de nous quand en fait on a honte d'une langue, d'une histoire, quand on veut pas, quand on a peur, quand énormément de choses se passent, on peut aussi le documenter en un sens par la production artistique et par dans notre cas la production d'objets sonores ou en tout cas d'éléments de son.
2: Oui, mais c'est vrai que dans la pièce, on entend beaucoup de Vietnamiens et d'Arabes.
1: Logique, vous allez me dire.
2: Et on fait le pari que cette pièce, normalement, on la joue en live et on l'écoute, entre guillemets, en communauté, à plusieurs. C'est-à-dire que l'ambition, c'est pas d'en faire un podcast. L'idée, c'est pas de l'écouter tout seul, mais c'est de vraiment pouvoir vibrer ensemble. C'est-à-dire qu'on a une artiste qui dit dans la pièce, quand je te parle, tu vibres, en fait. C'est-à-dire, l'onde, ça te touche. Et nous, ça nous a énormément émus parce que, évidemment, le point de départ de notre travail, c'est le collectif. Le point d'arrivée, c'est aussi le collectif. Et c'est une belle exception de la passer sur.
1: Ouais, c'est vrai qu'on
2: sur la station, ouais. Mais parce que c'est une belle introduction aussi et qu'après, on aura l'occasion toute l'année d'entendre les artistes. Mais on aura voilà, d'autres projets, d'autres dates où en fait, on va performer en live et vous pourrez écouter justement l'arabe, le vietnamien, le français, des poèmes, des pratiques artistiques. Dans l'espace public, à plusieurs. On fait le pari de ne pas forcément traduire le vietnamien et l'arabe, parce que voilà, c'est notre position, mais ça permet aussi voilà, de comprendre ce que c'est aussi que d'être opaque à l'autre, parce que voilà, les personnes qui ont été dans des situations de colonisation sont des personnes qui parfois n'ont pas eu accès à elles-mêmes, en fait, n'ont pas pu se subjectiver, n'ont pas pu exercer leur subjectivité parce qu'elles ne pouvaient pas parler leur propre langue. Elles ont dû apprendre une autre langue. Donc nous, on fait le pari voilà, de faire écouter d'autres langues qu'on n'écoute pas trop dans l'espace public, qui ne sont pas des langues dominantes, qu'on apprend à ne pas écouter, qu'on apprend même à dénigrer par ailleurs. Et nous, on s'intéresse évidemment au discursif, à ce que ça dit, mais vraiment à ses sonorités. On a vraiment envie de vibrer avec, de comprendre ce que corporellement ça nous fait, de confronter l'auditeur, l'auditrice à ces sons, voilà, qu'on n'entend pas dans l'espace public français, mais dont nous, on a choisi de faire émerger.
0: Faut que je parle en face du micro. En fait, c'est ce que tu disais tout à l'heure sur le fait d'être dépositrice, et c'est peut-être la dernière chose que je dirais parce qu'on écoutera la pièce après, que l'introduction aurait été bien introduite, où on allait dans tous les sens. Mais dire que cette faculté, cette faculté d'imagination et de voilà d'écoute, de travailler les langues, enfin en tout cas voilà aller chercher aussi de l'autre côté de sa part en fait le fait de le rendre cohérent par la pièce, enfin c'est-à-dire de les mettre tout ensemble, ce qui leur donne leur unité et qui spécifie les singularités pardon de chacune dans cette espèce de masse sonore qu'est la pièce. C'est aussi voilà et l'émission on veut la penser aussi un peu comme ça, c'est-à-dire que donc là on a pris la parole et voilà, mais l'idée c'est que la pièce n'a rien, ne finit rien ni dans le propos ni dans ce qu'elle est en tant que position, mais il y a en fait c'est plutôt une ouverture, c'est plutôt un espace d'accueil, d'hospitalité et on veut que l'émission soit un peu dans la même énergie, donc c'est-à-dire qu'on invitera les artistes à elles-mêmes nous faire plonger dans leur univers, en fait ça dépassera notre Notre production et la pièce changent en permanence. Il y a beaucoup de versions. Et voilà, l'idée, c'est aussi que les récits entre eux s'alimentent, se croisent, se mêlent, se perturbent, qu'il y ait quelque chose un peu de subversif et de... comment dire ? Et de sabotage, quoi, dans cette, dans cette contamination des récits, avec bien sûr l'idée de la première personne, donc du nom de la personne qui le fait, ou la volonté de disparaître dans le collectif si la personne le souhaite aussi. Parce que des fois, il y a certaines personnes aussi qui ne peuvent pas, pour plein de raisons, porter leur propre voix. Et donc, l'idée aussi, c'est que dans la pièce et dans le projet de cette émission, que toutes les fabulations aussi qui sont présentées puissent ouvrir énormément les imaginaires qui sont en train de se fomenter, de se façonner dans les espaces peut-être les moins visibles, et de l'ouvrir en fait à la rencontre d'autres, mélanger. En fait, c'est juste essayer de faire un maillage d'histoires qui nous dépasse. Donc ça nous tenait à cœur de faire juste cette introduction pour nous visibiliser, parce que c'est vrai qu'aussi dans notre manière de nous présenter au monde, on n'est pas très c'est très important pour nous, les théories la position de l'on parle. Et de mêler ces histoires, donc de savoir depuis où on parle, mais aussi savoir que notre point d'arrivée, il est vaste, et il n'y a pas de direction. Et la pièce que vous allez entendre, c'est une proposition et une ouverture pour qu'il y ait encore plus de récits qui se mélangent, et d'outils en fait aussi, de vécu, d'outils pratiques, de vécu de ces femmes, c'est très joyeux quoi au fond, et un appel en fait aussi, et une espèce de vague d'armée de femmes super fortes, collectives comme ça, qui sont toutes flamboyantes dans leur vulnérabilité, dans leur force, dans leur douceur et dans leur imaginaire explosif.
1: Oui, c'est vrai que ce que tu dis qui est très beau, et moi aussi, je finirai là-dessus, c'est que c'est la première fois en fait qu'on diffuse la pièce. D'habitude, elle est toujours performée.
2: Ouais.
1: Parce que dans cette idée de se donner des outils collectifs, il y a vraiment la volonté de créer des communautés d'écoute. Et du coup, on est toujours vraiment super touchés, parce que toutes les performances se finissent par des échanges, des discussions, des personnes qui se prennent, qui nous prennent dans les bras, parce que juste, ça les a touchés à un endroit tellement intime. Enfin, c'est très très beau, donc je pense que pour nous, ça va être une expérience intéressante de juste la diffuser, sans avoir d'échange à la fin. Mais on y va.
0: Il est temps.
1: Let's go.
0: Let's go.
1: Alors, sans plus attendre, ma voix multiple qui soulève ce corps. Donc, préparez-vous, 45 minutes de documentaire fiction.
2: Mettez-vous.
1: Disons
2: bien.
1: Cela. installez-vous confortablement avec Pain 12, donc à la prise de son et à la composition électroacoustique, en collaboration avec Jinko Coco, qu'on remercie encore infiniment, qui a créé la composition musicale électro-acoustique et qui est intervenu au sound design. Bonne écoute.

0: Qu'est-ce qu'on fait avec tout ça?
1: Bonne manière de commencer.
0: Ouais, mais en fait, du coup, je sais pas, ce texte m'est venu tout à l'heure en me disant, tiens, elles ont parlé d'auto-histoire, je savais plus le nom de l'artiste, donc je voulais faire des recherches. Après, des manques de l'histoire, il y aurait tellement à dire sur ces sujets. Et après, je me suis dit, waouh, peut-être faut que je commence avec le plus simple, dans toutes ces questions-là de se réinventer par la fiction. Et le plus évident, c'est mon nom, en fait. Peut-être je vais d'abord lire le texte. Mais c'est un peu long.
1: On a le temps.
0: Ok.
2: Moi, je m'appelle Sarah Lehad. Sarah Lehad, en fait, parce que mon nom... Ça se prononce Lehad et pas Lehad. Je suis née en Algérie et je vis en France depuis que j'ai 12-13 ans. Quand mon père m'a dit, écoute Sarah, là tu vas devoir aller en France parce que l'école en Algérie, ça devient compliqué à cause de la montée de l'islamisation. Et ils avaient pour moi envie d'une éducation laïque et d'un baccalauréat qui puisse me permettre d'étudier partout dans le monde parce que le baccalauréat algérien n'était pas reconnu dans mon pays. Mon père m'a dit en m'envoyant en France, là-bas, ce sera Sarah Lehad, et pas Sarah Lehad. Pas Sarah Lehad. Donc, nouvelle identité à travers mon nom qui a changé. À chaque fois que je me présente aujourd'hui, j'y pense. À la fois, c'était une manière pour moi de m'intégrer dans un espace qui n'était pas le mien, et en même temps, c'était aussi quand même de sacrifier quelque chose qui m'appartenait. Donc, tout au long de mon évolution, de mon développement de l'adolescence jusqu'à aujourd'hui, aujourd'hui j'ai 28 ans, j'ai dû faire avec cette nouveauté et en même temps impossible de ne pas rester fidèle à mes origines, impossible de faire comme si ce que je fus n'avait plus de place.
3: J'ai l'impression d'avoir mon nom de française, mais qui n'est pas un nom français, d'être née sur mon certificat vietnamien avec un nom vietnamien, Tham Yen Linh, de l'ethnie Kinh, qui est l'ethnie majoritaire, les Viet des Plaines. Et en arrivant en France, il a fallu avoir comme une identité française. Du coup, c'est passé à travers une espèce de grille où on nous a enlevé nos accents et on a simplifié. Mon nom sur mes papiers, c'est toujours Yen Linh, mais... À la maternelle, dès le premier jour, c'est devenu simplement Linh, L-I-N-H, quatre lettres, sans accent. Yen Linh, j'ai envie de le récupérer. En fait, je me suis rendu compte que c'était joli, les accents. Comme la question graphique, pour moi, elle importe beaucoup, et que c'est aussi ma matière de travail, de l'avoir en fait intégré déjà dans ton prénom, et d'être aussi dans une démarche de te débarrasser de la honte, d'avoir, tu vois, un signe trop compliqué, qui sera illisible, qui sera imprononçable, si... je me fais une petite session de soins par le beau. En fait, mon prénom, il comporte déjà des accents qui peuvent être beaux. Ça peut être beau si tu arrives à faire avec la honte et à la travailler comme une matière. Voilà, c'est un accent circonflexe et un accent aigu, les deux.

0: maintenant je suis Laura Benayoun Stepanian, ce qui n'est pas du tout porteur sur le marché de comment les gens vont se rappeler ton nom. Mais bon, en fait, en même temps, dans l'usage, quoi, tu vois, j'avais envie de l'entendre et de savoir que je l'avais, je sais pas. J'avoue, j'ai pas trop réfléchi, ça s'est un peu imposé à moi, quoi. Je l'ai fait pour le passeport, et c'est marqué Laura Benayoun dit Benayoun Stepanian. Donc, ce qui crée du bordel de partout, en fait. Okay. Parce que les gens savent pas, quand tu passes à l'aéroport, ils sont là, mais attendez, il y a un bug, vous avez réservé avec ça, ou... enfin bref. C'est pas forcément évident, évident, mais bon.
1: Je suis l'une des rares enfants d'immigrés asiatiques qui a un prénom de son pays d'origine. Souvent, les enfants d'origine asiatique ont des prénoms français et souvent des prénoms désuets parce que les parents n'ont pas les codes et donc le nombre de Roger, Jean-Marc... Mon père, alors qu'il nous disait quand on était petit, le but de mon éducation, c'est que vous soyez de vrais Français. Par exemple, il a arrêté de nous parler vietnamien. Évidemment, le gouvernement français à l'époque encourageait à ce que tout le monde perde, lâche les cultures d'origine et notamment la langue d'origine. Mais malgré ça, mon père, il a tenu à ce qu'on garde des prénoms français. Vietnamiens, pardon. Compliqué en plus, parce que j'ai une fratrie qui s'appelle Chuk, ça veut dire bambou, et ça s'écrit T-R-U-C. Donc tu vois, pour des Français, truc, c'était compliqué, quoi. Donc moi, à l'école, je voulais pas que le professeur soit embarrassé par mon prénom, qu'il trébuche. Mes prénoms, ils étaient toujours emmêlés. Donc à chaque fois, je disais, Mayua, ça suffira. Mayua, c'est devenu mon nom parce que c'est tous ces compromis et ce vécu-là de l'enfance. Donc je la garde avec moi.

Je me dis que si ma mère autant voulu exceller, je pense que c'était lié à ça. En fait, elle pouvait pas se sentir vietnamienne, quoi. Même le choix de nos prénoms, hein, c'est ça aussi. En gros, moi je m'appelle Min, ma sœur est Kim, Anne, Louis, elle s'appelait Zou. Donc je pense qu'elle a dû prendre bien cher, quoi.

La Hashma. Je ne saurais pas mieux l'expliquer. Oui, c'est vrai que maman a dit « Nous sommes en France maintenant, ne parlons plus l'Algérie ». C'est vrai que maman a dit de ne pas dire « khlas ». Maman a dit « On parle français et on parle doucement, on se fait discret ». Dans le passage de l'école primaire au collège, on change nos prénoms à l'état civil. De Selma K, je deviens Adeline Selma K. Du jour au lendemain, on m'appelle différemment. Nous sommes intégrés et maman retrouve la culture française de son enfance, de ses belles robes en mousseline de soie, Alger la Blanche, 1956. Maman que sa professeure appelait l'immigré intérieur et qui ne comprenait plus rien à l'identité bricolée à la va-vite de l'Algérie post-62. Très vite, Adeline se prend des reproches. Tu renies tes origines, tu renies ton prénom. Pendant plus de 15 ans, la conversation sera la même dans certains repas de famille. Tu as changé de prénom, tu as oublié l'arabe, et puis ta mère... Mais quand même, oublié à ce point, tu as honte de tes origines ou quoi? Et moi, trop habituée à la même rengaine, ne sachant pas me répondre, ne sachant pas dire... J'avais 9 ans, comment j'aurais pu me souvenir? Qu'est-ce que j'aurais dû oublier? Sans cesse, les mêmes te reprochent d'être à la fois trop intégrée ou de ne pas l'être assez. Et puis Kabyle, c'est un peu double, non? Un coup ici, un coup là-bas, pas trop musulmane, l'arabe propre, intégrable. Alors, on m'appelle Adeline d'un côté et Selma de l'autre. Chacun à travers mon prénom se raconte son histoire, ses projections. Le jeu m'agace et quand j'ai 16 ou 17 ans, je suis un peu geek et je crée des choses sur internet en HTML et CSS. Des images bizarres, des sites en miroir et je choisis un pseudo, Lynn. C'est la moitié d'Adeline mais c'est ma culture web, anglo-saxonne, cinématographique, littéraire. Exit la France, exit l'Algérie, bye bye la dualité et bienvenue à la nouvelle moi. Lynn me permet d'être celle que je n'ai pas osé, en secret d'abord, et puis je l'ai laissée prendre toute la place. J'ai rencontré des gens qui m'ont appelée Lynn, j'ai rencontré des gens qui m'ont aimée Lynn, j'ai dansé d'un bout à l'autre du monde, je me suis réinventée. Certains refusent de m'appeler Lynn, genre c'est un pseudo, ce n'est pas sérieux. D'autres choisissent Selma pour signaler leur résistance, ils refusent même le E et disent Salma. D'autres encore préfèrent Adeline comme pour dire « je viens des nôtres ». Aucun problème, tu vois, je suis des trois et plus encore, je suis celle que tu veux, je ne suis rien de tout ça.

0: arrive et qui se crie au-dessus du vide, du vertige, de la catastrophe tout contre nous, ou si proche, si visible, là-bas. C'est le grondement de la parole vive, ce gargouille de la colère, de l'impuissance, de la blessure, l'informe qui cherche sa forme, c'est-à-dire une langue avant qu'elle ne se place, qu'elle ne se place. Ce gargouille qui sourd, langue, mais ni gel, ni glace, ni même encre,
1: ni même
0: langue qui coule et qui coule les blessures.
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0: Le bruit.
1: C'est tellement des choses qui me constituent, qui font partie de moi. Je suis allée à la rencontre de la culture algérienne, entre guillemets. Et en fait, la culture algérienne, je suis la culture algérienne.
2: Et ça c'était un biraciste.
1: Donc mes projets musicaux en lien avec ça.
3: Mais ces premières années, ça n'intéresse pas.
4: Tous leurs voisins.
5: Le côté dramatique.
6: La colonisation française,
2: ça se forme rapidement des papiers français.

j'ai pas de communauté. C'est-à-dire que j'ai pas de gens avec qui j'aurais pu partager tout ça. Si je pouvais, je le ferais, quoi. Mais encore une fois, je pense que dans mon cas, c'est difficile parce que j'ai trop peu d'éléments. Et même ma grand-mère n'est plus là. Et du coup, je ne fête plus le nouvel an chinois. Donc en fait, j'ai l'impression que ça s'éloigne de moi aussi énormément. Ça me rend triste et j'aimerais bien... Et en même temps, je me sens illégitime parce que, bon, d'un côté, je m'appelle Mine et Mienne, quoi. Enfin, c'est quand même, c'est assez particulier, j'arrive pas à... Mais en même temps, je me dis, waouh, si je continue à diguer là-dedans, toute ma vie, je vais être lourde. J'ai pas envie. Je me dis, mais en fait, ma quête aussi, c'est pour aller vers la légèreté, quoi. Je peux pas continuer, même si c'est hyper inspirant, même si j'en fais une mission personnelle et que j'ai envie de comprendre et tout. Je me dis, parfois. Faudrait peut-être que je mette mon propre silence en activité, parce que sinon tu passes ton temps à tout analyser, c'est pas possible de vivre comme ça, quoi.

0: J'ai l'impression que ces trous, ils sont apparus, mais pas en négatif, ils sont apparus en positif. En gros, c'est des manques que t'as pas identifiés comme tels. Et à partir du moment où tu t'en rends compte, tu te rends compte que ça t'a manqué. Il y avait tout un pan de l'histoire de ma mère que je connaissais pas. Et c'est à ce moment-là que j'ai senti ce manque, qui est du souvenir, qui est un événement. Ça a rempli quelque chose que je savais pas que c'était vide.
1: Pour nous toutes et tous, dès qu'il y a des silences, dès qu'il y a des non-dits, dès qu'on ne conscientise pas notre histoire, ça ne veut pas dire qu'on doit tous faire ce travail de, je sais pas, prendre sa caméra ou de. Mais je crois que les choses qu'on met sous cap, ça se dit, finissent par toujours ressortir d'une façon ou d'une autre, que ce soit des silences historiques, des silences familiaux, bien sûr. Et c'est passionnant de voir comment ça rattrape les uns et les autres, parfois très tard. C'est sûr qu'il y a certaines histoires où c'est encore plus douloureux, dès qu'il y a une guerre ou que les questions ont été évacuées et invisibilisées, c'est encore plus important, comme pour l'Algérie, toutes les ex-colonies.

quel moment une guerre prend-elle fin? À quel moment puis-je prononcer ton nom et ne lui faire dire que ton nom et pas ce que tu as laissé derrière toi ?

Langue, ni nuelle, ni glace, ni même encre. Langue qui coule les blessures. N'importe laquelle des langues, après tout. La maternelle avec son lait. Celle des autres avec sa mémoire amère. Ou une autre de hasard, comme une fille dégère. Celle dont on saisit la main avec hâte et fièvre. Celle dans laquelle la voix, comme une voix d'enfant, bafouille et titube. Et toujours et à chaque fois, le bruit de la parole, pas encore discours, et qui devient, après un saut, un trou, un élan dans l'inconnu, qui devient phrase liée et déliée, écrite, fixée, enfin, et silencieuse.

question de la langue maternelle aussi, elle m'a beaucoup préoccupée. J'ai réalisé une pièce qui s'appelle In Memorial Ico, où j'ai pu me rendre en Kabylie, dans le village de ma grand-mère, et où j'ai passé une semaine avec elle. On faisait des activités quotidiennes, comme d'habitude, sauf que j'avais mon enregistreur tout le temps avec moi. Bah, le matin, elle se lève, elle me chante des chansons kabyles. Le soir, avant de se coucher, elle me raconte des contes pour m'endormir, comme quand j'étais petite. C'est un patrimoine sonore incroyable.

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2: Et en fait, avec ma grand-mère, j'ai toujours cette impression, quand je discute avec elle, le fait que ma grand-mère, elle soit monolingue, kabyle, elle ne parle pas français, d'être toujours, en fait, devant un personnage historique ultra inspirant. Et donc, j'ai un peu cette double vision, à la fois, c'est ma grand-mère, mais à la fois, pour moi, c'est aussi, comme moi, en fait, la même considération que j'ai pour moi-même. Parfois, je m'observe, je suis ce que je suis pour moi-même, comme chaque individu a un rapport à soi, mais aussi, parfois, je me vois comme un objet d'étude, comme un objet de recherche, et tout ce qui peut surgir de mon esprit, je me dis « Oh, waouh, c'est super intéressant !» Après, bien sûr, ça peut être un peu paraître à certains endroits égocentrique ou quoi que ce soit, mais j'ai l'impression qu'on se situe un peu ailleurs. Et puis, si Descartes a dit « je pense donc je suis », je pense qu'aujourd'hui, en tant que sujet colonial, on a aussi le droit de s'approprier nos histoires, parce que jusqu'à présent, on a été objectivés. Donc aussi, la position de l'enquêteur, elle est super importante, et moi, je revendique vraiment ce savoir situé là.

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1: Tout ça pour vous dire que je ne me situe pas dans une pratique de la préservation, mais plutôt de la régénération et de ce qui est de la vie, parce que je suis vivante et que cette culture est en moi.

0: parce que je suis vivante et que cette culture est en moi.
1: L'avant de moi, l'avant, avant la première ombre, avant la nuit de nuit, avant. Pour l'écriture depuis 10 ans, en écriture de court circuit. Écrire pour rire. Écrire pour rire.
2: Pour rire. La matière qui m'émerveille, c'est la matière du réel. Je trouve que là où ça m'amène, c'est toujours là où l'imagination ne peut pas du tout nous amener. Et c'est là où le réel, ça a une force incroyable. Pour moi, la question, elle se pose moins dans l'autofiction que dans me réapproprier ou développer mes propres récits.
3: Raconter nos histoires, je pense que c'est vraiment important. C'est pour nous, mais c'est pour tout le monde. Je crois que ça aide beaucoup de se dire ça. On a, en tant que personne minorisée, moins d'outils, de ressources, donc on doit encore plus avoir la force de se dire « Ok, c'est à nous maintenant de raconter aussi comment on voit les choses. » C'est une théorie qui est aussi une pratique, aussi une fixe, parce que c'est là au quotidien en fait, tout le temps on réalise qu'on est dans un genre d'équilibre un peu instable. Parfois, j'en ai marre d'écrire ça à chaque fois, réinventer nos narrations, nos récits. J'ai l'impression qu'à chaque ainsi statement, je dis ça. Et je me dis, mais attends, je me répète. Et ensuite, quand on est confronté au réel, ah ouais, bah peut-être qu'il faut faire ça toute notre vie, en fait. Peut-être que

au départ, c'était pas du tout un propos décolonial. Alors que, évidemment, c'est un propos décolonial. C'est un propos de se décoloniser soi, de reprendre nos récits. Et puis tu comprends après que, ben, en fait, la caméra est un bouclier, que la caméra est un médium, que la caméra est juste une recherche de contact. Maintenant, quand tu cherches à connecter, ben, tu vas connecter avec tout à la fois. Donc, pas uniquement de la joie, des câlins et des karaokés, mais toute la douleur qui a créé cette disruption dans nos histoires, dans nos liens, dans notre toucher, cette douleur primaire qui est en fait ce qui nous relie toutes, quoi. L'appréhender, la regarder, la circonscrire, lui donner des mots, lui donner des images, la cadrer littéralement.

0: je pars d'images très fortes. J'ai refragmenté, retravaillé, refotographié les images que j'avais mises en scène. J'ai essayé de leur donner un aspect pas directif. Au milieu des images faites par d'autres, puisque je m'inspire beaucoup d'images faites par des photoreporters envoyés en Algérie, bah en fait, moi, je me suis permis de mettre mes images sans aucun problème. J'imaginais au départ vraiment tout parasiter sur Internet en mettant des référencements pour que ça se perde dans ce fil d'images que j'avais vu quand j'ai tapé guerre d'Algérie, quoi, et qu'on se retrouve comme ça avec des images. Qu'est-ce que c'est que ça, quoi? C'est une femme avec un sweat, ou comme mon père le dit dans le livre, non mais t'as mis un tchador, enfin, ou alors est-ce que c'est ce drapé blanc que les femmes portaient en Algérie? On sait plus, quoi. Et dans cette espèce de flou, je trouvais que c'était là que se racontait une histoire en plus, quoi, parmi d'autres. C'est vrai que je ne l'ai pas dit, mais j'étais jamais allée en Algérie au moment de ce travail-là. J'ai l'impression que j'ai un peu fictionné un territoire à travers des images que je voyais. Et moi, je me suis dit, voilà, ce territoire de l'Algérie, c'est ces recherches que je suis en train de faire, c'est toutes ces images que je suis en train de mélanger d'aujourd'hui, mélanger avec des images anciennes, etc. Moi, personnellement, c'est vrai que ma capacité d'imaginaire est démultipliée fois 1 000 000 par le documentaire. Parce que je trouve que ce qui se passe dans la vie est 10 fois plus intense que ce qui se passe dans n'importe quelle fiction. Quelle que soit la conversation que j'ai avec quelqu'un, des fois je me dis, mais comment c'est possible? Je trouve toujours que la fiction est un niveau dessous.
1: Aller jusque-là, c'est vrai que je trouve que ça n'a plus tellement de sens aujourd'hui de dire voilà, ça c'est du documentaire, ça. Il y a plusieurs langages qui se mêlent en fait. On peut avoir autant des images plus mises en scène que d'autres, entre guillemets, sur le vif. Mais ça ne veut pas dire que c'est plus réel. Ça ne veut pas dire qu'il n'y a pas aussi une part de mise en scène quand on demande à quelqu'un de se placer là. Le récit, ouais, c'est une façon de dire en fait. Ce qui compte peut-être vraiment, c'est à partir de quel point de vue je raconte les choses, qu'est-ce que ça dit de moi, mon rapport à ce pays, à ces personnes. Et personne, je pense, peut prétendre de raconter toute la complexité d'un pays, d'une culture. Ouais, moi j'aime beaucoup la fiction, mais je pense que ça part toujours quand même d'une forme de documentation en amont. Enfin, en tout cas, d'aller à la rencontre d'autres personnes, d'autres imaginaires. Je pense que c'est capital.
2: Je n'ai pas de visualisation, je n'ai pas de vision, j'ai juste l'urgence. C'est là où, du coup, l'autofiction ou pas, j'en sais rien. C'est que le projet créatif t'amène inexorablement vers la création d'un autre paradigme, quoi que tu fasses. Et t'es plus du tout aux commandes, en fait. Et c'est là que ça devient terrifiant et génial. C'est que c'est pas toi qui écris l'histoire, en fait. L'histoire que tu as provoqué une situation, tu as ouvert les portes, tu vois, du chaos, et puis bah, le dragon, il va finir par sortir.
3: Se confronter à soi, se guérir, c'est extrêmement violent. C'est se confronter à un chaos, ça demande beaucoup de courage, et ça demande de voir comment le soin, on peut l'apporter aux autres, à soi-même, ça crée un peu une nébuleuse. Comprendre aussi comment le chaos, il peut s'installer, comment il est bénéfique aussi. Que d'année en année, le temps passe, plus le monde il me paraît violent et plus on a besoin de se guérir. C'est tellement important et c'est tellement à la fois simple et modeste.
2: Il faut s'armer de patience parce que aller chercher à l'intérieur de l'intérieur, ben, c'est pas intellectuel justement. L'intellect peut t'amener des outils immenses. De conceptualiser, de circonscrire, de réfléchir, de comprendre. Mais il ne peut pas remplacer la chose artistique qui est ce plan vers l'inconnu, en fait. Et nécessairement, cet inconnu va s'ouvrir à toi.

0: parfois tu coupes un sens, par exemple imaginons je coupe mes yeux tout de suite et je concentre que sur ma voix et sur tout l'espace et tout. C'est fou comment je juge le monde différemment parce qu'en fait c'est encore plus puissant. Et oh, c'est trop bien. Ça, je sais pas si vous avez déjà vu cette expérience qu'on fait avec des faire vibrer l'eau, vous voyez tous les patterns et tout. Moi quand j'ai vu ça la première fois, c'est quand j'ai commencé à découvrir que la musicothérapie ça existait. Je me suis dit mais ouais, c'est un truc de ouf, c'est tout ce qui se passe dans mon corps quand en fait on écoute une musique. L'image nous touche aussi. Mais en fait le son ça nous touche physiquement, c'est tangible, tu peux le ressentir. Ça veut dire que là quand je te parle avec ma voix, je suis en train de te faire vibrer. Je trouve ça fascinant et puissant, mais d'une puissance.
1: Cette approche du musical qui est de faire résonner sa voix intérieure, c'est celle qui me parle le plus. Et si t'as juste une matière qui résonne, c'est bon. Tu peux t'exprimer, tu peux... Rien qu'avec un stylo, ça fait du bruit. Et c'est ça, en fait, la voix, de manière plus générale, c'est ma voix à moi. Spivak m'a beaucoup inspirée parce que je me suis dit, j'ai l'impression que mon dispositif sonore, il allégorise aussi une certaine condition silencieuse. Un silence amplifié, un silence existentiel. Et ça, encore une fois, je renvoie à Spivak parce que c'est elle qui en parle dans Les subalternes peuvent-elles parler. Sa thèse, c'est de dire les subalternes ne peuvent pas parler, les femmes indiennes, elles n'ont pas le droit à la parole. Et j'ai l'impression que chez les femmes algériennes, c'est un peu ça aussi. Il y a un silence existentiel, un silence comme une condition d'existence qui se transmet de génération en génération et qui s'amplifie en se transmettant et qui devient un cri. Donc pendant mes performances, j'ai l'impression que je donne à entendre en fait ce silence originel à travers une relation que j'aime bien appeler ventriloque avec la machine parce que je lui fais dire des choses que je ne suis pas capable de dire, des choses enfouies. Effectivement, je suis à la fois le sujet et l'objet de mon étude et de ma recherche parce que c'est déjà beaucoup trop intense en fait. Quand tu vis les choses, donc on peut pas aller chercher un objet de savoir extérieur à soi pour enquêter dessus. Et moi je ne suis ni ethnologue ni anthropologue, moi je suis artiste, musicienne et je fais de la recherche en philosophie. Et si je crois que j'ai choisi ces disciplines-là, c'est pour justement tout l'aspect de spéculation et de fabulation qui permettent.

0: J'imagine que les monarques fuient non seulement l'hiver, mais aussi les nuages de napalm de ta jeunesse au Vietnam. Je les imagine s'envoler indemnes au-dessus des brasiers brûlants, leurs minuscules ailes noires et rouges dansant comme des débris soufflés sur des milliers de kilomètres à travers le ciel. De sorte qu'en levant les yeux, il est impossible désormais de deviner l'explosion qui les a fait naître. C'est juste une famille de papillons qui planent dans l'air pur et frais, leurs ailes enfin capables, après tant d'incendies, de résister au feu.
1: Bằng đôi cánh, sau bao nhiêu đám cháy, rốt cuộc cũng thành kháng lửa.
2: Derrière, c'est extrêmement violent. C'est se confronter à un chaos.
3: Là où notre imaginaire peut exploser.
4: Et nécessairement, cet inconnu va se générer.
2: Comprendre aussi comment le chaos il peut s'installer.
4: Et puis, bah, le dragon, il va finir par sortir.
3: Leur rendre leur magie.
2: Mais ils ont très sont
3: complexes, solides à construire.
5: En fait, ensemble.
4: C'est juste écrit, c'est mécanique.

imager une histoire violente, vécue ou pas, ou héritée ou quoi, ça pouvait passer par des images peut-être plus justement complexes, plus feuilletées, quoi. Un tissage qui se complexifierait beaucoup, beaucoup, beaucoup, beaucoup, et que ce soit là-dedans qu'en fait on arrive à se sentir mieux les uns avec les autres aussi, à construire en fait ensemble. Mais en fait, je pense que en réinvestissant le passé qui n'a pas forcément été transmis et tout ça, on essaye aussi de se ménager un futur qui soit peut-être plus collaboratif, plus partagé, plus à l'écoute aussi, enfin tout ça. Et je pense que le step qui nous attend et qui est parallèle peut-être aussi, c'est celui d'arriver à créer des futurs quoi, qui me fassent un peu rêver quoi, à partir de ces passés-là qu'on a réinvesti. Puisqu'on habite ces histoires-là peut-être minoritaires, minorées, oubliées, rejetées ou quoi, peut-être que c'est là où notre imaginaire peut exploser peut-être justement et s'approprier un peu de ce que ça va être le futur, quoi, tu vois, de mettre notre touche, quoi.

0: Les entretiens ont été réalisés par Pindouze. La composition électroacoustique par Pindouze et Jingo Coco. La composition musicale, Jingo Coco. Les sons additionnels et l'accompagnement précieux à la composition, merci à Victor Wetzel. Les extraits littéraires que vous avez entendus viennent de Ces voix qui m'assiègent, d'Assia Djebbar, lu en arabe et en français, et d'Un bref instant de splendeur, de Ocean Wong, lu en vietnamien et en français.
1: Avec les voix et la confiance de Sarah Léat, Ming Le Boutin, Laura Benayoun Stepanian, Lynn Eska, Damien Lin, Mai Hua, Wafa Sultan, Audrey Gosset, Ouria, Monique et Corinne Bay.
2: Et un immense merci à la station Gare des Mines, station, de nous accueillir et de soutenir ce projet. On a énormément besoin de ce genre de lieu. Merci mille fois. Un autre remerciement tout particulier pour Audrey Japo-Garcia, qui a initié l'exposition Auto Historia sous Beaux-Arts de Paris l'année dernière, et pour la vibration inaltérable que ça a initiée dans nos vies et dans ce projet, et qui génère en nous beaucoup d'amour et de gratitude à nous et à vous, auditeurs, nous espérons. Un immense merci encore à toutes les artistes qui nous ont accordé une confiance sans faille, gratitude éternelle. Merci à toutes celles présentes, mais aussi aux absents, pensées pour les ancêtres, toujours important. Et évidemment, des remerciements tout particuliers à Mini Les Boutins, Jingo Coco, qui nous a fait une confiance en nous rejoignant sur ce projet, une confiance aveugle, mais une confiance intime. Merci pour ta sensibilité inégalable, ton écoute et la douce puissance de ton art. Voilà, c'était Ma Voix Multiple qui soulève ses corps, première édition. Et on se retrouve en novembre, fin novembre, le 28.
3: 26,
2: pardon. Tellement d'events que je me perds. Tu voulais savoir, on a des events le 26, 27, 28. Bref. Le 26 pour la prochaine émission où on va questionner, explorer du coup les univers des artistes entendus dans la pièce autour de ce thème de l'autofiction. Et on va aller creuser ça autant théoriquement, émotionnellement, artistiquement. On va creuser cette matière. On passera très probablement des archives sonores, des objets sonores multiples, pour questionner qu'est-ce que le son à la base.
0: Et on a aussi une petite proposition à vous faire, qui est que, comme on l'a mentionné juste avant la diffusion de la pièce, bah d'habitude, ce qu'on aime bien, c'est échanger avec les personnes, les auditeuristes, ou bah, cette communauté d'écoute qui s'est formée pendant la performance, qui ici a été une diffusion. Du coup, petite proposition, c'est de nous écrire. Voilà, je vais donner notre email qui est collectif.pin.12

0: à nous envoyer un petit message. Ce sera génial, on lira avec attention. On pourra le partager dans les prochaines émissions si vous nous en donnez l'autorisation, évidemment. Et ce sera un honneur pour nous, voilà, de recevoir vos retours. Voilà.
1: Merci encore pour l'écoute. Merci à vous deux. À la station.
2: Merci à vous les gars.
0: Merci.
1: Et à bientôt.
0: Et à bientôt.
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6: Une drôle de maman et son enfant un peu... techno ? D'où parle-t-elle, la gouailleuse de sa voix ?

0: C'était un petit garçon qui n'avait ni faim ni soif. Il était posé là, à côté, sur la stère, à l'abri dans la grange, montant seul en haut de son tas de bois, entouré de poussière fraîche.
1: Attends, on part plus. Reviens. Reviens, j'ai fini. Tiens. Ah, voilà. Montre ça. C'est mon trésor.
0: Ça ? Tout de même, c'est un peu bizarre, non ? Tu as vraiment envie de...
1: Mais c'est que maman, c'est le trésor, c'est beau. C'est si tellement beau.
0: C'était vraiment cocasse de revenir au village comme si de rien n'était. Après tout, me remettre en place tranquillement. J'avais le sourire intérieur d'une aliénée déguisée en habitante, qui reprend naturellement le cours d'une vie normale. Les heures passaient. Au moment du thé, il mettait du vernis. Et quoi ? Ça fait précieux ? Peut-être. Quel joli chouchou, ce doux petit. Il était si mignon comme ça. Sa houppette blonde, c'est décidé, sera décoloré pour toujours. Ses cheveux boucleront artificiellement. Je l'emmènerai faire des salons, des boutiques, les grands centres. Je crois qu'il n'aime rien de tout ça. Petit monstre adorable. Mon cher bonbon.

0: C'était Sa Voix aux éditions Béton Roman.
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4: Colissimo familial. De Font-Romeu, Odeovia, à Font-Pédrouse, en passant par le pic du Canigou. 24 minutes. Itinéraire littéraire. Avalanche.
5: Mercredi 14 janvier. Cher Basma, Catherine a réussi à nous convaincre. Nous partons aujourd'hui pour les Pyrénées. C'est en quelque sorte de façon dramatique que je t'écris. Nous rejoindrons Font-Pédrouse par le car. J'ai fait des valises bien rudimentaires, sans m'attarder trop. Tu le sais d'expérience, les autobus n'attendent pas. Com est intenable, il ne veut plus m'obéir et ne tient plus en place, un calvaire. C'est qu'il est attaché à toi par des liens très particuliers. Te savoir loin, comme ça, si vite, rends-toi compte. Le contraste est terrible. Il faudrait que tu viennes, évidemment. Tout ça est si précipité, je sais bien. Ce soir, la vie aura sûrement une autre couleur, et celle-ci sera bien triste. Nous paraissons hélas poursuivis par le karma. Les temps sont peu cléments avec nous, ô Basma, si tu savais. Quelques jours, parfois, j'ai l'impression que tout pèse contre nous et s'abattra tôt ou tard. Encore une page de cette partition sans fin, et va, te le dirai-je. Le diable m'emporterait presque. Passons. Le temps me manque. Catherine me presse maintenant. J'espère que tu me liras sans encombre. Je t'embrasse bien fort. Déjà, tu nous manques. À très vite. Marie. Dimanche 25 janvier. Chère Marie, la nature est tout autrement faite que la logique de nos cœurs. Et vous savoir aussi loin me peine pour un moment.

0: Je t'ai appelé hier sur ton portable. Pourquoi n'as-tu pas répondu ?
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Il est des voyages qu'on ne mesure pas en kilomètres, mais en battements de cœur. D'accords, désaccords, peine et joie, c'est tout un tout qui coexiste et qui rythme notre vie. Sans savoir où aller, on continue d'avancer, avec la certitude que la somme de nos efforts et de nos rencontres, aussi beaux soient les moments partagés, nous conduira vers une forme certaine, celle de l'harmonie. L'harmonie. C'est le thème qui a inspiré le voyage musical de mon invité du jour, Marie-Vière. Et c'est aussi le titre d'un album par Luc Mariani que vous aurez l'occasion d'écouter, entre autres choses, dans ce mix aussi sensible qu'amusant. Aujourd'hui, Marie-Vière nous invite au voyage qui ne nie rien. Il nous fait part des éclats de rire partagés entre amis, d'instants suspendus, où on peut presque y entendre les regards se croiser. Il nous livre aussi bien les respirations que les interludes plus silencieuses et solitaires où chacun se retrouve face à lui-même, avec ses questions, ses solutions, ses vertiges. C'était La Copine de Flipper sur Radio Station Station. Merci à Marie-Vière pour ce mix si délicat. Bon voyage sur Styx.

0: temps passe et l'on trouve qu'il y a peu de solutions dans la vie. Et c'est ainsi que les choses s'installent. Et puis un beau jour, elles le sont tellement que la seule idée de les changer étonne.
1: Ça doit être un moment terrible que celui-là.
0: Non, il passe inaperçu, comme passe le temps. Mademoiselle, il ne faut pas vous attrister. Je ne me plains pas de ma vie, je n'y pense pas. En rien m'en distrait, à vrai dire.
1: Pourtant, on dirait bien que vous ne dites pas tout de cette vie, monsieur.
0: Mademoiselle, je vous assure, je ne suis pas un homme à plaindre. Je sais aussi que la vie est terrible, allez, autant que je sais qu'elle est bonne.
1: Un silence s'établit une nouvelle fois entre l'homme et la jeune fille. Le soleil baissa un peu plus encore.

plein de pensées. Genre lui, il a beaucoup de pensées, par exemple, dans ces phases-là. Moi, j'en ai globalement assez peu, ou alors je suis plus dans le mode où je m'efface. Même quand il va mal, il continue un peu d'avancer. Moi, je recule ou je stagne un peu. Je pense qu'on est deux personnalités genre, très opposées. Des fois, on a peut-être un peu mal à dealer sur certains aspects, mais on s'en sort toujours à la fin. Donc, en vrai, je pars pas espoir. Hein.

0: Oui, ça va, qu'est-ce que c'est? Tu fais un travail?
1: Oui.
0: Il est venu, mais il ne sait rien faire. Hein? Mon ouvrier est venu. Moi, je lui ai dit. Je lui ai dit, tant que tu sais pas faire, je t'ai pris, je peux pas te le dire. Je vais te payer demain matin. Tu vas venir demain matin.

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1: 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Et rien n'a changé au pays de la soi-disant liberté. Car la vie continue et toi tu restes assise là, sans rien dire. La vie continue. Qu'est-ce qu'on va foutre de nous deux? Allons changer le monde, ce monde qui est déjà vieux.
2: Bonjour Raymond, excuse-nous de la manière avec laquelle nous partons. Mais nous aimons trop la liberté pour vivre enfermés dans la société. Le monde est condamné de toute façon, alors nous allons profiter des instants, les derniers avant la fin. Tu peux donner toutes nos affaires aux paumés de la sauvegarde. Ne te fais pas de soucis, nous sommes deux, et nous sommes équipés pour l'aventure. France et Flavio.

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0: changé, là, les journées sont un peu bizarres. Je trouve que c'est pas là que je devrais. C'est très bizarre. J'ai pas l'impression que c'est là que je devrais être là tout de suite. C'est très bizarre. Je veux pas. J'ai pas la hargne. J'ai pas l'appétit de la ville.
1: Et t'as l'impression que c'est ça que tu devrais avoir, c'est
0: ici. Ouais, ouais, ouais. Mais c'est que juste que j'ai pas la. Enfin, c'était juste, je pense, les règles et tout là. Tu vois, dans 2-3 jours, j'aurai la putain de hargne, je pense. Même demain.
2: Le groupe s'est composé par ce titre-là, Coco Room, qui se sont fait connaître en 2017 avec en fait le guitariste Oscar Jérôme, qui flingue totalement tout sur ce morceau. Il est absolument incroyable. Ce morceau, c'est.
3: Ils sont là, sport, en tout cas.
2: Il est subtil, il est aérien, ces petites notes de rose.
3: Voilà, c'est coloré.
2: Qui tapine comme ça.
3: Ça pétille.
2: Très bien classe, ou dans la pénombre, avec un petit verre de bain, ou pas. Mais ça.
3: Ouais.
2: Tranquille, on respire.
0: Carrément, t'as froid au pied, mais ça caille, hein. Ça caille de fou.
4: C'est quoi ce froid de merde là? Fais tourner ça s'il te plaît. Attention à vous.
5: Allume un aircraft.
4: Ouais, un 20 kilos au mieux. Camille ou Max? Il faut mettre au max. Hein.

0: La réponse, parce que moi je la connais pas.
1: Bah c'est j'avais 17 ans. Moi j'ai fait de la livraison toute l'année, genre donc j'avais des sous de côté et tout ça. Et mon pote Ibrahima, il m'avait dit ouais c'était chaud, moi cet été je vais 2 mois au bled. Et donc bah je l'ai rejoint à Dakar. Donc pour l'Aïd, on va à Bamako voir la famille du père d'Ibrahima. Et du coup on est arrivé à Bamako et tout. Et il y a un soir, on est allé en boîte. On est sorti en douce de chez son père. Genre le signal c'était quand son père il ronflait mais comme un... Genre... Quand il faisait ce bruit, ça voulait dire qu'il allait pas se réveiller. Genre. Et la boîte de nuit, en vrai, il y avait très peu de femmes. Genre, à tout casser, il y avait 3 femmes. Et genre, bah, du coup, moi, j'étais le seul blanc. Quand je suis entré dans la boîte de nuit, il y a vraiment une attraction autour de moi. De genre ouais il y a un kebab dans la boîte et tout. Et après bah vas-y Brahima il a dit vas-y on achète des bouteilles et tout, donc on avait vraiment un carré et tout. Et très vite, genre la musique elle commençait à partir. Il y a la meuf qui dansait, qui genre se jette, moi j'étais assis, elle se jette sur elle saute sur mes genoux et genre elle commence à me twerker dessus, mais genre sur ma tête. Pour de vrai, genre, mais elle me tourne dessus, mais c'était une agression, je te jure. Genre, elle twerk, et genre, en fait, il y a la musique, genre, ça fait pa, pa, pa, pa, pa. Et elle, au rythme de la musique, elle donne des coups sur ma tête, genre, pa, pa, pa, pa, pa. Mais genre, vraiment, je prenais des coups, genre, des coups de ses fesses, vraiment, genre, je me faisais assommer, je faisais ça, pa, pa. Et autour, à chaque fois qu'elle donnait un coup, les gens, ils faisaient, pa, pa, pa. Comme ça, genre les gens étaient fous, genre ils pétaient un câble. Et mon pote Ibrahima il était en train de mourir de rire. Et du coup, genre elle continuait. Moi j'étais vraiment, genre j'arrivais plus à réagir. Mais la boîte était folle. Genre les gens étaient fous dès qu'elle donnait un coup. Ah! Ah! Genre vraiment, moi je me suis fait. En vrai, c'était une hagla, hein, vraiment. Genre. C'était pas du tout agréable. Genre. Je me rappelle juste d'un truc de ce moment, un truc en particulier, c'est que ça sentait bon, genre. Ça sentait le fébraise.
2: T'as caché des trucs dans le fond de la salière, c'est vraiment pas malin. Je sais pas qui est Mélissa, mais elle met beaucoup trop de rouge à lèvres à mon goût. Enfin bref, je crois entendre votre voiture remonter l'allée, alors je vais essayer de faire court. Je démissionne. Bye.
3: Qui est Mélissa ?
4: Il m'avait dit, j'avoue, au début quand tu m'as dit que t'avais jamais été en couple ou jamais eu d'expérience avec quelqu'un à long terme, bah, ça m'a effrayé. Et j'étais en mode, bah, je comprends pas, mais en vrai, maintenant je comprends. Je comprends beaucoup mieux. Genre, quand t'es pionnier dans quelque chose, ça peut être... Parce que toi, t'as ton expérience et si ça s'est mal passé, ça peut être compliqué.

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0: Bah messieurs, vas-y, mettez, fais le texte, comme ça on va tisser un peu. Et après, on change juste là, on vient de faire ça comme ça.
1: Ok.
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1: Comme ça, voilà. Mais franchement, je sais pas. Hein.
2: C'est ouais. Trop bien dans le texte, il est fou. Il est vraiment bien le texte. Hein.
1: Ouais, mais là, l'interprétation est difficile, je trouve.
2: C'est le fou, ouais. Il est tellement touchant.
3: Ouais. Pieds glacés.
2: Ah, tu peux aussi faire du rythme comme ça.

0: Arrête ma bête, arrête tes conneries. Tiens, mets-le dedans parce que moi, je vais tout renverser. Oui, mais moi, je bois pas tous les jours. Enfin, je veux dire, je suis pas une... je sais pas. Ma psy me dit que non, je suis pas une alcoolique parce que je bois pas tous les jours, justement. Je te jure que c'est pas du tout...
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avant ce matin, appréciez vos cinq sens. La vue, le goût, l'odorat et le toucher. La vie est une fleur. Merci Sam Tartini. Bonne journée.

0: de cet album Urban Index qu'on vous jouez en entier. Vous entendez l'avant-garde, vous entendez les séances.
1: Et qui est très grand avec...
2: Parfaitement, François Mitterrand. Mais il a quand même toujours été fasciné par ses aventures d'entrepreneur. Il est fasciné par ça, Mitterrand. La manière de faire de l'argent vite et fort, avec de l'audace.
0: Entre la répétition et le studio, il n'y avait pas tant de différence. Nico donne à chaque fois tout, sa voix, mais aussi ses séances.
3: Durant Poupou, je suis en compagnie de Patricia Saucis pour la sortie de son nouveau livre. Patricia, bonjour.
4: Bonjour Claudine.
5: Une baguette tradition vers les épars, la boucherie dont je suis pas sûre, je vous... Mais vers sur la route des épars, il y a une boulangerie. Une flèche qui clignote. Bah la prochaine fois, je vous conseille d'aller là-bas, peut-être. Et bah vous prenez une baguette tradition. Elles sont tellement bonnes parfois. Elles sont même toutes chaudes parfois. Et ça coûte 1,10€ la. 1,10€ la.
6: Chaude.
5: Oui, mais il y a plein de trucs. Vous, en même temps, la baguette. Si vous avez faim, vous pouvez vous acheter un sandwich. Parce qu'il y a des sandwichs, il y a des pains au chocolat, il y a des croissants.
7: Elle a touché.
8: Ah oui, non, ça se voit pas.
7: Ah, pardon, j'ai pas vu. Désolé.
8: Surtout qu'on va faire un constat, oui. Faire attention quand vous descendez des voitures, il faut leur apprendre, faire attention.
7: Oui, oui.
5: C'est la honte, on fait si comme ça.
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0: Je ne crois pas, vous comprenez, être mieux fait qu'un autre pour l'apprécier. Non, mais je trouve que, tant qu'à faire, puisqu'on est là, il vaut mieux voir un pays de plus que d'en voir un de moins. Bien que je ne puisse pas me mettre à votre place, monsieur, je comprends ce que vous voulez dire. Et je trouve que c'est bien dit. C'est bien ça, n'est-ce pas, que vous voulez dire? Que tant qu'à faire, puisqu'on est là, il vaut mieux voir le plus de choses possibles que de ne pas les voir, et qu'ainsi le temps passe plus vite et de façon plus plaisante. Si vous voulez, mademoiselle, c'est un peu ça. Peut-être ne sommes-nous en désaccord que sur ce que nous avons décidé de faire ou de ne pas faire de notre temps.
1: Et puis j'ai compris que c'était inutile, c'est pour ça que maintenant j'essaye de combattre la violence. Pas par la violence, mais par l'humour, la caricature et la satire.
2: Je ne parle pas forcément pour les objets qui sont ici, mais d'une manière générale. Ce que j'aimerais bien, ça aussi c'est un petit peu du domaine du rêve, ce que j'aimerais bien c'est que les objets passent un peu de main en main. Les objets qu'on aime, par exemple, ce serait très bien qu'ils aillent vivre chez des amis, et puis que des amis, ils passent dans d'autres mains, et que ce soit une espèce de circulation comme ça en individu, des choses qui sont jolies.
3: C'est un cheval qui est libre, on voit bien, il est seul, on voit la mer, le coucher du soleil, on voit que la nuit apparaît. Le cheval, il a des pensées à lui-même. Si, admettons, j'étais à la place de ce cheval, là, ce que je me dirais, moi, celui-là qui ne sait pas qu'il marche dans l'obscurité, ne verra jamais la lumière, tu vois. Tu te dis des choses à toi-même, mais qui c'est qui pense ce cheval-là? Tu ne peux pas le savoir. Mais il a bien des pensées à lui-même, parce qu'une belle, c'est intelligent aussi. Lui, ça prouve si quelqu'un viendrait pour le prendre, pour le mettre à travailler et tout. Mais c'est un cheval qui peut repenser aussi à sa liberté. La liberté, c'est d'être seul, quoi.

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Elle, la balancelle des pierres, lui qui se retire, respire ton sang.

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À l'intérieur, tout était mort. 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

0: Plein de gens qui arrivent pour aider au déménagement et j'entends des gens arriver en mode. Moi je suis aux toilettes et j'entends salut tout le monde. Oh là là, ça pue. Ah, oh là là, c'est horrible. Mais quelle. Ah, c'est quoi cette odeur? Et je entends les gens ressortir et moi j'étais en mode. Oh là là, horriblement là. Du coup, j'en ai rien à dire. C'est pas possible, là, il doit y avoir un problème aux chiottes. Finalement, quelqu'un ouvre la porte des chiottes pour voir s'il y a un problème aux toilettes et tombe sur moi. Et là, j'entends un immense blanc. Genre, tout le monde a capté du coup et personne parle pendant 10 secondes. Et du coup, je suis sortie en mode walk of shame comme ça. Et c'est vrai que ça puait. J'ai dit bon bah du coup apparemment ça puait et les gens étaient en mode. Les autres gens étaient en mode désolé c'est trop gênant et tout. J'étais en mode ah ouais c'était horrible gênant. Encore une petite journée où mon ego part en poussière quelque part. Et j'en ressors plus forte systématiquement.
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0: suis Nicolas, votre chef de bord, accompagné de Lisa et de Bernardo, votre conducteur. 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
1: Je vais pas regarder.
2: 1 2
1: Chut, Leïla, tu peux parler moins fort.
2: 2 3
1: Chut, Leïla.
2: Et voilà.
3: Non. Non.
4: Bon bah voilà, je crois qu'on peut s'arrêter là. Merci à la copine de Flipper de m'avoir proposé, c'était vraiment un plaisir à faire. J'espère que ça ressemblait à un voyage vers l'harmonie. Et puis, petite piqûre de rappel sur les dates de la tournée 2026 de Boudère, donc qui sera le 8 mars à Belley, le 10 au Palais des Congrès de la Bolescou Black, le 12 à Locminé, le 13 à Angers, le 21 mars au Grand Rex de Paris, le 29 à Vierzon. 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Voilà.
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Bonjour et bienvenue dans ce 14e épisode de l'Actu des Oubliés. Deux semaines après le rassemblement contre les bassines à Sainte-Soline, nous explorons dans cet épisode les luttes pour le partage des eaux. On le voit bien évidemment en France. Depuis les petites actions de sabotage local comme les jacuzzis vandalisés dans les Vosges l'été dernier ou les canons à neige durant tout l'hiver, jusqu'aux mobilisations de plus en plus massives et réprimées, dans un contexte où la ressource eau se raréfie, la lutte pour le juste partage et contre l'accaparement devient peu à peu une constante. Et c'est vrai sur l'ensemble de la planète. Et la semaine dernière, tandis que dans les Hautes-Alpes, Macron faisait la liste des communes dont les canalisations devaient être réparées pour éviter les fuites, un millier de personnes se réunissaient près de Grenoble pour pointer du doigt la véritable problématique en termes d'eau, l'accaparement par une élite industrielle de cette ressource indispensable à la vie, que certains ont bien du mal à considérer comme un bien commun. Il s'agissait de s'opposer à l'extension, sinon à l'existence de ST Microelectronics, usine de puces électroniques dont la consommation d'eau grimperait de 23 000 m3 à 29 000 m3 par jour. Alors même que le président de la Société publique des eaux de Grenoble estime qu'il n'est pas possible de livrer davantage d'eau à l'usine. En outre, alors que seulement 43% de l'eau utilisée est recyclée, le collectif Stop Micro affirme. Une récente étude a montré l'état très pollué de la nappe phréatique de Grenoble, à cause des rejets des plateformes chimiques autorisées par arrêtés préfectoraux. Il y a deux ans, ST Microelectronics disait consommer 20 000 tonnes de produits chimiques par an, tous en contact à un moment avec l'eau rejetée ensuite dans l'Isère. Sur le long terme, on ne peut que s'inquiéter de l'impact de ces rejets sur la rivière, les nappes phréatiques et le milieu naturel en général. Un organisateur de la manifestation résumait ainsi. On est dans un monde qui va aller vers de la pénurie, vers de la rareté, et on est face à des choix politiques, face à des choix de société qu'il faut faire. Une autre personne, plus loin, s'exclamait : « Je préfère qu'on limite mon temps d'écran plutôt que ma consommation.

0: Loin, loin de l'Isère, en Azerbaïdjan, les habitants et habitantes des vallées du fleuve Koura et de la rivière Aras bloquaient l'autoroute le 13 mars pour protester contre les pénuries d'eau dans la région. Les bassins de ces deux cours d'eau, fondamentaux pour la vie dans l'Azerbaïdjan central, sont en pénurie régulière depuis plusieurs années, à tel point que le Koura ne parvient plus à se jeter dans la mer. Au contraire, l'eau de la Caspienne reflue dans le fleuve, rendant l'eau saumâtre ou même carrément salée. Alimentée par une telle eau, les champs sont condamnés à ne plus rien donner d'ici quelques années. Vafa Nagy, activiste politique et membre d'un conseil de village près de Neftchala, écrivait.
1: Même l'eau potable peut désormais provoquer des maladies. Les eaux usées sont rejetées dans le fleuve, mais comme le fleuve reflue régulièrement, le taux d'impureté augmente de plus en plus. Les gens utilisent de l'eau salée pour les tâches domestiques. Les noisetiers sèchent parce qu'ils sont irrigués avec de l'eau salée. De très nombreuses personnes font face à ce genre de problème dans les zones rurales.
0: Là où il y a quelques années l'eau déferlait des sources, elle vient désormais en camion à prix fort, devenant un commerce lucratif pour certains. Aux protestations, le gouvernement répond pourtant qu'il prend toutes les mesures nécessaires pour endiguer ce qu'il considère comme un problème global dû au changement climatique. Un argument jugé trop facile par les locaux, qui considèrent que le vrai problème est l'accaparement de la ressource par une élite liée justement au gouvernement. Vafa Nagy poursuit.
1: Il y a des hectares et des hectares de terres qui sont possédées par quelques officiels liés au gouvernement et qui cultivent des céréales et des grenades ou qui installent des fermes à poissons.
0: Vahid Maharamli, expert agronome, s'exprime lui sur le média indépendant Maidan TV.
2: Le manque d'eau a provoqué d'énormes problèmes aux fermes, aux champs de coton et aux maraîchers. Mais il faut rappeler que juste là se trouve un énorme canal, plein d'eau, qui coule directement vers la ferme d'un oligarque. La quantité d'eau qui se trouve dans ce canal serait suffisante à résoudre le problème de l'eau, non seulement ici mais dans plusieurs autres districts. Hélas, dès que les paysans approchent du canal, la police vient et les empêche d'en prélever. Il y a plein d'exemples comme celui-ci, presque dans chaque canton. Les oligarques privatisent les canaux de la même manière qu'ils créent des lacs pour s'approprier les poissons.
0: Le canal en question appartient au PDG de la Pacha Holding, leader des assurances en Azerbaïdjan et multinationale qui investit dans le monde de la finance, de la construction et du tourisme. Exemple limpide d'accaparement de l'eau de toute une région par une élite protégée par l'État, tant sur le plan de la communication que sur le plan sécuritaire. Car le 13 mars, le blocage de l'autoroute a rapidement été évacué par la police, qui a tiré gaz lacrymogène et balles de caoutchouc dans la foule, blessant jusqu'aux adolescents. Et malgré les images de plaies et les personnes envoyées à l'hôpital par les armes de la police, le ministre de l'Intérieur a nié que des balles de caoutchouc aient été utilisées, évoquant seulement des moyens proportionnés en réponse aux actions illégales d'éléments radicaux. Une sortie qui a dû inspirer Gérald Darmanin, qui l'a imité moins de deux semaines.

0: Alors, face à la puissance des élites économiques, face à la violence de l'État, comment s'organiser pour tenter de se réapproprier collectivement une ressource à la fois précieuse et au renouvellement inconstant, sinon versatile? En Uruguay, des assemblées en défense de l'eau se mettent en place dans différentes régions depuis 20 ans, autour de collectifs d'habitantes. À l'origine de la formation de ces assemblées, un mouvement en défense de l'eau qui en 2004 est parvenu à obtenir par référendum qu'on inscrive dans la Constitution le droit à l'eau potable et salubre comme un droit humain fondamental. Depuis lors, ces organes populaires se constituent en instances permanentes capables de suivre l'évolution de la situation à l'échelle locale et nationale et de déclencher des luttes partout où cela est nécessaire. Ces dernières années, alors que le service en eau subit des rationnements et des coupures dans le pays, les assemblées se multiplient, à l'initiative notamment d'agriculteuristes qui tiennent à préserver, je cite, « le peu de souveraineté alimentaire qu'il nous reste ». Pour les personnes qui ne s'étaient jamais intéressées à la question, l'étonnement est profond. Comme le dit un participant à l'Assemblée d'Atlantida,
1: « J'ai rêvé, où notre pays se caractérisait jusque-là par un vaste réseau hydrographique, avec de nombreux fleuves, ruisseaux, gorges, lagunes et d'importantes réserves phréatiques. »
0: Le modèle productiviste, avec notamment l'industrie de la cellulose et la culture intensive de soja, qui représente 1 million d'hectares chacune dans le pays, sont d'autant plus pointés du doigt qu'il s'agit de cultures quasi intégralement destinées à l'exportation. Le 22 mars, lors d'une marche nocturne dans les rues de Montevideo pour la Journée mondiale de l'eau, Carlos Dardano confiait.
2: La politique de l'État, c'est d'avoir une économie qui se base sur le secteur primaire, c'est-à-dire l'extractivisme, l'exploitation forestière, le soja et le modèle transgénique. L'eau et les nutriments sont littéralement pompés du sol. Et dans ce sol, on dépose une quantité énorme de produits agrotoxiques. Au lieu de faire attention au cours d'eau, on met en place des fausses solutions qui consistent à perfectionner le processus de traitement.
0: Parmi les assemblées les plus importantes du pays, celle du fleuve Santa Lucia lutte actuellement contre la route 102. Depuis plusieurs mois, elle enchaîne réunions publiques, carnavals et manifestations.
2: Maintenant, on a la problématique de la route 102, qui va provoquer à la fois l'extraction de matière et un passage routier intensif, en plein dans un espace aussi important qu'une zone humide. Au lieu que ce soit la population qui établisse des ordonnances stratégiques, au travers des commissions des bassins hydriques, ce sont ces projets qui surgissent. Et ils n'ont rien à voir avec une planification stratégique des ressources, mais seulement avec les profits des entreprises. Et ils ignorent délibérément les processus participatifs.
0: Au-delà des causes de la crise de l'eau, ce sont les solutions proposées par l'État qui sont combattues, car elles portent intrinsèquement la même logique et aggravent le problème au lieu de le résoudre, à l'image des bassines de Sainte-Soline. L'Assemblée d'Atlantida postule ainsi. Les politiques mises en place ont démontré une carence énorme d'études de l'impact environnemental à moyen et long terme. De nombreuses fois, le pouvoir est resté sourd aux exhortations des universitaires et des collectifs d'habitantes possédant de profondes connaissances du territoire. Les intérêts des multinationales sont clairement privilégiés face à la santé publique et à la disponibilité de l'eau potable pour la population. Maria Selva Ortiz, du réseau Redes, elle aussi présente dans la marche du 22 mars, ajoute.
1: Les solutions à la crise de l'eau doivent être trouvées dans un changement de nos formes de production. Et pour cela, nous devons prôner la production locale, la souveraineté alimentaire, une production respectueuse de nos écosystèmes, qui prennent soin du territoire et des êtres qui le peuplent.
0: Plus impactant encore, le projet Neptuno soulève l'ire de toutes les

0: Certes, le capitalisme vert et ses fausses solutions a surgi en Amérique latine, avec son train de barrages hydroélectriques prétendument propres, car dégageant moins de CO2 que les usines à charbon. Un mensonge à grande échelle lorsque l'on songe à tous les dégâts que ces immenses retenues d'eau provoquent sur les écosystèmes, les réseaux hydriques, sans parler des déplacements de population, et que nombre de ces barrages sont installés pour fournir en électricité d'autres projets ô combien mortifères, des puits de pétrole aux mines d'or. Les peuples indigènes sont paradoxalement les premières victimes des gouvernements qui imposent ce genre de projet et qui défigurent le territoire au prétexte du changement climatique et du développement durable, du Brésil de Belo Monte jusqu'au fleuve Tabasara, au Panama. La résistance continue pourtant de s'étendre et transforme les mentalités. À l'image des assemblées populaires en défense de l'eau qui se constituent partout sur le continent latino-américain, un nombre croissant de personnes comprennent la nécessité d'être en permanence alerte sur les projets privés. De se faire point de vigilance, par exemple, contre l'exploitation illégale du sable, lorsque des entreprises détournent sciemment des cours d'eau pour en extraire le sable sans autorisation, comme ce fut le cas en Argentine dans la province d'Entre Ríos à la fin de l'année dernière, ou sur le cours du fleuve Santa Lucia à la fin janvier. Au Mexique, les assemblées locales, souvent liées au peuple indigène, se sont dotées récemment d'un organe national, l'Assemblée pour l'eau et pour la vie, qui appelait à défiler ce 22 mars au cri de « Ce n'est pas une sécheresse, c'est un pillage ». À cette occasion, Diego García expliquait.
1: Un grand nombre de peuples indigènes du Mexique et du monde entier sont attaqués par la police et parfois même par l'armée pour le contrôle des territoires. Ils veulent mettre en place la spoliation de l'eau et de l'ensemble des ressources naturelles. Nous voulons aujourd'hui prévenir que nous allons au-devant d'une catastrophe hydrique mondiale. La seule manière de freiner ce pillage est de clamer notre droit à la vie, de nous organiser, de sortir dans la rue, de mener des actions, de dénoncer. Et ici, à Mexico, de mettre un coup d'arrêt définitif à la loi nationale de l'eau. Celle-ci régule les concessions en eau et s'apprête à offrir des concessions énormes aux multinationales.
0: La seconde Assemblée nationale pour l'eau et pour la vie s'est donc réunie en février dernier. Sara Hernandez, membre de la communauté qui accueillait l'événement, nous en parle.
2: Estamos en la segunda Asamblea Nacional por el agua y la vida. La iniciativa surge en los pueblos cholutecas de Puebla.
3: Nous sommes dans la seconde Assemblée Nationale pour l'eau et pour la vie. L'initiative est venue du peuple Choluquetas de Puebla en août dernier.
2: De escucha, de acompañamiento, de denuncia.
3: Avec l'intention de créer un espace d'écoute, d'accompagnement, de dénonciation et de coopération pour établir des stratégies contre le pillage et la sécheresse provoquée par les entreprises.
0: À Cholula, dans la région de Puebla, l'entreprise Bonafont, filiale de Danone, asséchait les villages alentours. Chaque jour, 1,5 million de litres d'eau étaient mis en bouteille et revendus au prix du gasoil, alors que les populations alentours n'avaient plus d'eau. Il n'en fallait pas plus pour que le Front Populaire Uni de Cholula se constitue. Plusieurs blocages de l'usine ont lieu au fil des années jusqu'à ce 22 mars 2021, où elle est occupée, expropriée et renommée Maison du Peuple Altepel Mecali. Durant une année, elle accueille des séminaires sur les résistances populaires, des ateliers des services de santé ou des médias communautaires. Le Front Populaire de Cholula déclarait alors: cette entreprise criminelle a volé quotidiennement des millions de litres d'eau dans notre région, asséchant nos puits, nos rivières et nos sources. Après l'avoir expulsée, le peuple construit la vie sur ses ruines, avec la santé, l'éducation, la communication, l'agriculture, l'élevage, la justice et des projets coopératifs.
4: Et comme pueblos, organizados con base en nuestra libre determinación y autonomía.
1: En tant que peuple organisé et revendiquant le droit à l'autodétermination et à l'autonomie, nous avons décidé de résoudre les problématiques de nos communautés.
4: Hicimos la toma de la planta Bonafont del corporativo Danone porque ninguna institución, ninguna.
1: Dans la région de Cholula, nous avons occupé l'usine Bonafont de la corporation Danone. Parce qu'aucune institution, aucun gouvernement n'avait envie de nous venir en aide. Donc nous l'avons fait nous-mêmes. Nous avons défendu notre eau, nous avons fait fermer cette usine, et depuis 2 ans, plus une seule goutte d'eau n'en sort.
4: Se cumplen 2 años de que no sacan ni una sola gota de agua.
2: Pues nosotros calculamos que ya llevamos más de...
3: Nous avons calculé que nous avons déjà libéré plus d'1,2 milliard de litres d'eau. Et ce chiffre va continuer à augmenter, parce que nous n'allons pas permettre que cette entreprise remette les pieds sur notre territoire pour nous déposséder de notre eau.
2: Despojarnos del agua, ¿no?

0: Si la maison du peuple de Cholula a depuis été expulsée, l'occupation a fait des émules. D'autant que dans le même temps est votée la loi de privatisation de l'eau, une loi qui donne toutes les prérogatives aux groupes privés pour s'arroger des sources, y compris en utilisant des infrastructures publiques, financées donc par les propres personnes qui se verront dépossédées de sources d'eau gratuites. La question de la récupération directe des puits et des sources d'eau par un contrôle populaire était donc directement à l'ordre du jour de la seconde Assemblée nationale pour l'eau et pour la vie, qui a réuni plus de 500 personnes issues de 18 peuples mexicains. Et ce n'est pas un hasard si l'Assemblée s'est réunie au cœur du territoire Otomi, à Santiago Mexquititlán, là où les communautés ont repris le contrôle de leurs puits. En avril 2021, alors que l'eau avait cessé de couler dans certaines localités, les habitants et habitantes ont fait le lien entre les pénuries et l'entreprise CEA, qui s'était installée non loin du puits. Une petite soixantaine de personnes a alors dégagé l'entreprise, rejointe par un nombre croissant de riverains et de riveraines pour faire face à la répression, aux intimidations, et en bloquant les routes pour exiger la libération des personnes arrêtées. Deux ans plus tard, le puits est encore occupé et l'eau coule dans les robinets de Santiago Mexquititlán. L'autorisation d'exploitation de la CEA a été suspendue dans l'attente d'un jugement dont le verdict doit arriver sous peu. On écoute Anselma Margarito, habitante d'une des communautés locales.
1: Clairement, la problématique, c'est de défendre le territoire et nos sources d'eau. Ce qui est important à savoir, c'est que la commission gouvernementale de l'eau veut privatiser notre eau. Elle veut nous en priver, la voler au peuple. Nous sommes là pour leur dire que non, on ne va pas les laisser faire.
0: Cette seconde assemblée a statué premièrement que cette crise de l'eau est en réalité une guerre d'extermination, qu'elle fait partie d'une volonté globale de mettre fin à l'autonomie des peuples indigènes. Elle a établi deuxièmement la libre détermination des communautés pour la gestion de leur eau, car, comme le dit l'un des participants, nous avons les forces et les formes d'organisation, nous savons administrer et prendre soin de notre eau comme nous l'avons toujours fait depuis les temps anciens. Troisièmement, que la crise de l'eau sera d'autant plus tragique dans les zones urbaines et qu'en conséquence, il faut élargir la lutte à l'ensemble du pays. Elle appelle enfin à rejoindre partout des manifestations pour faire reconnaître l'eau comme un besoin de base de l'humanité. Et appelle à lutter en particulier contre les multinationales Nestlé, Bonafont, Danone, Coca-Cola, contre les entreprises immobilières et contre les entreprises de tourisme.

Et pour aller plus loin vers la perspective d'un soulèvement global, il convient de prendre l'exemple très actuel du Pérou, avec, au hasard, la lutte contre le projet Tia Maria de la Southern Peru, dans la région d'Arequipa. Dans une région qui subit déjà des sécheresses à cause de l'exploitation minière, près du Rio Tambo dont l'eau est déjà détournée, la multinationale nord-américaine Southern Peru cherche à implanter l'une des plus importantes mines de cuivre à l'échelle du continent, quitte à menacer l'équilibre alimentaire des populations locales. En 2009, 90% de la population refusait le projet après une première étude d'impact environnemental. Mais le projet se poursuivait, à tel point qu'entre 2011 et 2015, 6 personnes meurent dans des émeutes régulières qui opposent les riverains et la police. En 2019, le processus est interrompu, mais il est relancé en 2021. Ce projet est construit comme les autres, sur la corruption des dirigeants politiques, l'évasion ou l'optimisation fiscale, car au Pérou, le fait de participer à des projets dits de responsabilisation sociale permet aux entreprises de payer moins d'impôts. Mais rien ne vient compenser le manque d'eau. Le Pérou connaît chaque année plusieurs centaines de conflits locaux autour de l'eau, la plupart du temps liés à l'activité pétrolière en Amazonie, à la monoculture d'avocats ou à l'exploitation minière. Aborder le récent soulèvement péruvien sous l'angle du pillage des ressources naturelles, c'est comprendre toute l'ampleur de la colère qui secoue le pays. Car si elle a été provoquée par la destitution du président Castillo au mois de décembre, l'insurrection porte intrinsèquement la conscience de ce pillage et la revendication fondamentale du droit à la vie, du droit à l'eau et du droit à vivre en paix, comme les soulèvements chiliens et colombiens avant lui, et comme les révolutions boliviennes, vénézuéliennes et équatoriennes encore avant. Si l'on dézoome et qu'on se met à l'échelle continentale, c'est donc une succession de révoltes et de révolutions populaires qui s'opposent aux principes néolibéraux. Rappelons encore une fois que c'est sur ce continent latino que le système néolibéral a été imposé en premier lieu, et deux pôles de revendication reviennent systématiquement dans les révoltes des deux dernières décennies. La fin de l'exploitation à outrance des ressources naturelles par les multinationales occidentales, souvenons-nous des guerres du gaz et de l'eau en Bolivie, et le réinvestissement des services publics et des caisses sociales telles que les retraites, c'était le Nomas AFP du Chili. Au Pérou, la destitution de Castillo est survenue alors que c'est cette année que doivent être renégociées les concessions pétrolières et gazières entre le gouvernement et les multinationales. On comprend les enjeux qui président au coup d'État de décembre dernier. Et dès la chute du président, le pays se soulève, en particulier dans les régions andines. Et comme l'explique Romain Mingus lors d'une conférence organisée par les Amis du Monde Diplo de Rennes sur la situation au Pérou, le préalable à cette révolution est à la fois la prise de conscience de la corruption extrême des élites et l'épidémie de Covid qui a montré à l'ensemble de la population à quel point le système de santé était fragile. Le mythe de l'économie a volé en éclats, et avec lui cette fable que les investissements miniers et pétroliers allaient à long terme assurer le bien-être de la population. D'autant plus que les régions les plus riches en ressources naturelles sont aussi les plus pauvres et les plus sujettes aux pénuries d'eau et à l'abandon des services publics. Le problème fondamental, disent les Péruviens et les Péruviennes des Andes, c'est le vol des richesses par l'élite de la capitale Lima au profit des multinationales étrangères. Alors, une fois la cosmogonie néolibérale détruite par la réalité prolongée de la misère sociale, il n'a fallu que la démonstration d'une énième injustice, celle de destituer un président élu par les pauvres et les indigènes, pour que la colère ne se déchaîne. Políticos y policías nos matan a sangre fría junto a la soberanía que tanto nos prometían y ahora en la tiranía.

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1: Dans notre épisode 7 en décembre, nous décrivions un peuple en lutte pour sa dignité, contre la trahison et contre son impuissance à trouver un débouché politique par des voies légales, et bientôt plus en colère encore contre la répression. La police et l'armée tuent très vite plusieurs dizaines de personnes en tirant à balles réelles. Depuis, à travers des semaines de lutte, le peuple péruvien a enjolivé ses revendications et ses pratiques. D'un mouvement en réaction, il est passé à un mouvement en faveur d'avancées sociales, en l'occurrence avec l'espoir de commencer un processus constituant. Romain Mingus décrit encore comment les villages andins ont commencé à tenir des assemblées quotidiennes, non seulement pour débattre du pays qu'ils voudraient construire et de comment mettre en place une juste répartition des richesses, mais pour discuter également par secteur professionnel de comment s'organiser, comment régler les problèmes par l'autogestion des travailleurs et travailleuses. Et l'élan révolutionnaire de tout remettre en cause parce que rien ne va, bien entendu, sert aussi les luttes locales et sectorielles. Le projet Tia Maria devait finalement ouvrir dès l'année prochaine. Pourtant, après des élections locales qui ont porté aux municipalités de la vallée de farouches opposants au projet, et en plein contexte insurrectionnel, la Southern Peru aurait jeté l'éponge et annoncé ces derniers jours, selon Cooperación, l'abandon du projet, tout en déclarant « Nous sommes obligés de dénoncer ce terrorisme anti-minier de la part de groupes totalement minoritaires qui utilisent la violence et font du chantage auprès de la majorité qui, elle, est en faveur du projet et du développement. » Un discours qui, là encore, en rappelle d'autres. Le symbole serait pourtant énorme avec ce peuple dans sa fureur qui viendrait à bout de l'acharnement de l'un des projets les plus mortifères du moment.

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1: N'oublions donc jamais les liens qui existent entre la question du pillage des ressources naturelles et le vol de nos années de vie. Ce sont les mêmes qui, à l'autre bout de la chaîne, s'achètent des yachts avec le prix de nos souffrances. Les voix qui cherchent à diviser les différentes luttes n'embrassent malheureusement pas toute la complexité du problème, à l'heure où il nous faut justement comprendre global pour lutter local. Sainte-Soline est partie intégrante du soulèvement actuel en France, tout comme le soulèvement actuel est une étape déterminante, non seulement pour nos retraites, mais aussi dans la perspective d'un monde débarrassé de l'industrie dévastatrice, et pour le droit à une vie digne. Pour conclure, nous redonnons la parole aux membres de l'Assemblée mexicaine pour l'eau et pour la vie. Araceli Jiménez, Israel Tepale et Sara Hernández.
2: Nous sommes clairement en train de voir comment le peuple se soulève et ça donne très envie de mettre en place des actions de plus en plus coordonnées.
3: Il y a une grave crise de l'eau dans le monde et cette crise est issue d'une guerre. Une guerre mondiale contre la nature et contre nous, vu que nous l'habitons.
2: Nous considérons qu'au niveau mondial, nous vivons tous la violence de cette ère capitaliste, à différentes échelles. Au travail, au niveau des ressources naturelles, de l'eau, de la terre, et pour la question du vol de notre identité, par la souffrance de ne plus se sentir humaine comme partie prenante de la nature. La résistance, elle doit être intégrale, avec des organisations, avec des réseaux de soutien, avec des gens qui dénoncent, avec des mobilisations, avec un aspect légal aussi, parce qu'en face, c'est un système économique qui est prêt à tout pour soumettre les gens.
4: Económico que pues tiene todo para someter pues a la gente.
5: Entonces yo los invitaría a organizarse como comunidades.
3: Je vous inviterai à vous organiser comme communauté, en dehors de tout parti politique, en dehors de toute institution gouvernementale, en dehors de toute fondation issue du capital, parce que ce sont eux qui sont responsables de cette terrible crise climatique. Et parce qu'en tant que communauté, en tant que village, en tant que ville ou en tant que quartier, nous nous rencontrons pour construire autre chose.
5: Y que construyamos otros.
1: Et c'est justement ce que les soulèvements de la Terre appellent à faire ces derniers jours. Face à la menace de dissolution qui pèse sur le mouvement, un appel circule à rejoindre ou à créer des comités locaux des soulèvements de la Terre pour faire lien autour des luttes pour la Terre. Si le cœur vous en dit, rendez-vous sur leur site, à la page intitulée « Nous sommes de ceux et celles qui se soulèvent ». Et vous pourrez signer au passage le texte « Nous sommes les soulèvements de la Terre ».

Merci beaucoup d'avoir suivi ce 14e épisode. Au doublage, Jade et Maxime. Pour aller plus loin sur les luttes pour l'eau, vous pouvez consulter les sites des organisations dont nous avons parlé. En Uruguay et en Argentine, les Assemblées pour l'eau, le journal La Diaria Ambiente et l'Observatorio del Agua en Uruguay. Pour l'Amérique centrale, avispa.org, le média en ligne Desinforme Monos, le film court Altepel Mecali ou Radio Zapatista. Et enfin, pour la Minti Amarilla au Pérou, le roman animé La Guerra por el Agua sur le site d'Ojo Publico ou sur le soulèvement actuel, les conférences de Romain Mingus disponibles sur le site lesdeuxrives.info.

En termes de musique, vous avez pu écouter Bass Bass Mark Explicit du rappeur azéri Rosgar, puis Radioactiva Prod de l'uruguayenne Kira 1312, la rappeuse mexicaine Scafo Lafaro, et enfin le rappeur quichua Kai Sur avec Proceres, et actuellement l'afro-péruvienne Carolina Tiva avec Dale Poder al Barrio.

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1: Bonjour, c'est mamie. Si on n'a pas se parler ce soir, on se parlera un autre jour. Demain, peut-être, tu me diras ma bibi.
2: Salut, moi c'est Tess, j'ai 7 ans et je fais la voix off. J'ai une question à vous poser. Pour vous, c'est quoi l'enfance? Ben, pour moi, c'est aller à l'école, faire des soirées pyjama avec ses amis, partir en vacances avec ses parents, et c'est tout. Pour moi, c'est ça mon enfance. Mireille, on est dans les années 40. Eux aussi, ils ont été enfants. Et aujourd'hui, ils le sont encore. Parce que ce sont des grands enfants.
3: Ah ben maintenant, on t'a vu maintenant. Hein,
4: tu vois, fais rien avec elle.
3: Ouais,
4: parce que...
3: ouais. Oh mais, tu vois comment elle s'appelle Léa, je dis pareil. Quand on était à table.
4: Ouais.
3: Non, oui, c'était quand on était à table que nous avons enregistré.
4: Avec le téléphone.
3: Son copine. Hein.
4: Bon, pousse à toi, tu me gênes là.
3: Voilà, je m'en vais. Allez, je s'en va. Pour moi, l'enfance, c'est un monde heureux, joyeux. Normalement, une enfance, c'est le bonheur. C'est une période heureuse de la vie, moi, je trouve, l'enfance.
4: C'est une période de la vie où on apprend la vie, justement. Alors, on l'apprend par les parents, bien sûr, essentiellement, mais on l'apprend également par sa propre expérience de la vie. Sinon, ben, l'enfance, elle se termine un jour quand on commence à devenir ado, ou on commence à avoir des problèmes existentiels, ce qui est tout à fait logique, où on remet tout en question, ce qui est logique aussi, on se remet soi-même en question. Et puis après, ben, avec les années, on s'aperçoit que finalement, la vie, ben, elle est telle qu'elle est, on la prend comme elle vient. Et il faut bien s'adapter, puis on s'adapte à tout finalement. Hein? Voilà.
5: Répondez bien à cette question. Quel fromage ai-je mis dans ma farinette? 1. La fourme d'Ambert. 2. Le Saint-Nectaire.
3: Parfait.
4: Ça met?
3: Ouais, parfait.
4: Il faut les coller après.
3: Ben oui, mais il faut attendre un peu. Tu vois, ça se décolle tout seul, elles sont froides. On le fera tout à l'heure en rentrant du promener.
4: Ok. Oui, chef.
3: Le premier jour de mon école, j'ai détesté et je me suis sauvée. Je me souviens, j'avais une petite robe blanche, j'avais des chaussures blanches, et ben je suis repartie en courant chez moi. Et ben après, c'est le fait d'être partie, de m'être sauvée de l'école qui m'a marquée. Après, je me souviens plus comment ça s'était goupillé. Je détestais l'école, ce système d'école où il fallait être toujours le meilleur, des meilleures notes, les meilleurs ci, les meilleurs là, les meilleurs copains. Je détestais ça.
4: J'ai des souvenirs de mon enfance avec mes parents quand nous partions l'été. Je me souviens, ma grand-mère habitait à côté d'Agen. Je me souviens toujours que, à l'époque, mes parents n'avaient pas de voiture, et donc on prenait le train à Marseille la nuit, le train de nuit, donc on partait le soir de Marseille. On passait la nuit dans le train. À l'époque, il n'y avait pas de couchette, donc on passait la nuit sur une banquette, c'était super sympa, et on arrivait à Agen le lendemain matin à 6 heures. Ça m'a toujours marqué, ces voyages de nuit, là, c'était épique.
2: Il y aura toujours des enfants, même quand je serai grande. Dans toute la vie, il y aura des enfants. J'aimerais bien que ça sera plus juste, qu'on s'entraide

0: Tu te regardes, les individus.
1: Elle est comme son grand-père.
2: Si, t'es curieux quand même. On n'a pas perdu.
0: Elle est là ?
2: Oui.
1: On était quand même 5 filles à la maison. On avait un frère, mais on était séparés de lui parce qu'il avait un handicap. Et à cette époque-là, on ne vivait pas avec les handicapés. Et puis, ce que je regrette un peu, c'est qu'on n'est pas... On avait entre mes sœurs, on n'est pas soudés, on n'a pas cet esprit de... Les liens, on dit que les liens du sang ne sont pas si forts que ça, mais je crois que c'est vrai. On a peut-être des amis ailleurs plus fortes qu'avec les personnes qui ont le même sang que nous.
0: Avec ma mère, ça se passait bien, parce que comme j'étais le petit dernier, donc j'étais un peu gâté. Mais vu son caractère et vu le mien, quelquefois, ça faisait un peu des étincelles. Je dois reconnaître que c'est un peu de ma faute aussi, parce que je lui ai donné matière à s'énerver, quelquefois. Mais c'était... Alors qu'avec mon père, on avait une relation... On se parlait peu, mais on se comprenait bien, un peu secret. Mais un homme que j'admirais beaucoup. Je ne veux pas dire par là que j'en aimais plus l'un que l'autre, je les aimais tous les deux, mais d'une façon différente.
1: Et mon papa, on avait un petit peu une petite connivence tous les deux. J'étais très proche de lui et il m'a beaucoup manqué parce qu'il nous apportait l'affection que maman ne nous donnait pas. Elle ne savait pas faire. Ce n'est pas qu'elle ne voulait pas. Mais elle, peut-être que quand elle était plus jeune, elle n'en a pas eu non plus. C'est vrai que si j'avais des petits soucis d'amoureux, des petits soucis féminins même, je n'allais pas vers maman, elle n'aurait pas su. Quand j'ai eu mes premières règles, elle m'a dit « tu vas saigner, c'est normal, c'est comme ça ». Aucune explication, il ne fallait pas parler de ça, c'était tabou. On ne parlait pas d'argent, on ne parlait pas de sexualité, on parlait de religion. Ça oui, mes parents étaient très croyants, très pratiquants. Et une anecdote amusante, c'est que quand on était avec ma sœur Marie-Thérèse, celle qui est au-dessus de moi, on était persuadés que les garçons, ils avaient les règles aussi, comme nous. On ne nous avait pas dit, on ne savait pas.
0: Tu veux t'asseoir un peu ?
2: Faire de la respiration. Non, mais... Alors, je ne vous parle pas.
0: Non.
2: Et je vais à mon rythme, vous ne vous occupez pas de moi.
0: Ici, on reste avec toi. Bon, c'est pas bien long, mais ça gagne un peu.
3: Tu veux bien faire tes petites chansons, papy ?
0: Qu'est-ce que tu dis ?
3: Tu sais, quand tu marches, je fais pop, pop, pop, pop,
0: pop, pop, pop, pop, pop. Mais non, mais je vais pas chanter. Oui, je connaissais de vue depuis longtemps. Puis un jour on a fait un camp de ski l'hiver dans le Vercors.
1: J'avais 16 ans quand j'ai rencontré papy. Et quand on a commencé à se fréquenter, qu'on estimait que c'était assez sérieux, mon papa m'a dit, dis à Alain de venir un peu à la maison, je vais discuter un peu avec lui.
0: C'est que... On était une bande d'amis, là, de copains, et, avec les filles. Et un beau jour, on s'est retrouvés en haut, au col du Rousset, en haut. Et il y avait un tunnel pour traverser pour aller de l'autre côté. Et je ne sais pas pourquoi, au milieu du tunnel, j'ai embrassé. Et puis c'est parti de là.
1: Et donc Alain est venu un après-midi, une fin de journée. Et ils se sont enfermés dans le salon avec mon papa, je me souviens, à la rue d'Aubagne, là. Ça a discuté pendant un petit moment. Et puis après, il nous a donné l'autorisation, parce qu'à cette époque-là, il fallait qu'on ait l'autorisation pour aller à une séance de cinéma tous les deux. Mais autrement, on ne pouvait pas. Donc là, quand il a connu Alain, qu'il a discuté un petit peu plus, après, on a eu un petit peu plus de liberté.
0: Puis après, on ne s'est plus quitté. Après, on est toujours ensemble.
4: On n'est plus un enfant quand on grandit, quand on a une maison seule et quand aussi comment on parle, parce que on a des voix différentes.
0: Je crois que quand c'est, oui, en fait ça doit être ça, c'est quand j'ai quitté mon cocon familial, tu sais, chez moi, chez mes parents. Là, ça m'a fait... Oui, c'est, là j'ai changé complètement de monde, quoi. C'est vrai, j'étais coucouné un peu avec mes parents. Là, je me retrouve lancé dans un système que je ne connaissais pas du tout. C'est sûr que là, tu te dis, ah tiens, il s'est passé quelque chose, j'ai peut-être changé de statut. Voilà, je crois que c'est à ce moment-là que ça a... Enfin, en tout cas, ce qui me concerne.
1: Tu sais, quand tu as 18 ans, tu t'en vas avec ton amoureux. Ses parents m'ont amené passer quelques jours à Sisteron, et c'était le week-end de Pâques. Quand on est rentré, ma sœur aînée m'attendait pour me dire que mon papa avait eu un accident de voiture. Il est resté 3 mois dans le coma, il est parti, il ne s'est jamais réveillé. Quand tu as 18 ans, en plus l'accident de mon papa s'est passé le jour de mes 18 ans, là, tu deviens adulte rapidement. Surtout que ma maman nous a textuellement dit, quand elle a perdu papa, moi, j'ai tout perdu. Ben, on lui a dit, non, on est là. Non, mais moi, j'ai tout perdu. D'un air de dire, ben, c'est pas vous qui allez... Après, je le comprends maintenant avec l'âge. C'était un couple qui s'entendait très bien et qui était très proche l'un de l'autre. Mais nous, en tant que gamins, on s'est dit, bon, ben, elle a perdu papa, ben, elle s'intéresse plus à nous. Mais finalement, après, au fur et à mesure des années, elle nous a réclamé l'amour maternel qu'elle ne nous a pas donné. Il a fallu que nous, on le lui donne.
2: Attention, si vous trouvez un fan ou pensez abandonner, n'approchez pas. Sa mère n'est jamais loin et reviendra le chercher lorsque vous serez parti. Ne le touchez surtout pas. Votre odeur déposée sur son pelage masquerait son identité olfactive. À la chevrette, et oui, c'est le nom de Madame Chevreuil.
0: Voilà.
2: D'accord.
0: Quand tu vois les chevreuils, fais gaffe.
2: Moi, j'ai jamais vu. On est venu quelquefois, on n'a jamais vu d'animaux. Les oiseaux, c'est tout.
0: Oui, pas le chevreuil par là. Ah, merde, j'ai pris le truc dans l'œil.
1: Chaque enfant de chaque génération a ses avantages, mais c'est vrai que le principal souci, c'est qu'ils ont une planète en mauvais état.
0: Vu le développement de la civilisation actuelle, je suis un peu inquiet pour l'avenir, parce qu'il se passe trop de choses dans le monde qui sont inquiétantes. Les nationalismes reprennent le dessus un peu partout. Et je trouve que ça provoque un grand risque. Là, actuellement, nous sommes témoins de plusieurs conflits qui se déroulent dans le monde. Et comme je te dis, avec l'émergence des nationalismes qui est de plus en plus évidente, je crains pour l'avenir, pour les jeunes sur ce plan-là.
1: Moi, j'ai foi en l'être humain. Je sais que des amis, des fois, quand on discute, me disent « Oh, toi, Mireille... » Non, moi, je crois que l'être humain... C'est vrai qu'on a... Quand tu réfléchis à des êtres humains, on a... C'est pas joli, joli, mais l'être humain a un bon côté quand même. Et, je suis assez optimiste. De tempérament, déjà, je suis optimiste. Alors, je pense que la génération, maintenant, elle va y arriver. Oui, il n'y a pas de raison. Il n'y a pas de raison. Vous le voulez, donc il n'y a pas de raison. Vous y allez y arriver.
5: À mon avis, ça doit être un truc comme je dirais...
1: Paf.
5: Automatique.
1: Pas si vite. Tu vois ? On l'a encore oublié, le pauvre.
0: Bonne nuit.
1: Bonne nuit.
5: Je suis bloqué.
0: C'est une question difficile. Une question à poser à des gens.
1: Regrettez-vous la vie que vous avez eue ? Peut-être, je ne sais pas.
0: Non, je ne vois pas. T'as une question, là. Tu m'as posé le col.
1: Êtes-vous satisfait de ce que vous vivez ? Peut-être.
0: Non, je ne vois pas de...
1: Qu'est-ce que vous aimeriez changer ?
0: Ah, je crois ça.
1: Êtes-vous heureux dans la vie? Et puis, si vous avez des ennuis, ben, c'est pas grave. Il y a toujours une solution.
4: Eh oh, c'est encore moi. Moi, j'aimerais vous poser comme question... Comment le bébé est né? Mais maman, elle sait pas. Je lui ai posé, elle sait pas. Il m'a dit parce que c'était un oiseau qui venait le déposer. Moi, je n'ai pas cru.
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9: 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Quels sont les ressorts de Yolande Vaubois? Le livre s'intitule « Tiroir, tiroir ».

0: C'est parce que c'est de l'ego. Mais oui, il ne pense que comme ça. Il pense qu'à... Par jalousie, il s'est calculé. C'est sa stratégie. C'est à cause de... Il a une volonté de nuire en lui. Par méchanceté ou c'est pas par méchanceté. Il est nombriliste. Il se voit exister. Ou il est bête, tout simplement. C'est juste un connard, en fait. Il est bizarre. La façon dont il a dit, la manière dont il a amené le truc. Il est con, c'est tout. Il fait ça tout le temps. C'est vrai que c'est pas la première fois que... Et il était trop saoulant. Il arrêtait pas d'aller voir tout le monde. Ça nous met tous mal à l'aise. C'est son jeu. C'est juste pour faire chier. Il le sait, en plus. Faut vraiment être bête pour... Il fait exprès. Mais oui, c'est sûr qu'il le fait exprès. Il a toujours besoin de... Évidemment, il veut qu'on le regarde. Il veut toujours. C'est un gamin. Faudrait... Pourtant, l'autre fois... En revanche, tu vois, parfois il est pas pareil. Il était pas comme ça avant. En vrai, il est pas comme ça tout le temps. Là, j'ai senti qu'il y avait un truc. Tout d'un coup, il a vrillé. Mais il y a un truc entre toute façon, non? On l'a senti. J'ai cru le sentir, oui. Il y avait une ambiance de merde. C'était pas... Il était pas dans son élément naturel. Il y a quelque chose qu'on aurait dû deviner. D'autant plus que, rajouté à ça, moi, je m'entends plutôt bien avec lui, d'habitude. C'est vrai, moi aussi. On parle bien ensemble. Quand il est pas...
1: C'était Tiroir Tiroir, aux éditions Béton Roman.
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0: un effort, que je change ma conduite, mais à aucun moment tu ne réfléchis. En les entendant, en les voyant agir, tu ne remarques rien. C'est comme ça, on ne les stoppera pas. Qu'est-ce que j'y peux? Tu voudrais que je recule, toi? Que je me rétracte? Qu'est-ce qui te prend à la fin? Bon sang, ce sont leurs préjugés, leurs jugements après tout.
1: S'il te plaît, regarde-toi. Qu'est-ce qui t'arrive? Qu'es-tu en train de faire? Tu parles pour les manipuler, tu profites déjà d'eux. C'est pathétique, tu ne trouves pas? Est-ce que c'est vraiment la bonne méthode, Hector? Ces gens vont partir. Est-ce que tu les comprends un tant soit peu? Es-tu sûr de voir encore les vrais enjeux de tout ça? Je te connais. Sans le vouloir, vraiment, tu pourrais commettre l'irréparable. Au fond, qu'est-ce que tu préfères? Qu'attends-tu au juste? Tu veux continuer d'intervenir? Arrête de jouer. C'est fini. Tout simplement, oublie.
0: Simona, il faut qu'on arrive à s'accorder, eux et moi. Ils doivent m'accepter. Ouvre un peu les yeux. Si, je te le dis. Réfléchis-y.

0: C'était Centrale Atomique, aux éditions Béton Roman.
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3: 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Définitivement vivre dans l'espoir de quelque chose et la peur d'autre chose. Et peut-être une méchanceté naissante dans le cœur d'une salamandre.

Ne me regardez pas, humain bêta. Voyez seulement, il est trop tard. Une douche froide, voilà, pour tes yeux. Le plus vieux métier du monde, tel quel, oh, sans morale, sans apprentissage. T'offrir la travestie que tu désires, Balzéboub, laisse-moi rire. Tu n'avais rien à conquérir, tu n'avais que moi. Pour toi, j'étais à terre. Liquéfié. Dans l'ombre, j'ai brûlé. Imploré ton attention. Tu ne m'as jamais sommé et tu m'invoques ? Homme sans cœur. Néron. Bourreau d'écran. Mire donc ce reflet. Salamandra se transforme. J'ai fait brûler un chat pour toi ce matin. Enflammé de bouffées de feu. Était-ce lui, était-ce moi? Entre mes palmes, des flammes bleues. Flammes qui mangent les flammes. Observe, juge, juste pour cette fois. Regarde-moi. Monstre aveugle. Voilà ma fosse. J'ai échappé à ma raison pour venir jusqu'à toi. Contemple-moi un peu. Je sors des vases et des paludes en robe de carnaval. Hérode, rappelle-toi où je vivais, là où tu m'as laissé, ce lieu horrible où j'ai rongé mon tropisme. J'ai tordu mon corps, diable. Mes orbes se déforment, je suis en couleur. Tu ne me reconnais pas ? Honte de misère. Non, toi, tu ne vois que les nixes.

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La honte humaine commande aux hommes d'attacher les coupables avec des cordes. Qui travaille peut échouer. Se sert du dieu poète pour diriger tous les hommes. À l'avenir, que les hontes humaines soient attentives et soigneuses à inspecter si, pour tous les êtres, il est dit vrai. Pour son immanence prend la signification. Le seul acte fondamental dans le réel, c'est la poésie, dit la honte humaine. Crée la réalité. Les machines cerveaux humains forts et rigides agissent en pensant à l'absence. Pourquoi, comment une notion définit-elle les concepts? Appelle la mousson, mais ne dis pas de quel côté. Tout chemin est durable dans l'éternité. Commander sans paraître commandé. L'action est comme fondue. On n'en voit pas les parties. Au contraire, ne pas disputer. Prendre sans violence. L'ordinateur humain a la sensation que dans cette situation, la volonté humaine résiste. Depuis l'année. Qui observe la bonté est le plus fort. Alors, l'ordinateur humain sera raisonnable. L'ordinateur humain. Magnifique peut enseigner tout de suite, mais ne le fait que tard sur le soir. À peur. L'ordinateur humain accepte tout. L'ordinateur humain, qui sait prendre adroitement, ne lutte pas. N'a pas peur de l'horreur. Les déchirements humains sont doux et inquiets comme l'eau. Commande de craindre la mort et de ne pas quitter le pays, quoiqu'ils eussent des bateaux. Baigne dans les fumées de langues étranges. Un grand pays est comme l'eau qui coule. Il sympathise avec tous les imaginaires du temps. La voix du savoir sauve le imaginaire du temps qui se connaît fort et agit avec. Clémence est la semence de tous les hommes. Le imaginaire du temps ne lutte pas, car tous les imaginaires du temps n'ont pas l'occasion de lutter. Comprends, le imaginaire du temps peut à peine respirer. Aussi, il laisse ceci et adopte cela.

0: c'était œuvre complète, l'esprit humain, aux éditions Béton Roman.
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2: N'offrez rien à ses chiens. Aucun abandon que l'amour de la frappe. La pluie de la hargne, la haine. Matez-les. Croyez. Soyez braves. Et que cognent fièrement les cœurs bâtards.

Taureau, tu es sans pitié, rouge et droit. Ton brame est à harde, la valeur de tes idées l'éteindra dans la lave. Taureau, tu es sans pitié, la chaleur de l'aube est un graal, avalise l'alizée de ma harpe, de ta hargne. Taureau, tu es sans scrupule, Lord Ali de l'hymne et de l'homme, pourfendeur des temps, peuplier, tu dévales des vagues écarlates. Taureau, tu l'es sans aimer, la mer sent l'odeur de la mort, antéchrist de ce que tu es, ô Tindar, étendard, étendard, étendard. Car ta rage les ravages. Toi l'autochtone, détruis-les.

0: C'était Taureau aux éditions Béton Roman.
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2: Bell Hooks a écrit que l'appartenance commence dans l'instant où nous choisissons d'aimer.
3: Peut-être que aimer un lieu, ce n'est pas le posséder, c'est en prendre soin, c'est accepter d'être transformé par lui.

0: Bienvenue dans Les Murs ont des racines. Je m'appelle Sophie.
1: Et moi, c'est Lise. Avec Sophie, on s'est rencontrés au CFPI, au Centre de formation pour plasticiens, plasticiennes, intervenants et intervenantes à Strasbourg. Maintenant, ça s'appelle aussi l'École des interventions. Depuis, on habite toutes les deux en région parisienne. Mais on n'a pas grandi ici.
0: Moi, j'ai grandi à Genève, dans un quartier qui a beaucoup changé depuis que je l'ai quitté. C'est la cité Jardin d'Aïr qui a été construite dans les années 20. On est arrivé dans ce quartier quand j'avais 5 ans à peu près. Au moment où j'y habitais, il y avait un mélange de logements sociaux et de propriétaires. Aujourd'hui encore, mais ça s'est reconfiguré. Et même si mes parents l'ont également quitté, ma grand-mère y habite encore et ma mère continue à y travailler. J'entends donc encore des histoires qu'elle me raconte sur ce quartier, sur la ville, sur comment il change. J'ai envie depuis longtemps d'archiver ces souvenirs et ces histoires, de les garder dans des petites boîtes pour être sûre de ne pas les perdre. Mais avant que le quartier change complètement, c'est moi qui suis partie. Je me souviens d'une voisine qui m'a dit « Quand tu pars, tu sais ce que tu perds et tu sais pas ce que tu gagnes. C'est pour ça que c'est difficile, mais tu pourras toujours revenir. » J'avais envie de pleurer super fort. Ma mère m'a toujours dit « Casse-toi de la Suisse, va voir ailleurs, ici on est trop coincés. » Il fallait pas rester, mais moi j'aimais bien ma rue. Je vais pas tout vous raconter maintenant, mais c'est un des points de départ de cette série de podcasts. Un matin, je parle à Lise de tout ça. Que j'ai envie de faire un podcast, que le quartier où j'ai grandi soit central, mais que ça me permettrait aussi de parler de plein de choses. De transformation urbaine, de lutte pour le logement et les espaces de vie collectifs. Et pile la semaine d'après, elle m'appelle et me dit que Station Station, la web radio de la station Gare des Mines, a proposé à la Cyberance de faire une résidence d'émission.
1: Oui, c'est ça. La Cyberance, c'est là où j'ai mon atelier. Et comme le groupe en ce moment est dans une phase d'incertitude entre situation très précaire et désir de pérennisation de son lieu, de son bâtiment, je me suis dit que nos envies pourraient s'entremêler. Et puis, les questions qui traversent les histoires de Sophie, elles me parlent beaucoup. Comment on s'attache à un lieu, ce qu'on en hérite, ce qu'on y transmet, ce qui reste quand il change ou quand on le quitte. J'ai grandi au nord de la forêt des Landes, dans le sud-ouest de la France. Mais ma famille, elle vient d'autres régions, elle vient d'autres pays, mais même d'autres continents. Et au fil des générations, il y a eu beaucoup de départs, beaucoup de déménagements et beaucoup de lieux qui ont été quittés. Même juste dans ma propre vie. Et comme Sophie, j'ai souvent envie de recueillir ces histoires avant qu'elles ne disparaissent. De comprendre ce qui relie les personnes aux endroits qu'elles ont habités.
0: Avant d'aller plus loin, on va vous présenter la Cyberance. C'est le lieu depuis lequel on écrit et depuis lequel on enregistre cette émission.
1: La Cyberance est située au 93 rue de la Liberté, à Romainville, en Seine-Saint-Denis, dans le 93. La rue de la Liberté, elle marque la frontière entre les Lilas et Romainville. C'est-à-dire qu'en fait, d'un côté, du côté de la Cib, c'est à Romainville, et la maison d'en face, c'est les Lilas. On est dans une toute petite rue à sens unique, avec au début, quand on sort du métro, d'un côté de la rue, il y a le tabac et le G20, et de l'autre côté, une fois qu'on l'a traversé, il y a la piscine Tournesol.
0: L'association existe depuis 2019, et elle est arrivée au même moment dans le bâtiment. Au début, c'était un squat, puis c'est devenu un bail précaire. C'est un espace collectif avec des ateliers d'artistes et des logements, avec une quarantaine d'habitants et d'habitantes, et d'usagers résidents et d'usagères résidentes.
1: On est en full autogestion. Il n'y a pas de salariés, que des bénévoles, et on essaie de fonctionner sans hiérarchie du mieux qu'on peut. En plus des locations d'espace de chacun chacune, on organise aussi des fêtes, des expositions, des concerts, des repas, des projections, des marchés, des ateliers, etc., etc., pour subvenir au loyer. On y apprend aussi à vivre ensemble, à bricoler, à se transmettre des savoirs, des pratiques, à écouter, à réparer, à jardiner, à accueillir, à prendre soin du bâtiment et de nos relations. La Cyberance, c'est un lieu fragile qui est tenu dans l'incertitude de renouvellement de bail de 6 mois en 6 mois. Et pourtant, depuis plus de 7 ans, elle persiste. On est menacé d'expulsion depuis l'été 2024 et aujourd'hui, l'association, le groupe, la collective, porte un enjeu vital, Préserver ce bâtiment, sortir du bail précaire et assurer un avenir stable aux personnes qui y vivent et qui y travaillent.
0: Pour ce premier épisode, on a voulu partir de là, de ce lieu, de cette rue. On a rencontré deux personnes qui ont chacune un rapport différent à la Sibérance et à ce quartier.

0: On commence avec Cathy. Cathy, c'est une voisine. Comme c'est une petite rue, il y a des personnes qu'on croise et qu'on recroise. C'est le cas de Cathy qu'on a invitée un jour au marché d'hiver. En vrai, on invite tous les voisins voisines à chaque événement. On glisse un petit mot dans leur boîte aux lettres, aussi pour les prévenir que va y avoir un événement avec du bruit, etc. Un jour, donc du coup un jour de marché d'hiver, elle a débarqué et elle pensait que c'était une brocante, et donc elle avait amené plein d'objets. Et puis on a fait connaissance, et depuis, elle m'appelle souvent quand elle a des objets, des plantes ou des vêtements à donner. Parce que Cathy, elle essaie tout le temps de vider sa maison. Elle est sans cesse en train de trier. Elle habite dans la rue depuis plus de 30 ans, mais elle a grandi au Lila. Et elle vient souvent aux événements de la CIB, accompagnée toujours d'un de ses fils.
1: Ce qui nous intéressait, c'est dans ce qu'elle avait à dire. C'est son regard sur l'histoire de cette rue et du quartier, et sa réflexion sur les transformations liées au prix de l'immobilier.
2: Mais moi, quand je suis arrivée, c'était des cabanes. Il faut bien comprendre, quand je dis cabanes, c'était cabanes, parce que c'était des cabanes de jardin. Parce qu'avant les cabanes de jardin, il n'y avait que les jardins. C'était des jardins potagers. Il n'y avait pas tout le confort. Les gens qui avaient ces jardins, d'ailleurs, la parcelle ne faisait qu'une seule parcelle. Et nous sommes tous aujourd'hui copropriétaires de sol. Ce qui est rare, mais qui existe, puisqu'en face, c'est une copropriété de sol. Donc les jardiniers avaient besoin d'abri pour mettre leurs outils. Donc ils ont mis des petits cabanons pour mettre leurs outils. Les cabanons sont devenus des toutes petites cabanes d'abri, des petits abris. Et puis, les abris sont devenus des toutes petites cabanes où il y en avait qui dormaient, qui vivaient dedans. Et les cabanes se sont agrandies par des planches, des machins. Il y avait un matériel qui était beaucoup utilisé, le mâche-fer, qui est maintenant remplacé par les parpaings. Le mâche-fer, c'était vraiment des petits blocs noirs. Moi, je pensais que c'était du charbon au début. Alors, je ne sais pas exactement comment c'est fabriqué, parce que chez moi, il y en avait. Ils ont agrandi avec ça, qui était déjà plus solide que les planches. Et puis, après, il y avait des petits rajouts en briques, et puis il y avait des petits rajouts en parpaing, et ainsi de suite. Et puis, il y avait plus ou moins des divisions de parcelles, et puis ça a donné des petites cabanes. Avec la ville qui avance, il y a des gens qui ont commencé à construire. Et les plus grosses, c'est vraiment les gens de la classe moyenne qui les ont construites. Parce qu'avant, on faisait notre jardin, et on récupérait le fruit de notre jardin pour le manger. Ça faisait partie de nos revenus. Voilà, et c'était comme ça. Moi, à l'époque, j'étais pas de ce côté-là, j'étais de l'autre côté des lilas. Mais pareil, on avait une petite cabane avec un jardin. Bon, papa a retourné le terrain, on avait deux pêchers. Et alors, ce qui était bien à l'époque, j'étais dans une impasse, donc j'étais très petite. Et papa, qui était agriculteur avant de venir en région parisienne pour travailler comme ouvrier, s'occupait du jardin de tout le passage. Et chacun avait un jardin. Et chacun avait ses propres récoltes. Alors nous, on avait des pêchers. Le premier avait des lilas. Donc, quand le lilas fleurissait, tout le monde avait du lilas. Nous, on avait deux gros pêchers. Je me rappelle très bien. Pêche abricot, qui était énorme. Et pêche blanche, qui était beaucoup plus petite, beaucoup plus craquante. Et quand il y avait des pêches, tout le monde avait des pêches. La suivante, Madame Stroborov, je ne sais plus ce qu'elle avait. Mais je me rappelle des poires d'une dame qui était d'origine chinoise. Et il y avait après, c'était un électricien. Donc quand on avait une panne d'électricité, c'est l'électricien du bout qui venait. Et d'ailleurs, Courtel, je crois qu'il s'appelait, mais c'est simple, quand on parlait du voisin du bout, c'était l'électricien. Voilà. Mon père, c'était le jardinier. Personne connaissait son nom ni son prénom. C'était le jardinier. Quand on avait besoin de lui, on appelait le jardinier. Et quand on avait besoin de l'électricien, c'était l'électricien. Donc il y avait des petites choses comme ça qui se mettaient en place.
1: Un peu de contexte sur cette partie du 93. Au début du 19e siècle, les lilas, c'est des champs, des vignes et des vergers. À la fin du 19e, dans les passages et au fond des cours, il y a des petites entreprises artisanales et industrielles qui s'installent. C'est des entreprises de jouets, de celluloïdes et de caoutchouc. Elles emploient des ouvriers parisiens qui veulent loger leur famille près de leur travail et éviter les loyers parisiens. Les propriétaires agricoles vendent leurs parcelles. Et de petites maisons poussent côte à côte, alignées le long des passages.
0: Ce mouvement, fuir Paris parce que c'est trop cher, s'installer en périphérie, transformer un terrain, il s'est

0: péter à chaque génération, avec des visages différents, des moyens différents et des droits différents. Ce que décrit Cathy, c'est un quartier rempli de maisons habitées par des artisans, artisanes, des commerçants, commerçantes, des ouvriers et des ouvrières. C'est un quartier qui s'est construit par les usages et par les savoir-faire, pas par la propriété. Chaque personne était identifiée par ce qu'elle faisait, ce qu'elle produisait et ce qu'elle pouvait donner aux autres.
1: Et cette organisation-là a disparu avec l'arrivée de nouveaux habitants et habitantes qui avaient des moyens différents. Cathy en parle aussi en termes de rapports sociaux et de mépris.
2: Il y a une sorte de changement de population du fait du coût de l'immobilier à un moment, que là c'est en train de rechuter. Mais par exemple, ma cabane, voilà, c'était des cabanes, c'était pas cher, évidemment, à côté d'une belle maison, que je pouvais pas. D'ailleurs, juste la maison en face, qui était une belle construction, qui est de ce trottoir-là, bah, elle faisait le double de ma maison, de prix. Je pouvais pas me l'acheter. Mais je constate, pas aujourd'hui, mais il y a peut-être un an ou deux, un seul de mes enfants n'était pas en capacité financière d'acheter ma cabane, parce que ça avait pris énormément d'argent. Mais le fait de ces prix qui avaient beaucoup augmenté ont fait entrer dans la ville une autre catégorie de population beaucoup plus aisée et ont chassé les gens de, je peux dire, plus ou moins correspondant à ma situation, moi qui est plutôt, voilà, ça a toujours été ouvrier, très, très populaire. Mais le fait que l'immobilier a beaucoup augmenté, ça fait venir des gens de classe moyenne, moyenne haute, dirons-nous. Qui se sont soit construit des belles maisons. C'est les belles maisons, ça a été construit par cette catégorie de population. C'est pas les ouvriers. Moi, ma maison, je l'ai pas reconstruite. C'est là que mes enfants ont refait les travaux. Mais je l'ai pas reconstruite. Alors moi, je suis même pas au courant vraiment des... Aujourd'hui, ça fait quand même plus de 30 ans que je suis là. Des professions de mes voisins. Je sais à peu près, je devine à peu près. Mais il n'y a pas eu d'échange, il n'y a pas eu... Et même du fait du comportement des gens, voilà, ça change. Quand on a moins d'argent, on est moins méprisant. La toute petite maison qui est à côté, donc la maison de Lydie où il y a justement le néflier et tout ça, avec beaucoup de végétation, alors c'était sa grand-mère. Pareil, il y a une chose auquel j'ai pensé, quand vous m'aviez posé la question pour aujourd'hui, j'ai dit, tiens, qu'est-ce qui s'est passé comme un événement qui peut être important à souligner? Elle... Sa maison, elle ne l'a pas achetée, c'est par héritage. Parce que s'il a fallu qu'elle l'achète, elle n'aurait pas pu l'acheter. Parce que ça, c'est vraiment important. C'est aussi chasser les gens de l'endroit. Enfin, évidemment, ce n'est pas fait comme ça. Mais les gens ne pouvaient plus rester à l'endroit où ils sont. Vous voyez ? C'est devenu très compliqué. Donc, il y a Lydie qui, elle, c'est par héritage. De ce côté-là, la dernière maison, c'est aussi par héritage. En face du 66, la grand-mère que j'ai connue, cette histoire d'héritage, c'est aussi important. Ça recoupe le fait que les seuls qui sont là, qui ont pu rester dans ces maisons-là, c'est parce qu'ils ont eu par héritage. Sans ça, ils n'auraient pas pu l'acheter. Parce que, et ça, je trouve ça, c'est pas juste. C'est pas juste, mais est-ce que ce n'est pas non plus voulu? Parce que si les gens ne savent pas que les choses... étaient d'une certaine façon avant, qui étaient peut-être meilleurs, ils ne peuvent pas demander à garder. Voilà, les anciens partent, parce qu'il y a bien remplacement de population, avec cette venue de classe moyenne. Voilà, ils ont un petit peu d'argent, ils n'ont pas beaucoup d'argent. S'ils avaient beaucoup d'argent, ils seraient restés sur Paris. C'est parce que Paris était trop cher pour eux. Alors ils viennent là pour jouer les grands bourgeois, là, comme ça, là, avec... Foutez-moi la paix. Là, moi, je passe avec mon vieux manteau, mes vieux machins. J'en ai rien à faire. Je vaux mieux qu'eux. Je ne suis plus gênée de le dire. Et je le pense. Voilà.
0: Ce que Cathy pointe ici, c'est quelque chose de structurel. Les seules personnes qui peuvent rester dans leur quartier d'origine sont celles qui ont hérité. La propriété n'est plus accessible par le travail. Elle se transmet ou elle s'achète à des prix qui excluent la majorité.
1: Et elle fait le lien entre cette transformation économique et une transformation des rapports humains dans la rue. Ce n'est pas seulement une question de prix au mètre carré.
2: Quand déjà il y a eu le projet de métro, nous on avait un Lidl, qui était à la place où il y a le petit supermarché là. Et il marchait d'enfer. Tout le monde venait au Lidl. Et moi qui avais laissé quelques copines à l'autre bout de la rue de la ville, le jeudi, arrivage à Lidl, puisqu'ils ont une technique commerciale qui leur est propre, c'est qu'ils ont leur arrivage. Toutes les copines du bout de la rue venaient au Lidl. Donc on n'y allait pas forcément pour acheter, mais on allait pour se rencontrer, pour échanger, pour papoter. Puis quand ça durait, on allait au tabac d'à côté, on s'installait, on prenait notre petit café. Donc le jeudi, blindé. D'après ce que j'ai entendu dire, je ne peux pas affirmer, c'est des on-dit. Quand le métro donc a annoncé son arrivée, le bail de Lidl était arrivé à terme, il devait le rediscuter. Dans la discussion, évidemment, faut payer plus, puisque maintenant il y a le métro, faut payer plus. Lidl a dit, ah bon, faut que je paye plus ? Au revoir. Première catastrophe. Parce que des gens comme moi, et même d'autres qui n'ont pas de véhicule ou autre, Lidl c'était quand même, d'un point de vue qualité-prix, très bien pour donc nos courses. Mais comme je vous le dis, le jeudi, moi j'allais pour bavarder, comme la plupart des vieux et des vieilles du quartier. C'était notre lieu de rendez-vous, notre lieu de rencontre, et on échangeait. Donc ça nous a fait perdre beaucoup. C'est vraiment pas négligeable.
1: La fermeture du Lidl, c'est un exemple concret de ce que provoque la spéculation autour des infrastructures de transport. L'annonce du métro fait monter les loyers commerciaux, et c'est un commerce populaire, un lieu de sociabilité du quartier qui disparaît en premier.
0: On pense souvent aux tiers-lieux, aux espaces culturels, pour parler de liens sociaux dans les quartiers. Mais ce que Cathy décrit, c'est que ce rôle-là, il pouvait être joué par un supermarché discount un jeudi matin.
2: On finit par écouter, et moi celui qui m'a mis la puce à l'oreille, c'est le boulanger Thoman. Le boulanger Thoman, mairie des Lilas, hop, vous sortez, boulanger de chaque côté. Même famille. Parce que pareil, avant les commerces, c'était familial. Et là, on retrouve une tradition, c'est de la même famille. D'ailleurs, la boulangerie qui est vraiment dans le haut des Lilas, en début de ville du côté de Paris, celle qui s'appelle Amandine, je ne sais pas si vous avez repéré, voilà, donc la boulangerie Amandine, c'est la fille de Thoman, qui s'appelle Amandine, et le papa a installé sa fille dans sa boulangerie Amandine. Donc, histoire de famille. Et chiffre d'affaires, bah alors c'est simple, mairie des Lilas, dernière station, tout le monde descend. Mais vraiment, là, il n'y a vraiment aucun souci. De toute façon, là, il ne le cache pas, on le sait, on voit les clients blindés. Les boulangeries, elles marchent, et tant mieux pour eux. Parce que la boulangerie, c'est quand même un métier difficile. Il y avait un des camarades de mes enfants, que je connaissais bien, qui a travaillé. C'est dur. C'est en fait un travail de nuit. Il travaille de nuit, le gamin. Alors, il était bien payé, mais c'est dur. Franchement, c'est très physique et très dur. Donc, les deux boulangeries, au top. Dès que le métro a annoncé le prolongement de la ligne, qu'est-ce qu'il a décidé, le père Thoman ? Mise en vente des deux boulangeries. Et là, je me dis, mais il est fou ! Il est fou ! Il est fou ! Ben, il tue la poule aux œufs d'or. Et donc, ce petit jeune homme qui travaillait là-bas comme boulanger, il me dit, ben non. Parce que là, dernière station de métro, tout le monde descend. Mais quand la ligne va se prolonger, tous ceux qui vont plus loin, ils continuent. Donc le chiffre d'affaires, le vieux, il a estimé qu'il allait être divisé par deux. Et expliqué comme ça, il a raison. Il a raison. Et j'ai compris que les Lilas, qui étaient très cotés, allaient être décotés. Pourquoi je vais acheter des ruines à des prix incroyables, que vous faites deux stations ou trois stations, certes, ils ont augmenté de valeur, mais ils coûtent toujours moins cher que les Lilas et Romainville. Du temps où j'avais mon pied de vigne qui poussait, donc j'avais du raisin. Évidemment, il y avait les grappes qui étaient dehors, ce qui est tout à fait normal. Moi, je les laisse. De mon temps, tout le monde savait que ce qu'il y a à l'intérieur, on ne touche pas. Mais tout ce qui dépasse, vous le prenez. C'est pour les gens. Vous le prenez. Vous avez envie d'une grappe, vous voyez qu'elle est mûre, ou même si elle n'est pas mûre, vous avez envie de goûter, vous la coupez tranquillement et vous partez avec votre grappe. Je dis rien. Et tout ce qui est au plus haut, je me rappelle, papa me disait toujours, les plus hautes cerises, surtout il me dit, ben non, parce qu'on montait à l'échelle pour aller récupérer les cerises sur un cerisier. Il me dit non, les plus hautes, je dis, oh, c'est dommage qu'on puisse pas. Il me dit non, les plus hautes, c'est pour les oiseaux, parce qu'il faut aussi nourrir les oiseaux, on a besoin. Donc les plus hautes, on les laisse, c'est pour les oiseaux, t'inquiète pas, c'est pas perdu. Donc le haut, c'est pour les oiseaux, ce qui dépasse, c'est pour les passants, et tout ce qui est à l'intérieur, c'est à nous.
0: Avant la sibérance, le bâtiment dans lequel on est, c'était un atelier de fabrication de prototypes électroniques et de prototypes de vidéosurveillance. Ça s'appelait Agelec. Quand Agelec est parti, Yel ont vendu le bâtiment à une société civile immobilière, une SCI. On en reparlera dans un futur épisode, mais en gros, c'est plusieurs propriétaires qui achètent ensemble et se partagent les fonds. La SCI, qui est notre propriétaire, elle voulait démolir le bâtiment pour reconstruire un immeuble à la place et en faire des logements. Après plusieurs permis refusés par la mairie et la mobilisation des voisins-voisines, le bâtiment a finalement été laissé abandonné. C'est dans ce contexte que les premières personnes de la sibérance sont arrivées.
2: Alors, au début, je regardais ces nouveaux petits voisins, j'ai dit, déjà j'étais contente parce qu'il n'y avait plus de démolition, il n'y avait plus d'appartements. Donc moi je suis contente. Mes nouveaux petits voisins, ils sont là. Et puis après, j'ai reçu dans ma boîte aux lettres des petites invitations. Je la regardais, tiens, après tout. Alors j'avoue que les premières, j'ai dit, bon, je suis pas venue. Et puis après, j'avais quand même été intéressante. J'ai dit, bon, écoutez, moi, les gars, je dis mes enfants, s'il y en a un qui veut venir, il vient, moi, j'y vais. Voilà. Et donc, j'ai commencé par venir. Et il y a eu des choses vraiment très intéressantes et très bien. Dès le début, j'ai bien aimé. J'ai bien aimé, même ce que je n'aimais pas, j'aimais quand même parce que ça me faisait découvrir des choses. Vraiment, il y en a. Moi, j'ai vu des choses très belles, des choses particulières, des choses auxquelles je n'aurais pas pensé, des sons que je n'ai jamais entendus ailleurs. Voilà. Donc, il y a des gens qui, quand j'ai commencé à venir, franchement, je le pense sincèrement, il y en a qui méritent vraiment de pouvoir vivre de leur création, de leur art, de leurs compétences, de leurs capacités, de ce qu'ils font, que j'ai vu ici. Il y en a qui le méritent vraiment. Alors aussi bien d'un point de vue dans la couture, dans la peinture, dans la musique. Alors depuis quelque temps, donc, je commence à connaître un peu les personnes. Et alors là, c'est le grand bonheur. Pour moi, c'est du bonheur, franchement. C'est bête, mais je suis très contente. Même quand on me salue dans la rue, mais moi, ça me fait énormément plaisir. Je suis vraiment très heureuse. Franchement, j'espère que vraiment, ceux qui ont travaillé puissent... avoir le fruit de leur travail, tout simplement parce qu'il y a du travail. Moi, j'ai vu ici vraiment un réel travail. Beaucoup, beaucoup, beaucoup, beaucoup, beaucoup. Vraiment, si je pouvais faire quelque chose, je le ferais avec plaisir pour aider ces créateurs. Voilà. Donc, je suis ravie. Moi, je suis ravie. Et à chaque fois que je suis venue, je suis très contente. Voilà. C'est vivant. Moi, j'adore ça. Je préfère venir là que aller jouer avec les seniors à la belote ou je sais pas quoi. C'est plus agréable, c'est vivant, voilà. Et quand il y a un an peut-être, ou deux ans, où il était question de la fin du bail ici, voilà, j'ai dit, vous inquiétez pas, ne vous inquiétez pas, on est qu'au début de la crise, et j'ai raison, et c'est pas fini. Donc vous êtes encore tranquille pour au moins un bon moment, tranquille. Parce qu'il vendra pas sa grosse merde là, pourquoi faire? Le permis de construire, il l'aura plus, il ne l'aura plus. Et même s'il l'avait, il n'aura pas ce qu'il a eu. Il n'aura pas ce qu'il a eu, il ne pourra pas commercialiser au prix où il avait prévu. C'est terminé. Donc, qu'il soit bien content que vous soyez là.
0: Ce discours-là, comme quoi le propriétaire devrait bien être content qu'on soit là parce qu'on fait du gardiennage, qu'on occupe son lieu, qu'on lui permet d'avoir un loyer, etc., etc. La première fois que je l'ai entendu, c'est de la bouche d'anciennes de la CIB lors de réunions. Une de ces personnes, c'est Simon.

0: Simon, il est musicien, il est arrivé à la Sibérance en 2019, quelques mois après la création du lieu. À l'époque, c'était encore un squat. Aujourd'hui, il partage encore une chambre à la Cib, ici, à mi-temps, tout en vivant principalement en Corrèze.
1: Ce qui nous intéressait dans son témoignage, c'est ce qu'il raconte sur les débuts du lieu. Comment le squat s'est transformé en quelque chose de plus stable et ce que ça a impliqué comme choix collectif.
2: Et à cet endroit depuis quelques mois après sa création. Donc je suis pas un des membres fondateurs de la Sibérance, mais je suis un des premiers bénéficiaires du lieu. Ça s'est passé en 2019 pour ma part. 2019, c'est l'année où je venais d'être diplômé de la IR, donc les Arts Déco Strasbourg. J'avais à l'époque un peu l'urgence de quitter Strasbourg parce que j'étais un peu déprimé par cette ville. Et ben le hasard a vraiment bien fait les choses parce que des rencontres un peu récentes à ce moment-là m'ont conduit à découvrir la Sibérance et le petit groupe qui commençait à se former autour de ce lieu. Et en fait, assez vite, je sais plus si c'est Amande ou quelqu'un qui m'a gentiment invité à considérer de prendre une chambre ici, comme je cherchais à quitter mon logement à Strasbourg. Et évidemment, c'était une chance inouïe pour moi, quoi, de trouver un logement dans ce qui était à l'époque un squat, donc pas de loyer, un espace avec beaucoup de potentiel pour développer des pratiques à la fois individuelles et collectives et tout ça. Du coup, genre, c'était, enfin, on pouvait pas rêver meilleure opportunité d'études d'art, quoi. Et la semaine où je suis arrivé, en fait, à la fin de la semaine, le propriétaire a toqué à la porte parce qu'il voulait faire une visite avec des locataires potentiels du bâtiment. Donc il a constaté de fait que en fait le bâtiment il était occupé et que ça allait être contrecarré un peu ses plans. Moi je suis vraiment arrivé au moment où ce squat est entré en pourparler avec le propriétaire, qui au début était hyper hostile à notre existence, enfin normal. Et par un hasard incroyable, en fait, on avait un ami qui vivait, enfin, c'était un voisin en fait qui vivait dans un squat à côté, dont je me rappelle plus très bien, son oncle ou enfin une personne assez proche était un ami d'enfance du propriétaire. Son oncle, qui était un peu, c'est un peu imprécis dans ma mémoire, mais c'était un peu un militant du droit au logement, enfin c'était un mec assez engagé politiquement, qui avait gardé un lien d'amitié avec ce mec qui lui était plutôt du côté opposé de la barrière, enfin qui était un propriétaire foncier, investisseur et tout ça. Mais donc par ce piston là en fait on a réussi à genre entrer dans un mode de communication beaucoup plus apaisé avec le propriétaire, et seulement là il a considéré en fait l'idée qu'on puisse rester dans le lieu, sachant que nous on n'était pas opposés à payer un loyer éventuellement, parce que on privilégiait continuer ce qui était en train de démarrer ici plutôt que d'être ferme idéologiquement contre l'idée de payer pour occuper un espace à Paris, quoi. Cette souplesse là nous a permis de négocier un prix entre ce que nous on a estimé possible de pouvoir générer comme argent avec ce bâtiment, en mettant en commun, en grosso modo, l'usage de toutes les personnes, voir un peu quel argent elles étaient prêtes à mettre pour occuper tel ou tel espace, et ce que le propriétaire réclamait. Donc au bout d'une petite négociation, on a trouvé un terrain d'entente. Ce qui est intéressant à dire et qui est notable, c'est le contexte originel de création de la Sibérance. Il est un peu plus large que juste ce bâtiment parce que à l'origine, il y avait un deuxième lieu, voire même un troisième, qui se sont créés exactement au même moment. Il y avait un autre squat qui s'appelait la Normandie, qui était vraiment notre cousin, nos voisins. Et il y a une petite maison aussi qui s'est ouverte juste un tout petit peu après, pas très loin. Mais bref, en gros, ça constituait une forme de réseau d'entraide de personnes qui étaient dans la même démarche, en fait, et un peu dans les mêmes situations. Ce qui est notable, c'est les deux partis pris de ces deux groupes qui étaient dans un ou l'autre bâtiment, où le groupe de la Normandie, lui, a pris le parti d'être plus radical sur les questions de squat et de occupation gratuite des espaces. Eux, ils refusaient l'idée même de réfléchir à payer pour occuper des espaces vacants et des friches. Donc, en fait, ce groupe de la Normandie, il a continué à exister un peu dans des formes différentes, mais sur le cours des 5 ou 6 années qu'on suivit, où nous, notre groupe a perduré au sein des murs de la Sibérance, lui, il s'est toujours fait balloter d'un bâtiment à l'autre avec des conditions de vie plus ou moins compliquées, difficiles, mais toujours une motivation que moi j'ai vraiment toujours trouvé admirable de à chaque fois reconstruire de zéro un espace un minimum confortable, habitable et qui permette de travailler à chaque fois dans des nouveaux espaces. On n'est pas un squat à la Sibérance, mais on est le résultat d'un squat en fait. Genre, on n'aurait jamais pu accéder à la location d'un tel bâtiment en allant en constituant une asso et en allant poser des dossiers. En fait, la location de ce bâtiment, il a fallu l'arracher par le squat. Donc même si à l'heure actuelle on a, je sais pas comment dire, une occupation qui est plus légale qu'un squat, ça reste malgré tout le résultat de claim une friche industrielle par la force entre guillemets et de forcer le propriétaire à considérer de nous laisser dedans ou de nous virer quoi, mais en tout cas de le mettre devant le fait accompli parce que sans ça on n'a aucun pouvoir de prétendre à un tel espace quoi.
1: La cib ne serait pas là sans le rapport de force initial du squat. Même si IL fonctionne ensuite dans une forme plus légale, cette origine-là reste constitutive. Et il décrit deux façons d'habiter cette position. Négocier ou ne pas négocier, sans juger l'une ou l'autre. Ce sont deux réponses différentes à la même question. Comment faire exister un espace quand on n'a pas les moyens de le louer ou de l'acheter au prix du marché?
2: Mais moi, en fait, si je remarque un changement que je trouve vraiment super important dans le lieu, il est plutôt immatériel. C'est plutôt dans la manière d'occuper le lieu, d'en prendre soin et de l'organiser, où il y a vraiment eu, je trouve, une transformation qui est arrivée assez tôt, mais qui a mis un peu de temps à arriver quand même, mais qui est lié à la transformation de l'atmosphère du groupe et comment on est passé d'une atmosphère un peu squat, assez masculine, assez un petit peu nihiliste comme ça, où on est dans une friche, on fait n'importe quoi. Là c'est en train de devenir un lieu de vie et puis en fait aussi mine de rien l'équipe elle s'est mec cisgenrisé un peu progressivement, et ça a beaucoup contribué à faire se remettre en question le soin et le mood insufflé dans le lieu, et à se donner, enfin, à prêter beaucoup plus d'attention à bah, comment on prend soin du lieu, comment on prend soin des personnes, comment on gère une réunion, comment on fait attention au temps de parole, comment on est soucieux des voix qui sont peut-être moins audibles. Pour ce qui est de la répartition de la charge mentale entre les personnes de jour et les personnes de nuit, entre guillemets, donc entre les usagers du bâtiment et les habitants, habitantes, ça a été assez vite quand même un constat qu'il n'y avait pas une répartition enfin équitable dans la charge mentale de l'intendance, effectivement, de l'administration même du lieu, parce que ben en fait de fait on constatait que c'était plus difficile de faire venir aux réunions des personnes des ateliers que des personnes qui habitent sur place, parce que bah, de toute façon généralement elles sont là, donc les personnes qui vivent sur place, elles vont toujours ben c'est elles qui vont penser à sortir les poubelles, celles qui vont retrouver j'en sais rien moi, la salle d'eau sale le soir, donc qui vont avoir l'obligation de la nettoyer pour pouvoir prendre leur douche ensuite. Vraiment, c'est les conditions idéales qui m'ont permis de atterrir dans la vie réelle après des études d'art, et de trouver l'espace et le temps de bien comprendre ce qu'il fallait que je fasse pour continuer mon chemin d'artiste dans la vie, qui est vraiment je pense, le défi le plus compliqué pour toutes les personnes qui aspirent à devenir artistes. En fait, il y a une forme de professionnalisation de ce métier qui est véhiculée par l'école, qui ressemble en fait dans 90% des cas pas du tout à ce que vont expérimenter les personnes une fois qu'elles vont sortir. En fait, c'est un modèle de professionnalisation qui est réservé à une minuscule élite de personnes qui auront la chance de faire une carrière comme on peut se l'imaginer dans l'art, mais la plupart des personnes, en fait, elles ont une existence qui va leur sembler hyper absurde, parce que en fait, personne ne les attend, personne n'a besoin d'elles, et en plus, ce qu'elles vont pouvoir essayer de faire va jamais rapporter un copec, donc c'est vraiment une situation que vivent à peu près toutes les personnes qui aspirent à être artistes. Voilà, enfin moi c'était vraiment je suis hyper reconnaissant d'avoir bénéficié de cette chambre et de ces conditions matérielles d'existence qui m'ont permis ben de réfléchir un peu plus sereinement à ce qu'il fallait que je fasse de ma vie.
0: Peut-être que c'est aussi ce que Cathy voit de l'extérieur, quand elle dit qu'il y a des gens ici qui méritent de vivre de leur art.
2: La précarité des conditions de logement ici, en termes d'échéance, devenait un peu trop insécurisante, peut-être dans la phase de vie où je commençais à entrer. Le fait de, ben, en fait, jamais savoir un an à l'avance si il allait falloir récupérer toutes ses affaires et partir on ne sait où avec, commençait à devenir un peu trop éreintante pour mes nerfs. Voilà, donc on a traversé plusieurs moments d'urgence où on était quasiment persuadé qu'on allait se faire virer. Enfin, et à juste titre, parce que c'était ce qui était censé arriver. Voilà, mais par contre, la Sibérance, j'étais pas non plus prête à la quitter complètement, parce que c'est vraiment un lieu auquel je suis super attaché, Et à présent, je partage une autre chambre avec trois personnes. Enfin, on est trois en tout, pardon, donc avec deux autres personnes. Initialement, on est trois personnes à être parties en même temps, trois personnes qui sommes arrivées à peu près au même moment, donc des personnes du début, qui sommes parties au même moment, je pense un peu pour les mêmes raisons. Et on a quand même décidé et la collectivité a consenti à ce qu'on puisse garder une des chambres à trois pour pouvoir faire une sorte de pied-à-terre où on peut quand même revenir ici et garder un lien avec ce lieu et puis garder un lien avec Paris qui est quand même l'endroit où pour la plupart de nos activités professionnelles on est obligé d'être là un minimum quoi. J'ai beaucoup plus de mal à, je sais pas comment dire, à imaginer le chemin qui mènerait à cette pérennisation, donc en vrai qui passerait par un rachat du bâtiment. Moi, genre, je trouve, enfin, je sais pas comment dire, je trouve que c'est une utopie qui me fait trop rêver. Il y a une sorte de monopole. De ce qu'on appelle la transition urbaine, donc c'est le fait de réemployer de manière transitoire des friches en Île-de-France. Donc il y a des organismes qui se sont spécialisés là-dedans en fait et qui travaillent vachement main dans la main avec les bailleurs publics ou privés qui ont besoin de valoriser ces friches le temps que des projets fonciers ou immobiliers ou que sais-je se mettent en place. Et ces organismes-là qui se sont fait une spécialité en fait, ils ont un peu le monopole parce qu'ils récupèrent toutes les friches. Et c'est vraiment des intermédiaires que moi je juge un peu inutiles et qui ne font que gonfler le prix des loyers entre les artistes et les gens qui occupent et font vivre vraiment ces lieux et puis les bailleurs de l'autre côté. Et donc voilà, j'aurais aimé que la CIB puisse devenir un exemple d'un modèle qui court-circuite ce truc-là où c'est un dialogue direct entre les bailleurs et les artistes et les occupants des lieux, quoi. Mais par contre, s'il y avait moyen de conserver la CIB en tant que lieu et bâtiment et tout, ce serait un rêve incroyable. Je kifferais trop.
1: Ce que ces deux témoignages ont en commun, c'est une réflexion sur ce qui permet à un lieu d'exister dans le temps. Pour Cathy, c'est une question d'héritage, au sens littéral, les maisons qui se transmettent et de rapports de force économique qu'elle suit de très près. Pour Simon, c'est une question de conditions matérielles et de négociations pragmatiques, jour après jour.
0: Et dans les deux cas, la menace n'est pas abstraite. Elle est dans les prix des loyers commerciaux, dans les baux qui ne se renouvellent pas, dans les permis de construire, dans les intermédiaires qui s'intercalent entre celles qui ont besoin d'espace et celles qui les possèdent.
1: La Sibérance est menacée d'expulsion depuis l'été 2024. On fait cette émission depuis ces murs, et c'est aussi une façon de documenter ce qui existe avant que ça change ou pour que ça continue.
0: Dans les prochains épisodes, on vous reparlera de la CIB, mais on ira aussi chercher d'autres histoires, d'autres lieux, habités, quittés, transformés, et notamment le quartier d'enfance de Sophie.
1: Merci d'avoir écouté Les murs ont des racines. Cette émission est produite à la Sibérance, à Romainville, et hébergée sur Station Station, à Paris et dans les ondes.
0: Pour les transitions, vous avez pu entendre les chants d'une mésange bleue, prise depuis le jardin de voisins-voisines de la Sibérance, ainsi que les sons Soft Bells et Drama Breakcore.
1: Merci à Cathy et Simon pour leurs réflexions et le temps partagé. On vous laisse sur une écoute de Subdwarf, un son de DJ Startup, le projet musical de Simon.

Je pense que l'avenir est aux jeunes, mais ils ont aussi besoin de l'histoire pour pouvoir s'appuyer dessus. Non pas pour revenir en arrière, surtout pas, ne jamais essayer de revenir en arrière. Mais vous allez pouvoir utiliser tout ce que vous avez, tout ce que vous entendez, tout ce que vous savez, tout ce que vous apprenez, l'utiliser pour faire un monde meilleur. Parce que là, je trouve qu'on ne travaille pas dans notre intérêt. Je regrette, la rue, elle est à moi, les trottoirs sont à moi, les jardins publics sont à moi, aujourd'hui je les réclame.

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1: Nous voilà encore réunis pour la énième fois pour réclamer notre droit. Normalement, à cette heure-ci, il est l'heure de faire le goûter. Mais ce système nous oblige à être dans la rue, à crier, à faire des manifestations, à faire des revendications. Parce qu'ils ne veulent pas prendre leurs responsabilités. On a vu qu'à l'île que nos droits ne sont pas respectés, nos droits ne sont pas bafoués. Et c'est partout en France, il y en a marre de ça. On est fatigué. On en a marre, on est des mineurs, on a droit à aller à l'école, on a droit à lire des livres, on a vraiment envie d'études, on a vraiment envie de lire des bons livres de Jean-Paul Sartre, d'Aimé Césaire, on a vraiment envie de ça. Mais aujourd'hui, nous voilà encore dans la rue à réclamer notre droit parce que ce système ne veut pas nous entendre, parce que ce système ne veut pas respecter nos droits.
2: La voix que vous venez d'entendre, c'est celle de Khalil. Khalil a 16 ans et il est citoyen de Guinée-Conakry. Il aime lire, la capoeira, faire la cuisine et jouer au foot. Mais juridiquement, Khalil est un mineur non accompagné, dit MNA, c'est-à-dire un mineur en exil, qui est arrivé seul en France, sans ses parents et sans responsable légal. Dans ce cas-là, la loi française prévoit que les départements, qui sont chargés de la protection de l'enfance, mettent ces jeunes à l'abri jusqu'à leur majorité, via l'ASE, l'aide sociale à l'enfance. Avant cette mise à l'abri, ces adolescents et adolescentes passent un entretien d'évaluation de minorité. Cet entretien a pour but de déterminer si oui ou non le jeune qui se présente est mineur. Cet entretien est censé prendre en compte un faisceau d'indices pour reconnaître la minorité du jeune.
3: C'était c'était comme des tombolas. Ils choisissaient, peut-être le juge était de bonnes humeurs. Ils disent, bon, toi, t'es mineur, le juge, ils sont pas de bonnes humeurs. Ils disent, non, lui, il n'est pas mineur.
2: Ces entretiens d'évaluation de minorité ont souvent été décriés, notamment par le Défenseur des droits, une autorité administrative indépendante. Le Défenseur des droits constate que lors de ces évaluations de minorité, les mineurs non accompagnés sont trop souvent suspectés de fraude, perçus comme des étrangers en situation irrégulière, comme des majeurs, voire comme des délinquants, avant d'être considérés comme des enfants en danger.
4: On est noir et du coup ils se disent, bah, dans leur tête ils se disent que les noirs ne sont pas des humains. Ils s'en foutent carrément de notre situation. Qu'on dort à la rue ou pas, ça leur importe peu en fait.
2: En 2024, l'association Utopia 56 Lille, qui vient en aide aux mineurs non accompagnés à la rue, a rencontré 318 jeunes, dont 27 filles, qui n'ont pas été reconnues mineures par le département du Nord. Lorsqu'ils et elles ne sont pas reconnus mineurs, ces jeunes sont mis dehors, sans solution d'hébergement, sans même parfois être orienté vers des associations de soutien.
3: On était livrés à nous-mêmes dans la nature, dans les bois. Il y avait des rats, niveau de santé, il y a plein qui se tombaient malades tout le temps. On n'arrivait pas à aller à l'école tranquillement, on n'arrivait pas à réviser les leçons. Déjà qu'il n'y avait pas de courant, il n'y a pas de lumière, il n'y a pas de chauffage. Et puis aussi, c'était très très dangereux. La nourriture qu'on laissait dans les tentes, les rats, ils rentraient, ils mangeaient tout. C'était compliqué.
2: Dans le cas où leur minorité n'a pas été reconnue, ils et elles ont la possibilité de faire appel de cette décision, en entamant un recours auprès du juge des enfants. À Lille, en 2024, 179 jeunes ont entamé une procédure de recours, aidés par Utopia 56. La même année, 80% de ces jeunes accompagnés par l'association ont été reconnus mineurs par le juge des enfants. Mais les jeunes attendent en moyenne 6 mois à 1 an avant d'avoir le résultat de leur recours. Cette situation les place dans un flou juridique. N'étant pas considérés comme mineurs, ils ne peuvent pas être mis à l'abri par la protection de l'enfance. Et n'étant pas considérés comme majeurs, ils et elles ne peuvent pas faire appel au 115, chargé de la mise à l'abri des majeurs.
4: Par rapport à ma situation, je rejette ça aux institutions, à toutes les institutions qui sont tellement responsables de tout ça. Parce que là, ils nous reconnaissent non mineurs et non majeurs. Et ils nous laissent comme ça, sans un endroit, sans un hébergement. Et dans leur tête, ils s'en foutent carrément de ça.
2: Aidés par des associations, ils et elles se battent au quotidien pour faire reconnaître leur droit à un hébergement, à la scolarisation et à une vie digne.
5: Mais cette année, tous les jeunes qui sont en recours de Lille se sont retrouvés, se sont concertés et ils ont tomber d'accord de créer leur collectif pour prendre le destin en main.
3: Comme nous, on était un peu nouveau, on a essayé de donner un peu de courage aux autres et on a eu de bonnes nouvelles. Tout le monde était content, moi aussi, j'étais content de mon niveau.
5: Le collectif des Voix Blanches, c'est un collectif des jeunes qui sont venus en France, qui ont fait les révaliations des minorités, qui a été résidé par le département et qui se retrouve à la rue. Depuis plusieurs années, ça passe comme ça, on est ici, mais cette année, on a décidé de prendre nos destins en main.
1: On ne va pas lâcher. Le collectif ne va rien lâcher parce que c'est notre droit. La lutte que nous faisons, c'est une lutte noble, c'est une lutte respectueuse, c'est notre droit.
2: Je m'appelle Léna Chavanne et dans le podcast « Jeunes en exil, mineurs en lutte », je vais vous faire entendre les voix de ces jeunes dont la minorité n'a pas été reconnue par le département du Nord.
6: Moi, je demande à toute personne qui va écouter ma voix de venir nous soutenir, nous aider à revendiquer ses droits et tout, et déclarer ce qui se passe à l'île et tout. Tu vois, même si c'est possible de venir voir la situation, venez voir. On va vous expliquer, on est dispo quand même pour expliquer nos situations et tout. Mais on vous demande vraiment de faire quelque chose pour nous parce que les jeunes mineurs isolés qui vivent en France souffrent vraiment.
7: Salut tout le monde, Diallo Tierno, un des délégués de l'île de mineurs isolés à Bois Blanc. Aujourd'hui, on a été reçu par le département de la préfecture et la mairie de l'île pour l'hébergement d'urgence qu'ils nous ont proposé hier. Du coup, on a accepté la proposition avec 52 places pour tous les jeunes qui dorment au camp actuellement.
2: Depuis septembre 2024 à Lille, tous les mardis soirs, un groupe de jeunes mineurs non accompagnés, dit MNA, se réunit. Ces mineurs non accompagnés sont en recours, c'est-à-dire qu'ils et elles font appel d'une décision du département du Nord qui n'a pas reconnu leur minorité et les considère comme majeurs. En attendant le résultat de leur recours, ce qui peut prendre entre 6 mois et 1 an, ces jeunes ne sont ni considérés comme mineurs ni comme majeurs par les institutions françaises. Ce vide juridique les laisse démunis sur de nombreux plans de leur vie, comme l'hébergement, la scolarité et la santé. Face à une situation plus que précaire, ces jeunes ont décidé de se former en collectif pour mieux faire valoir leurs droits auprès de la préfecture et du département du Nord. Ce collectif s'appelle le collectif des jeunes en recours des Bois Blancs, du nom du quartier de Lille où ils ont vécu à plus de 70 jeunes pendant plusieurs mois dans un camp de fortune. Les jeunes de ce collectif demandent notamment aux institutions un hébergement le temps de leur recours.
8: On est là pour avoir de l'avenir.
9: On a décidé de prendre nos destins en main.
10: On ne lâchera jamais.
11: Ça a payé tout ça.
2: Jeunes en exil.
12: C'est impressionnant.
2: Mineurs en lutte.
13: On fait des manifestations pour nos droits.
14: Et en fait, le répit, ça n'a pas duré quoi.
15: Là, j'ai l'impression qu'il y a un renouveau et c'est parti des groupes de mineurs.
2: Épisode 1, la création d'un collectif. Ces jeunes sont suivis par l'association Utopia 56 Lille, qui essaie de leur trouver des solutions d'hébergement solidaire auprès des citoyens et d'obtenir

0: qui existe depuis 2015 et qui se mobilise pour les personnes exilées, notamment pour les personnes exilées à la rue. Et à l'antenne de Lille, on a la spécificité de travailler avec un public en particulier, c'est les mineurs non accompagnés en recours. Donc c'est des mineurs qui ont été non reconnus mineurs par le département suite à une évaluation qu'on juge souvent discriminante et arbitraire et qui ont le droit de faire un recours auprès du juge des enfants pour contester cette décision.
1: L'aspect arbitraire des décisions du département lors de l'évaluation de minorité des jeunes, c'est ce dont témoigne Junior.
2: C'était des je sais pas comment dire, c'était comme des tombolas. Ils choisissaient, peut-être le juge était de bonnes humeurs. Ils disent, bon, toi, t'es mineur, le juge, ils sont pas de bonnes humeurs. Ils disent, non, lui, il n'est pas mineur. Souvent, ils donnent des décisions directement après ton évaluation. Et après, d'autres, ils font 2 à 3 semaines dans les foyers, et puis après, on les rejette. Et puis c'était ça. Et puis aussi de ceux qui arrivent et puis ils vont à la police, on appelle le département pour venir les chercher pour peut-être une nuit dans les foyers avant les évaluations. Et souvent ils sont laissés dans la rue, c'est dans les camps où nous on était au Bois Blanc et puis c'est là-bas ils venaient passer la nuit avec nous et puis le lendemain ils vont faire leur évaluation.
1: Si ces jeunes ne sont pas reconnus mineurs, ils et elles peuvent faire un recours de la décision du département auprès du juge des enfants. Mais le temps de recours est long et cela les place dans une situation administrative très délicate.
0: Pendant toute la durée de leur recours, ils sont dans un vide juridique et n'ont accès à aucun droit commun. Donc c'est pour ça que nous, on accompagne ces jeunes-là en particulier, puisque eux n'ont, du coup, notamment sur la question de l'hébergement, ils n'ont ni l'accès aux hébergements du 115 parce qu'ils sont mineurs, mais ils ne sont pas reconnus mineurs, donc ils n'ont pas non plus accès à l'hébergement, de l'aide sociale à l'enfance. Et sur plein d'autres volets, en fait, ce vide juridique a un impact dans leur quotidien. Par exemple, sur l'accès aux soins, sur l'accès à l'alimentation, sur l'accès à des lieux de répit.
1: Pour pallier à ces manquements, Utopia 56 organise une permanence tous les vendredis et samedis, réunissant jeunes, salariés et bénévoles.
3: Allez, voilà, permanence, on vit, on bouffe un peu, voilà, chacun pour soi, pour tous. Il y a pamplemousse, il y a l'orange, voilà, on discute un peu, on joue ensemble, on fait puissance 4. On regarde le foot, voilà, t'es là, assis à côté de moi, on discute un peu, comme Marie, tout ça là. Et l'organisateur d'Utopia, voilà, les bénévoles, on joue ensemble, on partage, voilà, tout ça, la connaissance, l'idée. Il y a d'autres qui font le cours, il y a les filles qui sont là, il y a les jeunes, il y a toi, voilà, il y a moi.
4: Actuellement, je pense qu'on accompagne environ 140 jeunes.
1: Laura, coordinatrice d'Utopia 56 Lille.
4: Entre 140 et 150.
5: Et il y a combien de nouvelles qui arrivent chaque semaine pour qui il faut trouver une solution d'hébergement?
4: Alors, en ce moment, je pense qu'on a une moyenne de 3-4 nouveaux jeunes par semaine qui restent à Lille, parce qu'il y en a qui s'en vont.
5: Et vers qui, dans les institutions, vous vous tournez pour prendre en charge ces jeunes?
0: Alors, on va un petit peu sur tous les fronts, puisque justement, comme ils sont dans un vide juridique, il n'y a aucune institution qui est responsable de ces jeunes. Donc Utopia 56 milite pour le respect de la présomption de minorité qui est stipulée par la Convention internationale des droits de l'enfant. La présomption de minorité, c'est considérer qu'une personne est mineure si elle se déclare mineure. Donc ça veut dire lui permettre, lui allouer les droits qu'elle a en tant que mineure tout le long de sa procédure de reconnaissance de minorité. Ça prend beaucoup de temps de reconstituer l'état civil, de reprendre contact avec la famille au pays et de reconstituer toutes ces pièces. Et du coup, pendant tout ce temps-là, les jeunes sont laissés à l'abandon. Ils n'ont aucun droit, ils sont dehors. Si aucune association, si aucun collectif ne se mobilisait pour eux, ils seraient juste en errance. Et nous, ce qu'on remarque à Lille, c'est que 80% des jeunes qu'on accompagne finissent par être reconnus mineurs en deuxième instance, donc au niveau du tribunal des enfants. Donc ça fait que pour 80% des jeunes, ils ont passé en moyenne 6 mois, voire plus, à la rue, dans l'errance, et ils ont été mis à la rue par une institution qui va ensuite les reprendre en charge et dire qu'elle va les protéger, alors que c'est cette même institution qui les a mis en danger en les remettant à la rue. Donc c'est complètement absurde. Et du coup, pour faire respecter cette présomption de minorité, nous, on travaille à la fois avec les députés pour que la France légifère sur la question de la présomption de minorité. Donc ça, c'est plutôt au niveau national et au niveau local. Nous, on va faire du plaidoyer auprès des institutions, donc que ce soit la mairie, la métropole, le département ou la

0: préfecture pour qu'il y ait une politique volontariste qui permette aux jeunes d'être pris en charge. Et ce qu'on rappelle souvent, nous, dans les rendez-vous qu'on fait avec ces institutions, c'est que certes, rien ne les oblige à les prendre en charge, mais rien ne les interdit non plus.
1: Malgré de nombreuses sollicitations, l'association n'arrive pas à créer de lien avec la préfecture du Nord. Mais elle la contacte régulièrement pour que les mineurs non accompagnés en recours soient logés, notamment en hiver, lorsque les températures sont négatives.
0: Mais en même temps, on interpelle surtout le département parce que pour nous, on voudrait que les jeunes soient pris en charge dans l'institution qui est responsable des mineurs. Le département, on l'a déjà rencontré plusieurs fois. Les échanges sont souvent assez décevants puisque le département reste sur sa ligne toujours. C'est de dire « ils sont majeurs ». C'est pas notre problème, ils sont majeurs. Et nous, quand on leur rétorque que 80% des jeunes finissent par être reconnus mineurs, ils nous disent qu'ils sont pas d'accord avec la décision du juge et eux, derrière, font appel de la décision du juge.
1: Il faut savoir que depuis janvier 2024, un camp a été créé dans le quartier de Bois-Blanc à Lille. Ce camp rassemble des mineurs non accompagnés en recours, suivis par Utopia 56. Avec le manque de soutien institutionnel pour héberger ces jeunes et le manque d'hébergeurs solidaires citoyens, il a été décidé de créer ce camp en janvier 2024. Les jeunes ont vécu plusieurs mois dans des tentes de fortune et dans le froid.
2: Bonjour, moi je m'appelle Junior. Moi j'étais au camp. Alors au camp, les conditions de vie c'était grave. Parce qu'on était livrés à nous-mêmes dans la nature, dans les bois. Il y avait des rats, niveau de santé, il y a plein qui tombaient malades tout le temps. On n'arrivait pas à aller à l'école tranquillement. On n'arrivait pas à réviser les leçons, déjà qu'il n'y en a pas de courant, il n'y a pas de lumière, il n'y a pas de chauffage. Et puis aussi, au niveau de l'humidité dans les tentes, c'était très, très dangereux. La nourriture qu'on laissait dans les tentes, les rats, ils rentraient, ils mangeaient tout. Les tentes, ils étaient trouillés de partout et c'était compliqué.
0: Dès le départ, il y a eu beaucoup de négociations.
1: Marie, coordinatrice d'Utopia 56 Lille.
0: Pour avoir l'eau courante sur le campement, ainsi que des poubelles à disposition, ce qui a été accepté par la mairie. Mais les conditions dans le camp étaient catastrophiques quand même, puisque le campement, c'est pas un campement comme on imagine, un campement humanitaire. C'est un campement de fortune, avec des tentes qui se trouent et se déchirent très vite, avec énormément d'humidité, puisque le quartier est juste à côté de la Deule. Donc avec aussi également énormément de rats qui perçaient les tentes, qui se faufilaient en dessous des tentes ou qui se faufilaient à l'intérieur des tentes. Nous, on passait souvent pour changer les couvertures, rescotcher les trous, remettre bien les bâches, mais c'était évidemment pas du tout suffisant et les tentes devenaient gâtées très très vite. Et en fait, idéalement, il fallait qu'on change chaque tente quasiment toutes les deux semaines. C'est pas des tentes qui sont faites pour vivre dedans, en fait, c'est des tentes qui sont faites pour être utilisées en camping. Et c'est un travail qui est super dur pour les équipes à Utopia. On est dans un paradoxe, à la fois vouloir les accueillir et à la fois être les acteurs qui les installons dans des tentes, alors qu'on est ceux qui souhaitons les accueillir dignement.
1: Cette situation n'est ni tenable pour les bénévoles, ni pour les jeunes. C'est ce dont témoigne Amidou, un jeune qui a vécu plusieurs mois sur le camp. Il a été interrogé par France 3 Hauts-de-France le mercredi 20 novembre 2024 pour témoigner des conditions dans lesquelles il vit.
3: Là, par exemple, moi, c'est ma tente. Je vais essayer de l'ouvrir pour vous montrer.
4: Une tente, protection dérisoire contre le froid. Pour Amidou, 16 ans.
3: Vous avez vu tous ces trous-là ? Tous les trous-là, ça c'est le travail des rats. Quand tu as un petit...
4: Pour se protéger, le jeune homme essaie de surélever son abri.
3: Ça c'est des palettes. C'est des palettes qu'on a.
4: Depuis juillet dernier, Amidou survit ainsi, dans ces conditions. Mais désormais, le froid l'inquiète.
3: Toute la nuit, je n'arrive pas à dormir. Je n'arrive pas à dormir parce que j'ai trop froid. Même si vous avez des couvertures sur vous, ça ne sert à rien. Parce que là, il y a l'humidité qui sort de la terre et qui remonte. Je peux être malade avec ça. Et vous avez vu, parce que je ne suis pas du tout habitué.
1: Suite à l'installation de ce camp dans le quartier des Bois Blancs, les équipes d'Utopia 56 ont commencé à entrer en contact avec les habitants et habitantes du quartier. Des habitants et habitantes qui ont décidé de se mobiliser en soutien aux mineurs non accompagnés en recours de l'île, en créant un collectif de leur côté.
5: Alors effectivement, on a installé le camp à Bois Blanc fin janvier 2024.
1: Étienne, bénévole d'Utopia 56 Lille.
5: Tout de suite, on a souhaité faire connaître auprès des habitants les raisons pour lesquelles il y avait ce camp de jeunes mineurs. Et de fait, on a commencé à créer des liens avec ces habitants qui se sont montrés très volontaires dans ce qu'ils pouvaient apporter à ces jeunes dont ils ressentaient qu'ils étaient dans une situation très fragile et difficile. Et donc la multiplication des différents liens individuels a permis de constituer un collectif, sachant que les habitants sur ce quartier se connaissent déjà beaucoup, parce qu'il y a déjà beaucoup d'actions à caractère un peu militant. Et il y a 3 habitats participatifs où il y a déjà cette pratique du partage, de la mise en œuvre d'actions collectives.
6: Solidarité avec les mineurs
7: isolés.
6: Solidarité avec les mineurs
7: isolés.
6: Oh là
7: là. Oh là là.
6: Nous les mineurs isolés.
8: On est toujours là.
6: C'est pas des immigrés.
5: Alors, ils sont intervenus dans un premier temps sur tout ce qui était repas, besoin en termes alimentaires. Ensuite, très vite, ils sont aussi intervenus sur tout ce qui relève de l'hygiène. Donc, ils nous ont mis en lien avec l'association La Deule, qui fait accueil de jour le week-end pour les douches, les petits déjeuners. Ils ont mis en place un petit déjeuner le vendredi matin pour les jeunes du camp dans le bar solidaire Le Toc Ici. Et ils ont permis que des douches puissent être aussi mises en place le vendredi pour ces mêmes jeunes. Ensuite, il y a eu du soutien scolaire qui s'est mis en place. Ils ont fait des repas le dimanche à la paroisse du quartier. Donc voilà, il y a eu aussi nettoyage des vêtements des jeunes par les différents habitants. Et une multiplicité d'actions qui répondent aux besoins, j'allais dire, primaires des jeunes.
9: Et pourquoi c'est important et pourquoi ça sert beaucoup les droits des jeunes qu'il y ait eu ce collectif d'habitants qui soit formé ?
5: D'une part, ça a permis à une partie de population de toucher du doigt une problématique dont ils n'avaient pas connaissance jusqu'à présent, puisque la problématique des MNA est très peu connue, en fait, on en parle peu. L'autre niveau d'importance, c'est que du coup, ça a permis que tout ne repose pas sur nous, Utopia, parce que face au nombre croissant de MNA qui arrivent sur l'île depuis 1 an et demi, 2 ans, l'antenne n'est pas forcément capacité d'y répondre, notre réseau d'hébergeurs non plus. Étant saturé, on se retrouvait un peu contraint. Et le collectif fait aussi d'hébergement solidaire. Et le troisième point, c'est ça représente une force de négociation au regard de la ville, puisque ce sont des électeurs potentiels. Et donc, l'attention de la ville est plus accentuée que lorsqu'ils ont affaire à une association. Et donc, ça a été un élément très favorisant dans le plaidoyer auprès de la ville.
1: Aujourd'hui, ce collectif d'habitants rassemble 140 personnes. Et c'est parallèlement à ce collectif des habitants et habitantes de Bois Blanc que s'est créé, entre août et septembre 2024, le collectif des jeunes mineurs en recours de Bois Blanc.
0: Alors, c'est difficile de vraiment savoir par quel bout ça a commencé. Côté Utopia, on a un pôle plaidoyer au sein de nos bénévoles. Et il était important pour nous de le relancer parce qu'on rencontrait de plus en plus de jeunes. Le campement des Bois Blancs grossissait. En fait, c'était plus du tout tenable. On menait déjà des actions de plaidoyer en termes de contentieux, en termes d'interpellation, en termes de demandes de rencontres. Mais on s'était dit, là, il faut mettre les bouchées doubles sur le plaidoyer. Et en même temps, on ne se voyait pas aller à une vitesse supérieure sur le plaidoyer sans impliquer les jeunes. Donc, on a décidé de faire des réunions hebdomadaires avec les jeunes sur le campement, déjà pour essayer de comprendre en fait qu'est-ce qu'eux veulent. Puisqu'en fait, on se rend compte que nous, on a notre plaidoyer au sein d'Utopia à partir de nos constats terrain. Mais qui mieux que les premiers concernés pour dire vraiment ce qu'ils veulent, sur quoi ils veulent se battre et quelles sont leurs revendications ?
2: Bon, alors, on a 3 revendications.
1: Junior, membre du collectif des jeunes en recours de Bois Blanc.
2: Le premier, c'était l'hébergement d'urgence qu'on a obtenu. Le deuxième, c'est le droit à la scolarité. On a le droit d'aller à l'école. Et le troisième, c'est la durée du recours qui va de 6 à 1 an. Alors, pour la durée du recours, on aimerait que, vu qu'il y a deux avocats qui s'occupent de tous les jeunes qui sont sans abri, qui sont en recours, on veut qu'ils essaient d'augmenter peut-être jusqu'à 4 avocats et aussi la durée du recours qui se réduit peut-être à 4 mois. Même si on arrive à aller à l'école durant les 4 mois et puis on nous trouve un résultat, ça sera bon.
0: Donc on a fait des premières réunions pour comprendre quelles sont les revendications des jeunes. Et les premières réunions qui ont été faites, ça a été quand même un gros déversoir pour les jeunes qui ont beaucoup parlé de leur mécontentement, qui ont beaucoup parlé de leur incompréhension. Donc ça a été un gros travail aussi de notre part de bien leur expliquer. Et du coup, c'est très long en fait d'expliquer que ben oui, en fait, vous êtes dans cette situation parce que les institutions se renvoient la balle. Mais voilà, en tout cas, leur faire comprendre vraiment pourquoi ils sont là, mais surtout aussi accueillir en fait leurs idées. Et au départ, on leur disait, en fait, vous pouvez être acteur du plaidoyer. Et en fait, petit à petit, il a été décidé de faire une première action. Et cette première action, ça a été les Journées du patrimoine le 21 septembre. En fait, cette idée des Journées du patrimoine, elle est venue des jeunes qui disaient, mais nous, on n'a jamais rencontré les institutions. Et elles n'ont jamais vu elles-mêmes où on habite. Donc, il faut qu'elles voient de leurs propres yeux où on est. Du coup, on leur a dit que s'ils voulaient, on pouvait les aider à prendre contact avec ces institutions et qu'ils pouvaient eux-mêmes rédiger une lettre d'invitation, etc. Donc, c'est un petit peu comme ça que ça a lancé le collectif, parce que les jeunes, du coup, ils ont commencé à écrire une lettre d'invitation, à écrire des discours. Et nous, en fait, ce qu'on leur disait aussi, c'est que c'était très frustrant parce qu'on faisait ces réunions avec eux. Ils disaient des choses super intéressantes, super pertinentes, mais sauf qu'il n'y avait que nous pour les écouter. Et du coup, on leur a un peu proposé que s'ils voulaient, pour la forme de ces Journées du patrimoine, ça pouvait aussi être une réunion, mais publique. Et que du coup, des personnes en dehors d'Utopia écoutent ce qu'ils ont à dire. Et du coup, ils sont partis avec cette idée et ils ont rédigé des prises de parole super percutantes.
8: Le Journée du patrimoine de la France, du coup, on a commencé notre premier manif.
1: Sékou, délégué et membre du collectif des jeunes en recours de Bois Blanc.
8: Devant toutes les institutions qui ont été invitées, mais avec les représentants, on a parlé de notre situation, on les a montré quand on était au camp et tout ça. Là, ils ont compris ce qui se passe vraiment et du coup, on les a invités le jour du patrimoine de venir et ça les a vraiment touchés. Ils ont eu un peu honte de ce qui s'est passé, qu'ils n'étaient pas au courant, mais malheureusement, ce n'était pas les gens qu'on avait invités, qu'on aimerait qu'ils viennent ces jours-là, qui ne sont pas venus. Donc, du coup, mais quand même, c'était notre première mesure de manifestation. C'est les élus seulement qui sont venus, les autres ne sont pas venus. Et
10: la
8: RDS.
9: La lutte des droits de l'homme ?
8: Oui, qui sont venus. Le reste, c'était les soutiens, les associations qui étaient là, qui nous soutenaient, tout. Tu vois, c'était eux qui étaient là avec les élus. Donc, du coup, les personnes qu'on aimerait qui viennent, le département, la préfecture, ne sont pas venues ces jours-là.
0: Et en fait, c'est à partir de là, avec d'autres associations qui les ont encouragés, quand je dis autres associations, par exemple la Ligue des droits de l'homme ou le comité des sans-papiers, 59, qui sont venus à cet événement. Ça a contribué à la création du collectif. Et un autre événement majeur, c'était la rencontre avec le collectif des jeunes de Belleville.
8: Depuis le début, je fais partie du collectif. Il a été créé, on s'est fait référence au collectif de Belleville. On a vu ce qu'ils ont obtenu et ce qu'ils ont fait, ils ont réussi à obtenir avec les institutions, tout ça. Ça nous a inspiré à créer, initialer, réclamer nos droits comme eux. Et quand on a créé, on a vu que c'était une bonne idée parce qu'on ne savait pas qu'on avait le droit à tout ce qu'on a obtenu en ce moment. Donc du coup, comme Belleville, on a vu, on s'est inspiré d'eux.
1: Au mois de septembre 2024, plusieurs mineurs isolés de Lille commencent à se poser des questions sur le collectif des jeunes de Belleville. Un collectif qui a été créé à Paris en septembre 2023 par des mineurs isolés en recours. Inspirés par cette initiative, les jeunes en recours de Lille entrent en contact avec eux sur WhatsApp et leur posent des questions sur leur fonctionnement. Abdoulaye, membre fondateur et délégué du collectif de Belleville, leur répond.
11: Pour la question du collectif, nous, on a créé le collectif pour que ça puisse changer parce qu'on a vu le système qui est là. C'était un système qui voulait nous chasser d'ici, quoi, qu'ils ne veulent pas du tout de nous ici, tu vois, un peu. Et notre idée, c'était de visibiliser ça aux yeux du monde, que les gens sachent ce que la France prétend, ce n'est pas ce qui se passe à la télé, quoi. Il y a là la réalité des mineurs qui dorment à la rue. Moi-même, j'ai dormi dans la rue. J'ai dormi 3 mois dans la rue. C'est grâce à cette lutte que j'ai été mis dans un gymnase. Ensuite, j'ai été placé en janvier. Mais c'est vachement bien. Et tu apprends beaucoup de choses. Il n'y a pas que cette lutte seulement. Tu apprends beaucoup de choses concernant le système français, comment ça fonctionne, les choses. Tu vois un peu, parce que plus tu connais tes droits, mieux tu sais te défendre, quoi. Pour ce qui concerne des choses qu'on a obtenues, on a obtenu beaucoup de choses. Parce qu'on a réussi à scolariser plus de 100 jeunes à l'école, des personnes qui ne sont pas reconnues mineures, qui dorment à la rue. On a obtenu des places, plus de 800 et quelques places, des jeunes qui ne sont jamais reconnus, mais ils sont actuellement dans des gymnases ou dans des lycées où ils dorment la nuit. Ça, c'est grâce à la lutte qu'on a fait qu'on a obtenu tout ça. Pour ce qui concerne les délégués, il n'y a pas eu de vote. Et d'ailleurs, il ne faut pas avoir dans la tête qu'il y a un chef ou il y a quelqu'un qui décide à la place de l'autre, quoi. C'est la raison pour laquelle nous, on fait tout le temps des jasés. Même s'il y a des délégués qui parlent au nom de tout le monde, ces délégués-là, ils ne vont pas juste aller parler juste comme ça, décider de leur propre idée. Tout le monde s'asseye, on discute, on propose des choses. Si les propositions qui sont proposées sont favorables pour tout le monde et que tout le monde est d'accord, alors on fait cette chose-là. Au cas contraire, on ne fait pas, tu vois. Mais tout ça, l'idée, c'est de se mettre dans la tête que si vous êtes là, vous êtes dans la même situation. Il n'y a pas une question d'ego ou de qui dirige l'autre. Toi, il faut te dire que dans ta tête, que si tu es là pour réclamer tes droits, mais pas que pour toi seulement, mais pour tous les autres aussi. D'ailleurs, c'est une fierté de représenter beaucoup de personnes, de parler et de lutter au nom de tous. Parce que toi, consciencieusement, tu te dis que tu te bats pour quelque chose de juste, quoi. Tu vois un peu ce que je veux dire? Si on ne se rend pas compte que nous sommes tous dans le même bateau et que si on ne s'unit pas entre nous, on peut nous expulser tout de suite. On ne peut gagner que si on est unis, quoi. Tu vois un peu?
0: Et 3 jeunes de Lille sont allés à Paris à l'occasion de la Marche des Solidarités qui est organisée 2 jours d'événements avec un gros focus à un moment dans le week-end sur les mineurs isolés. Et donc là, ils ont rencontré des jeunes d'autres villes, de Clermont-Ferrand, de Toulouse, de Marseille, de Paris. Et en fait, ils ont posé pas mal de questions aux jeunes de Belleville en se demandant « Mais comment vous maintenez la mobilisation? Par où il faut commencer? Jusqu'où on va dans les négociations, etc. » Et du coup, ça a été cet échange-là les a vachement inspirés.
8: C'était l'Assemblée générale des collectifs. C'est Belleville qui l'a créé, on est parti, ils nous ont expliqué comment ils ont commencé, ils nous ont inspiré, ils nous ont donné beaucoup d'idées. Donc du coup, à notre territoire, on a fait comme eux et aussi ça a payé tout ça. Ils nous ont donné plein d'idées. Ils ont dit de réclamer ce qui nous vient à droit. On fait des manifestations pour nos droits. Il ne faut pas qu'on va avoir peur de manifester. Au début, on avait peur quand on avait commencé. Mais une fois qu'on est parti là-bas, ils nous ont montré qu'on n'a pas à avoir peur, que c'est notre droit de manifester et tout ça. Tout ce qu'on fait à ce moment, donc ils nous ont montré qu'on avait le droit de le faire.
12: Les jeunes mineurs isolés de France ont décidé de prendre leur destin à main. Ce que nous vous demandons, c'est de nous accompagner par les voies légales. Nous exigeons tous nos droits, mais nous n'acceptons pas que nos vies soient abîmées. Plus jamais ça. La lutte jusqu'à la victoire.
1: C'était Jeunes en exil, mineurs en lutte. Merci à Sekou, Marie, Junior, Étienne, Laura et Thierno pour leur participation à cet épisode. Et merci à Utopia 56 Lille pour son accueil dans son équipe.
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3: Ce soir, Béton Romain me propose d'entrer dans un terrible château, car un fantôme l'habite. Bonne soirée et bonne écoute.

Je suis seule dans le château et les jardins appellent, infiniment lointains. Je suis seule dans le château, les jardins appellent, le parc, les fenêtres m'appellent. Puis les couleurs aussi, quelque chose du dehors me sonne. Je suis allée dans ma chambre, mais maudits autres, les chambres et les meubles des autres chambres résonnent. Les choses m'appellent, me happent lentement. Les douves bruissent, le parquet grince, j'entends le dehors et l'intérieur s'étirer. C'est bien simple, inutile que j'aille ailleurs, rien ne semble étanche. Pourquoi faut-il que je me trouve seule? Tout de même, je me suis isolée. J'ai essayé de me cacher sous le grand lit, rangée en boule comme une enfant. Et le château entier a vibré avec une force molle. J'ai pensé à Lenka, qui n'était pas là. J'ai pensé à ce qu'était ma vie ici.

0: C'était le château Febvre, aux éditions Béton Romain.
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2: Yolande Vaubois se faufile par le Vassistas dans la maison des vocables. Quesaco, Ancora, le livre titre.

Lorsque je dis « ils existent », ça parle, ça sous-entend quelque chose, comme une caresse froide se mêle à l'évidence, mais qu'est-ce que c'est? De quoi ça parle? C'est dans cet environnement-là que j'enquête. Sans jamais regarder à l'extérieur, recourir au monde extérieur. Il faut que ce soit de leur monde, de leur matière, manière. Vous comprenez? Si j'isole le phénomène naissant, comme en ce moment, ils existent, vous verrez bien, vous commencerez. Je vous le souligne, ce n'est pas une hallucination. Ils existent. Entendez-vous quelque chose? Des ombres au loin. Ils existent. Vous entendez tout près quelque chose? Au loin, des ombres s'étirent. Cela veut dire qu'il y a des formes, des monstres mondes ou des corps d'autres tout près. La possibilité de... qui s'élargit. La lourdeur d'une chose, dense, comme une forme et à demi palpable, avec des yeux, qui ressort des vocables. Vous la sentez? Une âme comme une narration souterraine, ainsi, telle qu'elle, sous-jacente. Il ne faut rien dire de plus, juste réécouter. Il faut le dire, c'est cela, rien de plus, à mi-mot à peine. Laissez passer derrière nous cette épaisseur imaginaire, angoissante, cette densité, ce roman d'une seule phrase, la puissance de ce moment qui parle, j'éteins. Ils existent.

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3: Si les planètes s'alignent, elle les dégomme. Tara Charlotte, seule dans son monde, bombarde Balek.

La Terre a tourné vers le Soleil une seconde fois aujourd'hui. Je trône comme une colonne à sa surface. Tout semble désertique, transparent, hors moi. Tout objet ou image est un tas de calques. Les couleurs fades se superposent jusqu'à m'amollir le cerveau. C'est ma faute. Je n'aurais pas dû. Mon regard sature de vagues, chaux vives, spectres plus solides que le réel. La reconfiguration de mon corps ne semble plus opérer. Les gens s'approchent trop près. Ils sont trop loin. Moi, je reste à moitié débile, longtemps immobile. Je suis si voyant autour de ces draps carmous, charognes vives. Mais tout leur semble parallèle. Rien ne me calcule. Ils ne me voient pas du tout comme un danger, comme un clown ou une erreur. Ils m'éteignent juste. Ce que j'observe est d'un calme dévastateur. Il faut que je retrouve un itinéraire.

0: C'était Balek aux éditions Béton Romain.
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4: Les dés ne sont pas pipés, mais mamie a mangé la pasta. Tout de suite, le coin défendu.
2: Ils se suivaient de peu. C'était Maurice puis Karmarek. Maurice avec Karmarek. Maurice et ou Karmarek. Leur ombre solide rutilait sur les champs, entre les creux de la vallée, sur des tas de pierres, dans le faible horizon des flaques. Leurs corps animaux, au sommet de ridicules tertres, gambadaient. Au soleil crépusculaire et aux aurores tout autant, on sentait leur rouille particulière dans le paysage oxydé. Les odeurs et le musc des bêtes fauves, noires et bigarrées, exhalaient singulièrement de partout, mais leur chaleur était trop brève et vive. Mêlée au vent terrible, elle n'avait pas de consistance, et tout s'envolait. Le fond de l'air ne donnait souvent aucun ressenti agréable, ou bien des sortes de chauds froids intermittents. La région était affreuse. Les jeunes hommes étourdissaient leur violence là-bas. Ils étaient bien là-dedans, c'était un parc ouvert. Nadine rêvait dans la pièce. Elle se disait qu'elle avait trop mangé, elle regrettait. Elle voyait Eugène.

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1: Bonjour tout le monde. Alors, ça va être la première émission de l'asso Pauvre Diable. Du coup, c'est Léo, fondatrice de l'association. Journée très stressante, je suis très mal préparé pour l'exercice, même si ça fait longtemps que je voulais le faire. L'émission, du coup, va s'appeler Le Diable s'habille en. Et aujourd'hui, l'accoutrement, ça va être celui d'une colombe. Et c'est celle de White Garden, label indépendant et collectif de curation musicale. Je suis très content qu'elle soit là aujourd'hui. Du coup, il y a Loïs à Monepta.
2: C'est ça.
1: Juliette.
3: Enchantée.
1: Qui n'a pas d'alias.
3: Non.
1: Et Dimitri Gracchus.
4: Hello, hello.
1: Qui mixe aussi. Voilà, comment ça va vous aujourd'hui?
2: Bah, ça va. Hein.
5: Bah, très bien, on est tous là, donc je suis content.
2: C'est rare.
1: C'est vrai que c'est rare de vous voir tous les trois. Enfin, plus rare qu'avant.
2: Ouais, beaucoup plus.
1: Donc, j'ai préparé une petite courte introduction. Si j'ai fait des erreurs, n'hésitez pas à me le dire, parce que je l'ai préparé dans le métro. Du coup, White Garden, ça a été fondé en 2018, d'après deux sources, c'est-à-dire ma discussion avec Dimitri la semaine dernière et les publications Instagram.
2: C'est commencé
1: d'avant tout sur, par des événements sur une scène francophone de SoundCloud. Très expé entre le rock, le rap, musique électronique et des influences aussi de variété, moi je trouve française, mais mise au goût du jour.
2: Totalement.
1: Après, si je dis pas de bêtises, c'est en 2020, après le confinement, que vous avez lancé le label.
2: Je sais plus, peut-être. Je sais plus quand on a sorti le pro. En fait, le premier projet, c'est le projet de Simligum.
5: Oh non, mais je pense que c'est 2020.
2: C'est probable.
5: En fait, c'est.
2: Il y a eu premier event à l'espace B. Et 19. Je pense que, ouais, voilà. Et ça, et des, peu de temps après, il y a eu le Covid. Du coup, il y a dû avoir une soirée dans un squat à ce moment-là, peut-être.
5: Mais je crois que les trois premières releases, c'est 2020. Après, c'est dur de dater. Enfin, ils sont sortis en 2020. Mais en fait, comme on t'a fait déjà dessus, je pense quelques. En fait, les trois premières releases, c'est des personnes qui étaient présentes à notre premier événement.
2: Ouais,
5: et du coup, dans la foulée, on a dû commencer
1: à
5: taffer sur les releases et tout.
2: Exactement.
1: Et depuis, ça ne s'est pas vraiment arrêté. C'est un rythme assez soutenu certaines années.
2: Ouais, parfois, ça
1: vous prenez un peu
2: fois,
1: de pause.
2: Ouais.
1: Mais globalement, il y a quand même beaucoup d'événements, beaucoup de sorties. Moi, de mon côté, du coup, c'est... Bah, c'était à la sortie du... Enfin, je voulais vous inviter aussi sur le premier épisode parce que c'est White Garden, ça a été un peu ma porte d'entrée dans une nouvelle scène émergente française. Là où je venais un peu avant du rap, qui était d'ailleurs pas très éloigné de la scène, mais pour, via les artistes. Ça m'a ouvert de nouvelles portes. Et du coup, j'étais tombé par hasard sur... l'intro de Pacifier, le premier son du projet Pacifier de Similigum, qui est d'un coup 26.
2: Ouais. Ouais, ouais.
1: Et du coup, que je voulais vous faire écouter aujourd'hui.
2: Allez, on repart en arrière, on remonte dans le temps.

0: J'ai eu 11 ans, puis d'un coup 26.
1: C'était Simini Gum, d'un coup 26.
2: Ouais, notre première release du coup. Premier single et clip.
1: Premier clip, premier
2: de
1: tout.
2: Lilian.
1: Premier artiste.
3: Et ouais, ce que j'avais écrit aussi, c'est que le clip m'avait choqué à l'époque.
1: Nous aussi.
2: Ouais, et je crois qu'il y avait. Ouf. Franchement, après, c'était première release, donc pour nous, on n'était pas trop identifiés. C'est plus les artistes qu'on sortait, mais je trouve qu'il y avait eu un beau. Même pour Sam, c'était une belle sortie, mais le clip avait vraiment plus.
1: Ouais, ouais. Puis il y avait l'esthétique de Lilian à cette époque-là, dans la scène, je pense que c'était assez. Assez ouais. Nouveau, parce que je pense qu'il
2: ouais, il avait déjà fait des trucs, hein, mais...
1: Oui, bien sûr, bah, il vivait de ça, je pense, il travaillait dans la vidéo déjà, avec le
2: duo. Je sais qu'il avait
1: duo.
2: Ouais, ça, il avait un duo.
1: Mais dont j'ai plus le nom en tête.
2: Moi non plus, mais je pense qu'après, en solo, il avait déjà fait 2-3 clips, mais je pense avec son esthétique qu'il a... un peu imposé ensuite sur d'autres clips, c'était un peu le premier dans ce style-là, quoi.
3: Et puis ça l'a suivi jusqu'à maintenant même.
1: Ah ouais, totalement. Ouais. Ouais.
3: Maintenant on voit des pubs, d'autres clips, des plus grosses prods.
1: Ouais, bien sûr.
3: Fait,
1: toujours dans cette esthétique avec beaucoup de déformations,
2: ouais,
1: beaucoup
2: grand angle.
1: Ouais, de très glossy aussi, ouais. Beaucoup de choses qui brillent.
2: Ouais, beaucoup de post-production magnifique.
1: Ouais.
3: Non, je finis la story qu'on a fait pendant la pause en panique. Hop. Ouais, je vais reprendre mes petites notes. Donc oui, moi je suis arrivé totalement sur ce son-là et sur ce. Enfin, c'était même à l'époque quand j'ai découvert. Donc c'était plus vers juin, juillet. Mm. C'était même deux clips du coup qui étaient accompagnés d'un petit peu de gris aussi dans la même esthétique.
1: Bah c'était Lilian aussi.
3: Ouais,
1: je pense.
3: Exactement. Mm. Et après, s'enchaîner sur des sorties de plein d'autres artistes. Donc, dans le petit panel d'époque, il y avait Amor Fati, Pourpre, ouais. Devla qui avait suivi, Prise de Risque qui avait suivi pas longtemps après, SP.
1: Ouais, ça.
3: Et
1: du coup, c'était avant Prise de Risque.
2: Non, je crois pas. Mais après, j'ai pas trop la chronologie en tête. Je sais que c'est les trois. Genre Pourpre, Simili et Amor Fati étaient en premier parce que je me souviens qu'on fait les trois en même temps et après c'est peut-être l'année d'après qu'il y a eu Devla Prise de Risque et SP. L'ordre chronologique, je sais plus. Je sais qu'SP s'est sorti genre l'été, mais c'est tout.
3: C'est ce que je trouve, c'est qu'à l'époque ça avait mis une sorte de. Genre d'un coup il y a une sorte de vent de fraîcheur et on n'a pas compris genre d'où tout ça sortait, genre avec une esthétique genre assez travaillée, plein d'artistes qu'on entendait mais sur SoundCloud mais qui étaient quand même genre une sacrée niche et qu'ensuite arrivaient sur un projet un peu plus bossé. Et moi je me rappelle surtout en octobre, c'est là où du coup je vous ai rencontré pour la première fois. La fameuse soirée White Garden à Pointe-Lafayette avec SP, Naughty Rose, Adèle et DJ Azero, qui était une sorte de lancement d'un truc parce que c'était votre premier event post-Covid du coup.
1: Je sais plus parce qu'on en a à cette époque-là, on essayait en tout cas d'en faire régulièrement. Après, j'ai plus l'ordre en tête.
2: J'étais pas à celle-ci et la chronologie du Covid est compliquée.
1: Mais t'étais déjà là dans.
2: Oui, bien sûr. Mais je sais que c'est la première date, c'était le 30 août 2019 et c'était avant le Covid. Ensuite, les sorties de son ont eu lieu pendant le Covid.
1: Il y a une release partie de Pourpre au squad du Subaru avec Migu, Angsty Cam Boys.
2: Et avant la date Pointe-Lafayette, il y a eu aussi une date au Quai de Bourbon. Mais à l'époque, c'est vrai qu'on faisait moins de dates. Enfin, genre les dates. Après, il y a eu plus de dates qui ont suivi.
1: De façon générale, vu qu'on était moins identifiés à cette période-là, on se permettait aussi moins d'aller loin en termes de grosses salles, etc. Parce que je pense qu'il n'y aurait pas eu le public de toute façon.
3: Oui. Ça se crée au fur et à mesure.
2: Mais après, je trouve que la première date Du coup, elle a une. Enfin, pour nous, les artistes après, du coup, avec qui on a taffé, il y avait du monde, on avait un plateau un peu XXL. Bah, du coup, la date de 2019, c'était un peu pour moi point de départ. Enfin, de toute façon, c'était le point de départ de tout. Mais après, du coup, je n'ai pas vécu Kate Bourbon, mais je pense qu'elle était aussi bien famille. Dans le sens où c'est des gens proches, etc.
3: J'ai pris les datas sous les yeux. Tout ça, du coup, c'est avant le Covid, les deux.
1: Ok, donc.
3: Kate Bourbon, c'était en mars 2020. Et post-Covid. On se retrouve en 2021, parce qu'après, on était sous couvre-feu.
1: Kate Bourbon, ça doit être le jour de l'annoncement du Covid ou un truc dans le genre.
3: Cinq jours avant.
1: Ouais, voilà, c'est ça. Parce que je me souviens de ce truc.
3: Jim disait de plateau XXL, c'est vrai que. En tout cas, à l'époque, il n'y avait pas trop des soirées avec autant d'artistes. Qui jouaient sur la même date et qui puis ça s'enchaîne et puis dans des petits lieux pour des prix assez accessibles.
1: Je pense que ça dépendait. Nous, enfin, je pense Dimitri aussi qui sortait beaucoup plus que moi à l'époque et toujours. Mais t'allais pas mal en soirée à Paris. Et déjà avant, il y avait des choses, mais peut-être plus tournées vers l'électronique. Moins vers des projets voix, je sais pas, mais
2: je pense même ce genre de
1: High Heel,
2: ouais.
1: Avec Fedva, Colche Cabana, tout ça, et je pense à même les soirées Océan, comment c'était déjà
2: ça remonte plus c'était vieux,
1: 2015, 16, un truc comme ça,
2: ouais, c'est ça, mais c'est encore plus vieux. Mais moi, pour le coup, c'est pas des enfin, ça, c'est des trucs où je suis pas sorti, même High Heel. Genre, c'est plus consommer sur Internet et tout, le son.
1: Ok.
2: Et me dire, la soirée a l'air trop bien, mais après, j'avais pas trop de gens à l'époque qui
1: étaient
2: genre de même son et tout. Ouais, du coup, mais après, la première date qu'on a fait à l'Espace B, je me souviens qu'il y a Vince, du coup, programmateur, avec qui qu'on a invité aussi en radio, Vague de Chaleur, qui était un peu surpris de l'offre, genre en mode « Ah, il y a plein aussi de monde, la musique, on n'a pas l'habitude de programmer ça. » Et pour le coup, c'était pas en mode « Ah, relou », tu vois, c'était vraiment en mode « Ah, c'est cool, des sonorités qui changent, etc. » J'ai jamais fait un concert où on a dû brancher de l'autotune quasiment, tu vois. Et du coup, ça le faisait marrer et on a été super bien accueillis. Mais je pense que
1: L'Espace B, c'était aussi une salle qui accueillait beaucoup de rock à l'époque.
2: Ouais, c'est ça.
1: Et nous, c'était pas vraiment DA, même s'il y avait... Il y avait des références dans les différents artistes qu'il y avait, mais c'était plus référencé rap à ce moment-là encore. Moi, je le voyais comme ça. Même dans les artistes, dans les références qu'ils avaient eux-mêmes, on venait de là, en fait.
3: Beaucoup venaient du rap,
1: Même s'il y a eu un tournant artistique, mais en référence, clairement, ça venait de là,
2: Mais après, le truc d'avoir des gros plateaux et... offre accessible et tout, moi j'ai l'impression que c'était ta volonté quand t'as vraiment
1: moi, pris le truc. Ça me paraissait naturel à ce moment-là, en fait, parce que j'étais stagiaire dans un label de rap avant ça, qui a arrêté en 2017, et c'était déjà une habitude de faire des plateaux avec plein de gens qui se connaissaient et qui étaient méga niches, et de dire je sais pas, il y avait peut-être 5 artistes sur une soirée, voire peut-être plus. Et du coup, ça m'a pas paru insensé.
2: Non, mais on dit soirée en plus. Enfin, sur une soirée, c'est plus logique. Mais là, c'était vraiment même des horaires de concert, quoi. Donc, plein de live comme ça, je pense que.
1: Mais
2: ça,
1: par exemple, moi, j'ai pas du tout la culture club. Je suis jamais allé en club, même jeune et tout. Et du coup, quand on a commencé à faire des trucs, j'avais vraiment cette vision concert. Même si y avait des musiques un peu électroniques qui bougeaient et tout, mais je voyais vraiment le truc, genre, c'est une soirée, c'est un concert, forcément, quoi.
3: C'est pas, genre, pas la brinque toute la nuit.
1: C'est ça, exactement. Alors qu'en vrai, ça aurait pu, hein, mais c'est juste que j'avais pas du tout cet univers-là en tête. Enfin, je connaissais pas trop ça, quoi. Du coup, je pense que ça s'est fait comme ça, un mélange.
3: Et du coup, Dim, tu disais ce truc de... Comme à l'Espace B, ça paraît de... tout ce qui est nouvelle scène, genre, comment est-ce que, genre, vous êtes dit à un moment, ok, là, nous, on a envie de développer ce truc autour de ces sonorités-là qui nous parlent, et que
1: je pense c'est
2: Moi, c'est à toi de répondre. Hein. Parce que moi, en fait j'ai rejoint Loïs et j'écoutais déjà...
1: tout au début.
2: Ouais, tout au début, mais ce que je veux dire, c'est que déjà, je me serais jamais
1: mais dit, on écoutait les mêmes choses.
2: Faire un truc.
1: Mais on écoutait les mêmes choses.
2: Oui, mais moi, j'écoutais
1: déjà.
2: Aussi, je pense, enfin,
1: on écoutait plein d'autres choses. Oui, mais...
2: Et je m'étais pas spécialement dit, ah, j'ai envie de défendre tel son. J'étais plus en mode, ah, non, ça me ferait kiffer de mettre la main à la pâte et de tu vois, d'aider. Mais j'avais, avant ça, moi, j'avais, genre, avec un poteau, Stan, on avait monté un micro-label et on avait sorti juste son EP et genre deux titres. Mais donc on n'a pas fait grand-chose. Mais c'était dans un style totalement différent. Donc moi, je pense que c'était pas vraiment partager un style particulier. Alors que je sais pas, j'avais l'impression que c'était plus marqué. Et c'est toi aussi peut-être. Qui, avec du coup, avec Ilma, bah, etc., vous aviez plus ça. Une direction.
1: Je pense qu'on avait. On venait de toute façon, c'est vraiment le dénominateur commun, c'était le rap. Au moment de. Enfin, entre 2015 et 2018, quand le rap s'est devenu énorme avec la trap, etc. Le SoundCloud qui a explosé, des artistes qui sont devenus super énormes aux États-Unis, Young Lean en Europe, etc. Et à cette période-là, c'est déjà des hybridations. Enfin, genre Young Lean, y a des influences de Björk et des influences de Travis Scott. Enfin, ça n'a rien à voir. Enfin, c'est des univers qui étaient pas faits pour se rencontrer entre guillemets et qui se rencontrent un peu à ce moment-là avec Lil B, le cloud rap et tout. Et je pense que en partant de ça et du fait que en plus on diguait vraiment plein de musique sur SoundCloud, des trucs qui n'avaient rien à voir, que ce soit du rock ou de la musique SP ou des trucs genre Salut c'est cool ou genre des scènes qui étaient vraiment genre autres. Et qu'on, en fait, on a hybridé ça dans nos têtes, je pense. Et on n'était pas les seuls, vu qu'il y a des artistes qui en ont créé, des choses directement. Et ça nous a touchés, parce que je pense que ça mélangeait plein de choses qu'on écoutait séparément. Et c'était mélangé dans une œuvre. Et quand on l'écoutait, je pense qu'on avait toutes les références. Et on se disait, waouh, c'est fou. Genre, comment vous avez mélangé, genre, je sais pas, Celu c'est cool et Gucci Mane. Genre, ça n'a aucun sens. Enfin, j'extrapole, mais c'est un peu ça. Genre, quand on a écouté les musiques, on se disait, mais c'est fou.
3: Et il y a aussi quelque chose que j'aime beaucoup, en tout cas chez Wild Girl, en général, c'est que, genre, ça a été un genre musical très précis à un moment donné. Et je trouve aussi, genre, toute l'esthétique du label, genre l'imagerie, le logo, la façon dont vous. Enfin, que ce soit les covers des projets, les shootings qui ont été faits avec les artistes, les affiches de la. D'événements, c'est très cohérent et c'est. Enfin, je trouve ça très bien bossé et. Par quel.
1: Hasard.
3: Cheminement qu'est-ce qui.
1: Enfin. Je sais pas. Déjà au début, on travaillait pas forcément avec quelqu'un en particulier pendant les 5 à 6 premiers events.
2: Ah, tu parles sur les.
1: Ouais, mais t'avais. Espace B.
2: Ah, non, mais en fait, je pense.
1: Quête Bourbon, tout ça.
2: Je pense que DA, un peu du Wild Garden, des événements qu'on a fait, pas tous, mais la plupart, avec ce truc, police assez simple, en noir, sur fond blanc. Ça, c'est toi qui avais la volonté. C'est Loïs qui les faisait.
1: Le logo, la colombe et tout, c'est venu de conversations qu'on avait tout au début dans White Garden, même pour choisir le nom, etc. C'était dans une pompe Insta où on était. Il y avait moi, Ilma, SP, Pourfre et Rémi, bonne journée loser. Et je pense on s'écrivait, on se donnait des idées, etc. Et c'est sorti de là. Et le logo, on était parti d'un truc avec FDO38, avec qui je ne suis plus du tout en contact, mais à l'époque, on se parlait beaucoup. Et lui, il a fait des études de graphisme. Et je lui avais envoyé le truc et je lui ai dit, ouais, j'aimerais bien ça avec une typo un peu simple, etc. Lui, il avait repris la typo de Final Fantasy. Donc en fait, c'est une sorte de Times New Roman étiré.
3: Okay.
1: Et en fait, quand on regarde la typo de Final Fantasy, c'est exactement ça. C'est genre un truc avec des empattements méga étirés. Et ça faisait grave sens à ce moment-là. La colombe avec le référentiel que ça a. Enfin, moi, je suis athée, donc le côté religieux du truc, je l'avais pas forcément, même si j'avais le truc de la colombe avec l'arche de Noé, l'espoir, la paix, avec etc. Tous les côtés un peu positifs de cette imagerie là, et ça me plaisait. Et je sais pas, c'est construit comme ça, le côté très blanc, très épuré, noir sur noir sur blanc, genre un peu feuille à quatre, enfin, je sais pas, simple. Et quand on a rencontré Jeff, après...
2: Je pense, en plus, en vrai, ça, je crois que ça correspond à la soirée à Marbury.
1: Ouais.
2: Fête, et c'était la première fois... Au final, je trouve que c'est marrant, parce que je ne sais pas si c'était un choix, etc. Mais c'est la première soirée où on a... Enfin, c'est pas la première soirée où on a ramené des artistes de l'étranger, en vrai. Mais non. En tout cas, où
1: on a construit quelque chose de plus concret.
2: Où c'était un peu plus fat, ouais. Les artistes étaient plus identifiés, etc. Et où je pense qu'on est sorti du truc genre, petit concert famille, label. Et on s'est mis genre plus en mode orga, concert. Ouais. Et ça, je me souviens que c'était aussi avec Sam, avec Simili, qu'on a en fait genre... la line-up et tout, qu'on l'a réfléchi, etc.
1: On a rencontré Jeff via Samuel.
2: Et c'est ça. Et je pense qu'on commençait à se dire, bon, c'est cool, c'est identifié le noir sur blanc. On veut garder ce truc, mais on veut quand même évoluer. Et du coup, c'est là qu'il est venu avec cette idée de faire un même flyer, entre guillemets, toujours ce truc fond blanc, mais de changer la colombe à chaque fois. Et du coup, bon, de faire son
1: taf de graphique. C'est parti plus loin.
2: Mais... Et là, c'est l'évolution à chaque nouvel truc qui nous surprend et il nous envoie des trucs de fou. Et c'est trop drôle à vivre aussi.
1: Ouais, on est giga raccord. Et je pense qu'il a grave catch aussi ce qu'on aime. Et enfin, je pense qu'il avait aussi vu les anciennes affiches et l'idée.
2: Il a régalé aussi de croire en nous aider. Et à un moment, où c'était. On était encore.
1: Des babies.
2: Ouais. Et du coup, depuis, c'est Jeff. Et après, sinon, sur les. D'un point de vue plus global, sur les sorties, etc., je pense que c'est un truc où on taffe beaucoup sur les sorties. C'est plus justement cet aspect visuel. On est moins un label à toucher au son. À faire du son avec les artistes, etc., ou à toucher beaucoup.
1: Je pense qu'on est sensible aussi à l'art de manière générale. On a tous, Tim, toi, c'est moins tes études, mais moi, j'ai fait.

0: Et ce qui est très cool, c'est que genre visiblement ça s'est aussi construit de manière assez organique avec vous qui réfléchissez le label en tant que structure, mais aussi avec les artistes qui en ont fait partie à certains moments, qui ont bossé avec, et puis d'autres personnes qui...
1: Bah, je pense qu'il y a, beaucoup, beaucoup d'artistes qui sont venus en fait, avec des idées de personnes avec qui ils voulaient taffer. Après, il y a des retours, etc. Mais il y a, typiquement, Sam, c'est lui qui a... Enfin, Simili, il a ramené toutes les personnes avec qui il voulait taffer. Et puis, ça arrive que d'autres artistes, pour le coup, soient beaucoup plus genre
2: en
1: mode...
2: demande.
1: Ouais, voilà. Mmh. Ça dépend à chaque fois, je pense. Mais il y a... Je pense qu'il y en a énormément déjà qui avaient des idées visuelles qu'on filait de fou et qu'on trouvait ça bien.
2: Ouais, je pense à ça quand tu dis Samuel, il avait déjà son univers pensé, c'était très construit et je pense même nous sans y réfléchir à ce moment-là, ça nous a un peu influencé à se dire ok, lui il avait genre son réal en tête, la personne qui ferait la pochette, quand ça sortirait tel truc, etc. Enfin, c'était très cadré, très réfléchi. Et peut-être, nous, ça nous a mis aussi dans cette mentale de se dire « Ah, ok, bah, c'est possible d'être méga carré. »
0: Et c'est comme ça qu'on devrait genre, essayer de bosser les projets.
2: Je pense que ça nous a influencé, mais ouais. Sans qu'on le conscientise. Ouais. Forcément, à ce moment-là, juste on travaillait beaucoup avec Samuel, avec qui on a fait du management, du booking, etc. Donc, on est allé loin dans le processus d'accompagnement comparé à d'autres artistes. Et de fait, je pense que ça nous a influencé dans la façon de travailler vraiment profonde. Quoi.
1: Et puis, quelquefois, il y a des trucs qui ne sont pas voulus du tout, où il y a des personnes qui arrivent avec un projet tout fait et où on fait beaucoup moins de choses. Et genre, je pense par exemple à Aeria, moi, c'est une pochette et toute une esthétique. Du coup, c'est une artiste espagnole. On a sorti son premier projet et tout est super cohérent et beau et va bien avec notre esthétique alors qu'en soi elle est juste venue avec le clip d'une de ses potes et tout fait
2: et n'est pas intervenu dans le processus,
1: donc quelquefois c'est juste
0: un match comme vous avez, vous avez commencé à créer quelque chose d'esthétique et de musical, il y a des gens qui sont en mode ah bah si je veux sortir quelque chose faut que j'aille là-bas parce que ça rentre dans le processus
2: ça fait sens
0: pour elle. Et là, tu viens juste de dire, Loïs, aussi que c'est vrai qu'on vous présente aussi quand même moins comme ça. Vous êtes principalement connu pour faire du label et de l'événementiel.
2: Ouais.
0: Mais oui, vous occupez aussi genre de booking d'artistes et d'accompagnement en management.
2: Ouais.
0: Et c'est toute une activité à 360.
2: Le management, c'est arrivé naturellement parce que de fait de travailler avec des artistes qui sont pas professionnels, qui ont envie de l'être, pour certains, pas tous. Il y a eu une demande, une volonté, du coup, on a suivi un peu le truc naturellement. Mais là, on fait plus de management aujourd'hui, je crois.
0: C'est fini.
2: On en a fait un temps, c'est ultra chronophage, on est bénévole, ça reste une asso, donc... il n'y avait pas de but d'en vivre, etc. Donc, c'était pas vraiment viable, mais c'était une période où on avait beaucoup plus de temps, on sortait des études, voire on était en études. Du coup, c'était faisable, même si ce n'était pas très, très viable spécifiquement. Et le booking, je laisse Juliette en parler, mais c'est arrivé quand Juliette elle a rejoint White Garden, en fait.
3: Ouais.
0: Toi, tu es arrivée surtout pour la partie booking.
3: Et
0: je sais plus quand est-ce que t'es arrivé. Genre, il me semble qu'on en a parlé avec Dimitri l'autre jour. C'était genre.
2: C'était quoi le premier event ou la première sortie quand t'es arrivé?
0: Il me semble que c'était à la Marbrerie.
2: Avant, je pense, avant la Marbrerie, tu étais déjà là.
3: C'était avant la Marbrerie, en effet.
1: Oui, parce qu'il y avait le kiosque quasiment en même temps, et c'est toi qui avais. Je me souviens qu'il y avait.
3: Ouais, c'est ça. Et en fait, moi, j'ai rejoint White Garden. J'étais en train d'y réfléchir dans ma tête pendant le début des discussions. C'est pour ça que je ne participais pas, parce que je ne faisais pas partie du label à ce moment-là. Et moi, ça va faire 4 ans maintenant, en fait, que je suis avec
2: Alors,
3: vous.
2: Alors ça, moi, les dates, on va capter. Mais ouais, je pense. Je dirais même peut-être plus, je ne sais pas.
3: Peut-être 4-5 ans, ouais. Et du coup, ouais, moi, en effet, pareil que toi, Léo, en fait, la première fois que je suis venue à un événement White Garden, je connaissais déjà ce que vous faisiez du coup avant de vous rejoindre. Et pareil, je suis venue je suis venue à la soirée à la Pont-de-Lafayette. et je suis assez d'accord sur le sentiment que tu décrivais tout à l'heure de...

0: ce que cette soirée a représenté. Moi, je l'ai aussi vécu comme, en fait, vraiment l'accès à quelque chose et aussi, je pense, au-delà de l'aspect musical, genre vraiment la création un peu d'une scène et de groupes sociaux que petit à petit, on a commencé à en fait, rencontrer de plus en plus en allant à différents événements et concerts qui commençaient à se passer à Paris.
1: Ouais, c'était tout un nouveau groupe social, enfin une sorte de grande bande de potes qui se créaient tous en se connaissant à moitié.
2: C'est ça, il ouais, y a grave eu ça. Hein. Bah, la preuve, c'est qu'avec Juliette, on s'est rencontrés. À cette période-là, il y a eu Luca. Enfin, il y a eu des, rencontres, en fait.
3: Mais après, j'ai l'impression même, en fait, toi, quand tu as eu la volonté, enfin, du coup, au début du label, de, tu m'as dit... Enfin, en fait, avec Louis, il m'a dit de rejoindre le label. Et on s'était vu une fois ou deux. Et genre, il m'a juste dit... Ouais, c'était ça. La première fois, il m'a dit, tu veux rejoindre... Et en fait, on se parlait depuis, sur Internet depuis un petit moment, mais on ne se connaissait pas du tout. Hein, en tant que... Et j'ai l'impression que moi, c'est ça. Genre, il y a plein d'artistes simili. En fait, ça faisait des années que j'écoutais. Et je commentais, c'était la période Facebook, etc. Mais jamais on s'était dit, enfin, il n'y avait pas beaucoup de concerts, et jamais on s'était dit, vas-y, on va connecter, on va se voir. J'ai l'impression qu'il y a eu ce truc de, ah, en fait, c'est plein de gens, en vrai, ils étaient déjà dans un groupe, genre des trucs de Facebook, des esthétiques musicales et tout, mais en fait, il n'y avait pas trop de trucs, genre IRL, c'était très internet, et puis ça a un peu switché, et c'était ça qui était cool, quoi.
0: Ouais, puis je pense que c'était aussi juste après le Covid, du coup, il y a eu cet effet. Encore plus fort, je pense, où les gens à ce moment-là avaient. Enfin, ouais. Je pense qu'on avait genre tous besoin de se retrouver dans des contextes comme ça autour de la musique pour se sentir ensemble, quoi. Ouais, voilà.
2: Ouais. Ouais, tout le monde a été isolé. J'y avais même pas pensé, tu vois, parce que à cette période-là, je conscientisais pas ce truc-là, mais je pense qu'il y a vraiment eu. Enfin, on a bénéficié dans une certaine façon de ce truc-là, je pense. Mm-hmm. Du fait que les gens avaient envie de se retrouver.
1: Bah, c'était un peu le... Enfin, parce que, ouais, 2020, c'était toujours dead. Et,
2: ouais, ouais.
1: Et du coup, cet événement, la Pointe la Fête, c'était genre l'automne 2021, donc l'année d'après.
2: Ouais.
0: Mm-hmm.
1: Où, en tout cas, moi, je me rappelle, c'est comme ça que j'avais vu. J'étais en mode genre... Ah putain, en fait, on ressort et il y a des nouvelles... Enfin, retourner dans les caves, dans des caves de bar,
2: écouter de la musique,
1: toute la nuit et se bourrer la gueule. Et est-ce que du coup, toi, c'est la première fois que tu y allais et c'était aussi ton premier contact du coup aussi avec White Garden et genre... Mm-hmm. Et comment s'est passé un peu le cheminement pour que t'en viennes être avec eux aujourd'hui, aller...
0: En fait, à cette soirée, j'étais venue avec des amis et j'en garde toujours le souvenir d'avoir rencontré plein de gens à cette soirée-là de façon hyper organique, enfin super simple. Et pareil, je pense que c'était dans les débuts en fait, de sortir à Paris pour moi. Mmh. Du coup, j'ai un trop bon souvenir de cet événement. Et en fait, pendant la soirée, je ne savais pas du tout qui était derrière ce projet. Et en fait, il s'avère que j'ai reconnu Loïs parce qu'on a fait un stage tous les deux au même endroit.
2: Ah oui, on a été en stage pour un mois pour mes fins d'études et peut-être toi pendant tes études.
0: Pendant mes études, ouais.
2: Et à Rins, la radio, à, je sais plus, à Richard Lenoir.
0: Ouais. Et du coup, on s'était croisés, je pense, deux fois. Quoi. On s'était genre à peine parlé. Et en fait, pendant la soirée, on s'est reconnus, puis on s'est parlé à la fin. Et ensuite, je pense qu'on a juste connecté sur Internet. Quoi.
2: Ah ouais,
0: et puis de là, moi, à ce moment-là, j'étais en études. Du coup, j'avais besoin de faire un stage pour valider mon année. Et j'ai eu la chance d'être accueillie par Loïs et Dimitri.
2: Le fameux stage non rémunéré de
0: Mike. Exactement. Et puis après, ça s'est... ça s'est transformé. Ouais, c'est ça.
2: Mais ouais, stage de fin d'études, comment on appelle ça, et convention de stage officielle.
0: Exact.
1: Et du coup, depuis la Marbrerie, et du coup, il y a beaucoup d'artistes, beaucoup plus d'artistes internationaux aussi, qui ont rejoint les soirées, mais aussi le label au fur et à mesure. Est-ce que vous avez... Enfin, c'était genre une volonté d'un peu de genre grossir le projet et de se dire on essaye de genre structurer la chose de manière plus sérieuse, plus grande, ou ça s'est fait un peu comme tout
2: Un peu des deux, je pense.
3: En fait, je me souviens pas pourquoi à la Marbrée, on s'est dit, allez, let's go. Je pense que c'était la capacité.
2: Il y a un vrai background de ça, c'est que...
3: Non, mais je me souviens de l'histoire avec Fête Vin.
2: Voilà, exactement. Ouais. Et déjà, avant ça, on n'est pas les premiers à avoir fait venir des artistes inter et tout. Dans ces scènes-là, il y avait Parkingston, il y avait A Hill, il y avait Stay, je sais plus quoi, il y a longtemps.
3: Stay Hydrated.
2: Ouais, je sais plus. Mais, il y avait même le projet de détente. Il y a encore.
3: Mais c'est les soirées musicales.
0: Ça c'est bien après.
3: Bye Bye Ocean et tout, mais c'est encore plus vieux que A Hill et Parkingston, je pense. Et surtout, c'était un peu plus orienté club.
2: Je pense que le fait que Fedva, elle soit bilingue, qu'elle soit expatriée, etc. Je pense qu'elle avait une facilité aussi de rentrer en contact avec des artistes anglophones ou internationales à cette époque.
3: Ouais, mais c'est pas via. Enfin, nous, c'est nous qui avons.
2: Non, non, oui, oui. Mais du coup, ça, je parle plus du background du truc.
3: Non, mais en fait, on a dit, c'est juste que du coup, il y a eu un concert de Basile, Sam, Simili et Fedva à Petit Bain.
2: Ouais.
3: Et ensuite, il y a, je pense, c'est le programmateur ou programmatrice de La Marbrie qui a proposé de faire le même plateau.
2: Ouais.
3: Sauf qu'on était en mode bang plus grosse capa. Au final, Sam était en mode. Bah, c'est pour ça on organisait un peu avec lui, mais au final, c'est devenu un truc White Garden. Ouais. Et juste, on s'est dit, ok, faut remplir quoi, c'est une plus grande salle.
2: 600 places, c'est pas la même chose que le rooftop du Petit Bain.
3: Après, un truc genre Bye Bye Echo, c'était vraiment purement artistique et qu'on kiffait.
2: On l'avait rencontré sur la tournée. Samuel, il avait fait le.
3: Ah bon ? Moi, j'écoutais juste déjà.
2: Mais on l'avait. J'avais accompagné Samuel en tant que manager sur la. Mais
3: c'était après, du coup.
1: La tournée d'Okelou.
2: D'Okelou en première partie. Non, bah, c'était avant parce que c'est là qu'on l'a rencontré.
3: Moi, ça me. Ok, je sais plus.
2: Je pense que c'est ça. Peut-être mélange, c'est pas impossible.
3: C'est sûr que c'est après.
2: Vous vérifierez en ligne.
3: Non, c'était après. Moi, j'avais invité juste parce que je kiffais. Mais c'était. Du coup, les artistes ensuite, c'était. Je sais pas s'il y avait vraiment cette volonté de faire un truc plus gros. J'ai l'impression qu'on s'est pas trop rendu compte, surtout que ça allait genre avoir un retentissement. Enfin, il y a eu un avant-après en mode grosse orga.
2: En fait, on y allait au culot aussi.
3: Ouais, c'est ça un peu.
2: On a dit en gros, il nous restait peu de temps avant cette date. On avait les artistes qu'on connaissait, donc Basile 3, Fedva, Simili Gum, Baby Echo. Et à ce moment-là, on se dit ok, mais ça va pas être suffisant quoi. Enfin, c'est notre petite scène dans laquelle on pourrait faire, je sais pas, pas la Pointe Lafayette, mais peut-être le Point Éphémère ou quelque chose comme ça, mais pas la Marbrerie. Pour nous, c'était trop gros et on s'est dit vas-y, il faut un artiste plus gros, qui que ce soit. Et on a juste pioché dans qui on écoutait à ce moment-là, en se disant allez, on tente, on verra. Et le fait est que Mekatok avait pas joué en France depuis 2015 à justement une Bye Bye Ocean où il s'était auto-booké de souvenirs. Donc on était en mode, en fait, personne l'a invité en fait, alors qu'il avait explosé les dernières années, tout le monde écoutait et en même temps il n'y avait personne qui l'invitait. Donc on s'est dit, mais autant tenter, et ça a marché. En mode, ouais, let's go, à fond, on y va, machin. Et la même agence de booking qui s'occupait de Mekatok, c'était la même agence qui s'occupait de OliXL.
3: Ça, je me souviens, c'est Sam qui était trop fan. Et
2: ouais, exactement,
1: il était
2: fan à la mort.
3: Et du coup, après, je pense que juste on a gardé ce truc de vouloir programmer des trucs chouettes, internationaux.
2: On s'est aussi rendu compte que c'était possible.
3: Ouais.
2: Parce qu'au début, pour nous, ça paraissait lointain. C'est des gros artistes qui vivent de leur musique. OliXL est signé chez Warp un an après ou six mois après. Mekatok, c'est des tournées dans le monde entier, etc. Donc on se disait, c'est loin tout ça. Genre, on va tenter parce que pourquoi pas. Et ça a marché en fait.
1: Il y a un truc que je trouve aussi trop cool. C'est, moi à l'époque, qui, bah, je n'avais toujours pas fait mon asso. Et j'étais en mode, ah ouais, ok, si, enfin, oui, comme tu dis, genre, c'est possible de faire ce genre de truc.
2: Exactement.
1: Et, mais il y a un truc avec Wild Garden qui est genre assez génial, c'est genre ce truc de... Enfin, les événements dans les grandes salles, ça a quand même, à chaque fois, depuis, été une sorte de rendez-vous de... Ok, quelle va être la prochaine surprise? Et en même temps, vous ramenez des, bah, d'autres personnes bah, de, assez locales de France. Et, mais à côté de ça, vous organisez aussi genre, beaucoup de concerts gratuits ou de concerts à prix libre et vous gardez quand même cette
2: Juliette.
1: Très communautaire. Et ce qui est trop cool quand on sait que bah, quand une orga peut prendre de l'ampleur, délaisser souvent ce genre de,
2: bah, d'exercice. C'est... Ouais, c'est une volonté vraiment... Claire, Juliette, elle avait trouvé ce plan de faire des trucs au, dans les kiosques à Paris. Ouais. Enfin, je te laisse en parler. Mais...
0: ouais, j'avais trouvé un appel à projet sur Internet qui permettait de, d'utiliser les kiosques parisiens. Et c'est grâce à ça, depuis qu'on organise des événements dans ces lieux-là, qui sont entièrement gratuits, du coup, où financièrement, on investit dans la date. Fin...
2: Ouais, c'est à perte.
0: Ouais, la plupart du temps. Mais ouais, c'est trop bien d'avoir trouvé cette possibilité-là, et ça ouvrait aussi d'autres perspectives d'invitation dans des lieux genre, bah, qui ne sont pas des salles de concert, ouverts dans des parcs, ce qui, en soi, est quand même assez inédit à Paris, en vrai. Mmh.
2: Puis ça nous permettait d'inviter des plus petits artistes.
0: Exactement.
2: Aussi, justement dans ce que tu disais, de garder ce truc, d'avoir un truc un peu communautaire, etc. Mmh. C'est que, vu que c'est des événements à perte, on essaye de pas trop perdre. Parce que même si on se rémunère pas, etc., bah, on peut pas perdre juste de l'argent à l'infini. Mmh. Quoi. Et on gagne de l'argent avec les soirées, et ça nous fait de la trésorerie. Et avec la trésorerie, on se dit, bah, on va juste dépenser de l'argent pour faire kiffer les gens et nous faire kiffer nous aussi, évidemment. Et dans ces moments-là, on se dit, bah, on peut inviter des artistes, donc on va genre, piocher dans les artistes qu'on kiffe, mais qui ne sont pas des gros artistes qu'on va pouvoir faire jouer, bah, au Petit Bain, à la Marbrerie, dans des plus, ah, ouais, à la Station, dans des plus grosses salles où bah, ça ne permettrait pas de ramener assez de monde. Et donc, bah, de créer une date rentable où tout le monde se retrouve, etc. Et du coup, bah, là, les kiosques, ça nous permet ça. Ça nous permet, en fait, d'inviter des gens vraiment qu'on kiffe, où il n'y a aucun enjeu. Il peut y avoir 10 personnes qui viennent, comme 500. Bah, dans tous les cas, c'est gratuit. Les artistes, ils sont payés. Et puis, nous, voilà,
1: on passe un bon moment.
2: C'est ça, genre, ça sera... À qui viendra et...
3: Moi, je pense que c'est ça. Il y a aussi ce truc, faire un peu un truc unique, parce que c'est des lieux qui sont pas, qui sont peut-être pas trop souvent connus. Genre, on essaye de choper genre des kiosques qu'on trouve beaux, etc., dans des beaux lieux. Et il y a aussi ce truc, moi, je trouve ça marrant, c'est justement, c'est des dates beaucoup plus communautaires, dans le sens où il y a beaucoup plus de personnes proches qu'on connaît, qui viennent à nos events depuis longtemps, mais ou qui sont très régulièrement là et qu'on connaît personnellement. Et moins peut-être un public qui va nous identifier sur une grosse soirée, une grosse date. Par contre, du coup, ça crée quand même un truc fort, parce que du coup, c'est cool. C'est des gens avec qui, des moments où on peut plus genre, discuter et capter vraiment voilà, ce public genre, proche. Et il y a en même temps ce truc d'être dans l'espace public et de mettre des musiques que peut-être, en fait, il y a des personnes qui n'auront pas vraiment eu l'occasion de se confronter à ce genre de musique sans être... Après, chacun a sa définition. Moi, c'est pas trop dans la volonté de... C'est plus susciter la curiosité, quoi, sans vraiment prendre l'espace en mode « Ah, regardez, on balance de la grosse son bizarre, genre méga chelou. » Ça, on va le faire dans une autre date. Mais là, plus un truc genre les prendre par la main, par les oreilles, en mode « Allez, il y a des musiques un peu différentes et c'est intéressant. » Et...
1: Alors, quelquefois,
3: il y a
1: des... Public, quoi.
3: C'est ça, il y a des dialogues. Là, du coup, on en a fait une samedi et c'était trop cool. C'était à Crimée. Il y avait une dame qui m'a demandé l'heure du concert, qui est revenue à l'heure, qui n'a pas du tout été touchée parce que par l'ambiance et le truc, mais qui a... Au moins, il y a eu un dialogue et elle m'a demandé ce que c'était. Et puis, et contrairement, il y en a d'autres, ils ne savent pas et ils sont en mode « Ah, c'est trop cool. » Enfin, genre... Ce truc-là est chouette aussi.
2: On construit toujours les programmations en mode kiosque friendly, quoi. Dans le fait que, genre, on n'est pas là pour agresser les gens dans la rue en mode enfin, ça reste l'espace public. Il peut y avoir des enfants, il peut y avoir des personnes âgées. C'est, on sait que on s'adresse à tout le monde et personne en même temps. Donc le but, c'est ce que dit Dimitri, c'est que genre quelqu'un puisse passer par là par hasard parce que bah il habite pas loin, il est allé faire des courses et il rentre par ici et il se dit ah mais c'est moi en fait, j'ai un truc dans mon quartier et ça a l'air cool, je vais peut-être m'arrêter.
1: Ouais. Quelques chansons.
2: C'est ça.
1: Avec les courses dans le.
2: C'est peut-être utopiste, mais c'est comme ça qu'on imagine le truc.
1: Je pense que je vais poser une dernière petite question et après on va passer quelques petits morceaux que vous avez sélectionnés. Non, dernière chose que je voulais parler, c'était genre bah, en termes de programmation, comment est-ce que genre vous vous organisez pour bah, à plusieurs cerveaux, à plusieurs visions, envies et.
2: On en parlait ensemble tout récemment du fait de. Je pense qu'au début on était vachement. Soudés à vouloir faire les choses tout le temps en commun, etc. Et c'est ce qui se passait globalement. Mm-hmm. On se disait, c'était l'artiste, ok. On réfléchissait à 3, à 4, suivant combien on était à ce moment-là. Et maintenant, plus on avance, plus ben, la dernière fois, Poison Girlfriend, c'est Juliette qui a complètement géré ça de A à Z. Donc c'est la date d'une personne dans l'idée, même si c'est toujours sous le nom du collectif. Et il y a des dates comme ça où je pense on s'en parlait vraiment cette semaine. On se disait à terme qu'on assume de défendre une date seule ou à deux ou à trois. Enfin, qu'on s'en foute en fait.
1: Fonction des envies. Mmh.
2: Évidemment, s'il y en a un qui fait un truc de fou qui a aucun sens, on lui dira. Genre, en mode ouais, peut-être ça s'éloigne un peu de notre délire. Mais logiquement, c'est pas censé arriver, oui. Que juste on se connaît, on s'entend bien, on écoute les mêmes choses, même si on n'écoute pas exactement les mêmes choses, on est dans des univers qui font sens, je pense, globalement. Donc.
0: Et je pense que c'est ça aussi, sûrement le fait que on ait chacun, chacune des goûts musicaux qui se rejoignent évidemment, mais qui sont aussi assez variés. Je pense que c'est aussi une force en fait, parce que du coup, ça se sent, je pense, dans nos événements. C'est vrai qu'à chaque fois, il y a plein de choses différentes. Des artistes qu'on ne va pas forcément imaginer ensemble qui vont être sur le même plateau. Et ça, je pense que c'est... En vrai, je pense que c'est quand même une force dans le collectif. Et moi, je trouve ça hyper intéressant de justement pas se limiter à un genre musical ou une scène. Je trouve ça trop cool.
2: On s'intersurprend, en fait.
0: C'est ça, ouais. De pouvoir être dans des choses hybrides.
2: On écoute chacun de la musique de notre côté. Et de temps en temps, y a quelqu'un qui va arriver et qui va dire « Hey, ça vous dit, on fait un concert avec cette personne ?» Et on va être en mode « Vas-y, je vais écouter, je connais pas. » Et on est en mode « Ouais, let's go. »
3: Je pense que c'est aussi ce truc-là dont tu as parlé, Juliette. C'est genre, bon, quelquefois, il y a certaines dates où on essaie de faire plus une cohérence et tout, genre typiquement les dates au doc, on avait, j'ai l'impression, un peu plus un... Voilà. Mais il y a eu d'autres dates où justement, on a vraiment envie de prendre ce parti pris d'avoir des choses très, très différentes. Et du coup, justement, avec différents publics qui se confrontent, et que ça marche pas forcément ou ça marche, mais au moins il y a eu une émotion et tu vas te retenir le truc. Je me souviens, au FGO, on avait booké Mid Computer qui a fait un qui a chanté deux de ses chansons et après qui a fait un espèce de karaoké bizarre. Et avant on a eu Eva,
2: Saliva
3: et Saliva en mode beaucoup plus expé, et même les deux, par contre, Saliva très calme et Eva genre qui criait dans son mic de manière très très étrange, et du coup ça faisait genre vraiment le... Et je sais qu'il y a eu plein de... Cette soirée, pour le coup, c'était vraiment la soirée.
2: Elle a divisé. Mais c'était super intéressant. Et nous, on était...
1: On n'en a pas encore parlé. Ouais. Cette soirée.
2: Nous, justement, c'est exactement ça. C'est que le soir même, du coup, les gens devant la salle, en repartant chez eux, en parlant devant, étaient en mode, ouais, c'était le pire concert de ma vie. Ou alors, c'était le meilleur concert de ma vie. J'ai jamais eu ça, etc. Et on se disait, mais en fait, on a tellement envie d'avoir ce genre de retour. On a envie que des fois, les gens, que ça crée quelque chose en eux, quoi. Que ce soit, à la fois, des fois, on fait des choses, je pense, qui font sens par rapport à ce que les gens attendent de nous. Ils vont se dire, ah, mais évidemment, une soirée White Garden avec tel artiste, nan, nan, c'est obvious. Mais en même temps, on est content parce que c'est juste ce qu'on écoute et qu'on kiffe. Et des fois, on a envie que les gens ils soient en mode, mais what the fuck, genre, pourquoi c'est quoi ce choix, genre, ça n'a aucun sens. Et en même temps, genre, c'est trop bien parce que tu vas à une soirée et tu as vécu quelque chose, même si tu n'as pas kiffé, tu peux en parler avec tes potes, tu peux débattre.
1: Et ce que je trouve génial aussi, c'est que bah, depuis des années, les gens viennent malgré tout parce que c'est vous qui le faites et ils font confiance à votre curation, ouais, ça, de manière fou. Générale.
2: À chaque fois, on se dit c'est fou.
1: C'est vraiment...
2: Même dans les tout petits events où il n'y a que 100 personnes ou même moins.
3: Ouais, même je vois des gens, justement, comme aussi on a évolué avec le temps, avec nos goûts, les musiques, les artistes, ils ont évolué. Et du coup, genre, quelquefois, tu as des artistes qui nous ont, du public qui nous a genre suivi au tout début à l'espace B sous genre rap alternatif SoundCloud et qui maintenant viennent à des trucs genre d'ambiance pure et après à une soirée, je sais pas là, Singeli. Et en fait, genre, je trouve ça trop drôle parce que c'est ça, je pense que c'est le but du truc, c'est qu'on écoute plein de trucs et qu'on veut partager, quoi, et qu'on veut faire vivre ça avec du monde.
2: Bah ouais. Mais je pense à... Là, on avait fait un événement à Artagon avec Trifem, Bademjan, avec Béo, Cortex, etc. Et c'était une soirée, c'était une après-midi, mais on ne savait pas du tout si les gens allaient venir parce que c'était que des artistes pas identifiés de notre scène, enfin pour nous en tout cas, de notre vision. Et on s'était dit, bah, ça se trouve, ça va juste flop et personne ne va venir, etc. Et en fait, bah, non, tout le monde est venu, c'était cool, les gens étaient assis, il y avait l'acousmonium, c'était trop beau moment, il faisait beau en plus. Et c'est des moments où on se dit, mais c'est fou.
1: Bah, je vais... C'est Jim qui a la musique,
2: c'est ça ? Ouais,
1: moi, j'ai fait le montage de musique. Et
3: alors,
1: va finir sur cette note-là.
3: Je vais...
2: avec sa clé USB Yoda. Mythique.
1: Il me dit quand c'est bon et...
0: Bah, en tout cas, merci Léo pour l'invitation.
1: Merci à vous, c'était très court, malgré tout en fait.
2: Bah ouais, une heure c'est rapide, mais ça court le temps.
1: C'était vraiment trop contente que vous soyez là pour la première, en tout cas, parce que...
2: Bah nous aussi, et puis...
1: Ça fait longtemps qu'on se... qu'on se connaît maintenant un peu, et qu'on se suit.
2: Plusieurs années.
1: Et puis c'était... Enfin, comme moi, c'était genre vraiment... Enfin, White Garden a un truc assez important dans ma carrière artistique et dans ma vie sociale, musicale. Ça fait trop plaisir que ce soit vous.
2: Bah, nous, on est super contents parce que, bon, il n'y a pas beaucoup de gens qui nous posent des questions. Et c'est quand même agréable de sentir sa vie et qu'il y a des gens qui se posent des questions auxquelles on peut répondre.
3: J'ai bien hâte d'écouter aussi les autres émissions avec tout plein de collectifs.
0: Ouais.
3: Parce que je pense que c'est toujours... nous, c'est quand on faisait la radio aussi, c'était ce moment où, en fait, on va pas parler de trucs auxquels on va pas se parler aux events parce que on va être flemme ou quoi. Et en fait, c'est super intéressant. Mais genre, c'est pas les moments où, genre, quand t'es en concert ou club, tu vas te dire let's go.
1: Alors viens, parlons de ça pendant 2h30 alors.
2: C'est ça. Exactement. Non, c'est vrai. En plus, les soirées, c'est jamais
1: propice.
2: C'est ça.
1: À d'autres discussions.
2: Bon. Bah.
1: Bah, merci à vous et puis à la prochaine.
3: Ouais, je vais passer du coup Bademjan, comme on parlait de sa release party Artagon. C'est la track qui est pas dans l'EP parce que ça avait pas trop sens artistiquement, mais qui est quand même super et qu'on a du coup sorti en bonus de l'EP, quoi.
2: Allez, let's go.

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2: 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Voyage désabusé et sans volonté d'un personnage saumâtre, vaseux. Le narrateur n'est qu'un corps regardant, végétal et végétatif. Alex en Provence, de Pierre-Paul Ange.
3: Finir et recommencer. Zola. Me réveiller. Ambiance sans pensée, suffocante. Ce qui se passe dans la vie des autres doit être occulté. Paris, cryptogame. Vanité, fuir ce leg. La bactérie sociale. Contraste avec Marseille, la ville sans bruit de tête. Décor fermé, dessiné au marqueur, vide comme des vases. Une chaleur métallique, à l'arrivée déjà, le reflet des flots, la houle sur mes mains, une simple vitrine. Scooter à l'abandon, resté taciturne, avec le sourire, un regard vivant, un port, un autre regard, des navires échoués, autrement, une spirale, un mobette et leur physionomie. Le sexe des ânes, chlore, vérifié, jeté, primum non nocere. La conscience à demi molle, un brouhaha frêle, frais. Comportements autochtones, qu'est-ce que j'entends de romanesque? Peu ou pas de concentration dans l'esprit, peu pas. Je vais étendre tout et laisser sécher. Les rapports divers de la population, ses envies tendues. À la fenêtre, un groupe d'amis, deux immeubles, grosses perles de sueur, tactiles comme des... Oui, non, c'est moi, je suis out. Évanouissement, enfouissement profond. Je ne pense pas du tout. Marseille est une ville calme et claire.

0: C'était Alex en Provence aux éditions Béton Roman.
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3: Jade Saint-Yvain patiente, immobile dans ses habits de soie, de soir et de soie. Chamboule tout. Polka piqué. Savoie.

0: C'était un petit garçon qui n'avait ni faim ni soif. Il était posé là, à côté, sur la stère, à l'abri dans la grange, montant seul en haut de son tas de bois, entouré de poussière fraîche.
1: Attends, attends, pars plus, reviens, j'ai fini. Tiens, ah voilà, montre ça, c'est mon trésor.
0: Ça ? Bof, c'est un peu bizarre tout de même, non ? Tu as vraiment envie de...
1: Mais c'est que, maman, c'est le trésor, c'est beau, c'est si tellement beau.
0: C'était vraiment cocasse de revenir au village comme si de rien n'était. Après tout, me remettre en place tranquillement. J'avais le sourire intérieur d'une alien déguisée en habitante qui reprend naturellement le cours d'une vie normale. Les heures passaient. Au moment du thé, il mettait du vernis. Et quoi, ça fait précieux ? Peut-être. Quel joli foufou, ce doux petit. Il est si mignon comme ça. Sa houppette blonde, c'est décidé, sera décolorée pour toujours. Ses cheveux boucleront artificiellement. Je l'emmènerai faire des salons, des boutiques, des grands centres. Je crois qu'il n'aime rien de tout ça. Petit monstre adorable, mon cher bonbon.

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2: Bonsoir tout le monde, vous écoutez Station, il est 20h, bienvenue dans ce deuxième épisode de Club Yaoi Serial Experiments.
3: Club Yaoi est en résidence sur les ondes de Station, au premier étage de la station Gare des Lunes. Au travers d'une série d'épisodes, on parle d'amitié au pluriel, de leur importance et de la place qu'elles occupent dans nos vies et dans nos nuits, dans les liens créatifs communs et les projets qui en naissent. Alors pour ce deuxième épisode, on est honoré d'accueillir Louise Bizou et Anthony Martin. Bienvenue. Et merci d'être là, on est trop contents.
4: Bonsoir.
5: Bienvenue.
4: Merci de m'inviter.
2: Avec plaisir, je suis Baby B et avec moi autour de la table, on retrouve Lulu.
6: Bonsoir.
2: Belle.
7: Salut.
2: Pet Castor.
8: Bonsoir.
2: Comment allez-vous?
8: Ça va très bien, on est trop contents et contents d'être là.
2: C'est super.
6: Alors on va passer une heure ensemble, tous les six. On va commencer par parler d'un projet pour lequel vous avez travaillé ensemble, le spectacle « Quand on dort, on n'a pas faim ». Et dont les premières dates ont eu lieu cet automne et qui jouera à Paris le 9 avril 2026 à l'Université Paris 3. Et on va écouter un set de Louise Bizou qui mixera en direct. On t'écoute Louise, on te laisse prendre les platines de Station.
4: Avec plaisir.

0: Louise, bisous pour ce set de folie. Merci beaucoup. Et on est de retour dans le studio Station Station. Tous les six avec Anthony Martin, Louise Bizou, on va continuer avec une chronique de Pet Castor qui va nous partager un conte qu'il a écrit après avoir vu le spectacle de nos invités.
1: Et elle était une fois un conte écrit pour celles qui ne sont pas dans les contes. Un conte à cunt. Un conte à cunt qui se raconte derrière la porte des placards scellés au fond des cours des récrés et jusqu'aux caves des cabarets. Un conte à cunt qui fait rêver les anciens enfants esselés, ceux qui écrivent des contes pour qu'il n'y ait plus d'enfants seuls. Un conte du bizarre, un conte du beau, du trop, un conte des larmes, un conte du drame, un conte des sœurs, frères et adelphes, un conte des amants, un conte des parents, du moins ceux que l'on s'est inventé. Un conte sans morale à appliquer, un conte à fées, un conte à fesses, un conte qui se transmet, un conte pour nous aimer. Y elle était une fois, quelques histoires qu'on ne racontait pas, ni dans les théâtres, ni dans les universités. Et quand elles se sont mises à être écrites, quand elles ont été partagées, elles sont venues remplir en secret les pages de toutes celles qui n'écrivaient pas, mais toutes celles qui déjà rêvaient. Elles ont fait trembler les murs, au point peut-être de les faire tomber. Anthony, Louise, Mère Indice, vous êtes nos marraines, la bonne fée.
0: Merci Théo.
2: Wow.
3: C'est trop beau.
2: La poésie, je m'attendais pas.
0: Anthony, tu es comédien et performeur pour le théâtre. Tu es artiste associé au Théâtre 13 cette année. Tu as joué pour Rebecca Chaillon dans Plutôt vomir que faillir, mais aussi pour le Moonstrom Théâtre dans Macbeth. C'est en ce moment d'ailleurs. Il reste une dizaine de dates au Théâtre du Rond-Point. Et puis cet automne, tu nous as offert ton premier spectacle, Quand on dort, on n'a pas faim. Un conte afro-queer dans lequel tu nous racontes la fin de ton adolescence et l'entrée en prépa littéraire au lycée Henri IV. Sur scène, tu es accompagné de ta sœur, Merendis, qui a aussi fait les costumes.
4: Et Louise, tu es DJ, productrice et également membre du collectif Afterlife. En 2024, tu étais Trop Bonne Trop Conne avec ton troisième EP, puis Trop Love lors de sa réédition en 2025. Dans le spectacle d'Anthony, tu as écrit, composé et réalisé la bande originale.
0: Comment vous vous êtes rencontrés tous les deux? C'est notre première question.
2: Ah, et ben, dans mon appart.
5: Oui, c'est vrai, dans votre ancien appartement. Exactement.
2: Vous êtes apparu.
5: Exactement.
2: C'est notre ami Léo qu'on a en commun, avec qui j'habitais à Saint-Denis. Vous êtes venu faire vos cheveux, en fait.
5: Exactement, je me faisais faire une couleur par Léo.
0: Quelle couleur, on veut savoir.
5: Une couleur, c'était rouge, comme Louise.
6: Comme Louise.
5: Exactement. Encore un plagiat.
6: Un hommage.
0: Et comment est-ce que vous avez commencé à travailler ensemble? Est-ce que ce spectacle, c'était votre première fois de travail ensemble tous les deux?
2: Complètement.
5: Absolument. Ouais. Toute première fois, comme dirait une personne. C'est Jeanne Masse, je crois. Oui, c'est Jeanne Masse.
0: Tout à fait.
5: Toute première fois.
0: Et comment c'est arrivé? Comment est-ce que...
2: C'est ce jour-là, c'est le jour même où on s'est rencontrés.
5: On va le raconter.
6: Ah bah oui, on veut savoir.
5: En fait, justement, j'avais fait une première étape de mon projet, mais vraiment une esquisse, une ébauche dans mon école, parce que j'avais la possibilité de faire une carte blanche. Et donc, j'ai fait une carte blanche. À cette carte blanche, Léo, donc l'ami dont on parle, est venu, m'a dit « Ouais, je pense qu'il y a matière à faire un truc de malade et tout. Est-ce que tu veux le reprendre ?» Et tout, j'étais en mode « En vrai, ouais, mais je sais pas. Il faudrait vraiment que je le retravaille parce que j'ai mille choses que je veux faire. » Et donc, on se lie d'amitié avec Léo. Et un jour, du coup, elle me fait les cheveux, donc. Et je parle un peu en l'air, comme ça je manifeste, parce que moi je connaissais Louise de par sa création musicale, mais j'étais en mode bah, Louise elle acceptera jamais de faire la création musicale de mon spectacle, c'est une star quoi. Et puis du coup j'ai balancé dans l'air en me disant si vous êtes une star. Vous êtes une star, votre femme le dira pour moi. Et du coup j'étais là et j'étais en mode oui bah ouais, j'aimerais bien quelqu'un pour la création musicale. J'ai manifesté dans la salle de teinture. Et Louise a dit, bah moi, je peux le faire. J'étais en mode...
2: Bah mon rêve, en vrai. C'est, moi, j'adore faire ça. Du coup, c'était l'occasion, quoi.
5: C'est un rêve à deux, quoi.
6: Oui. J'adore faire des musiques de théâtre.
2: Ouais, c'est trop marrant. Je sais pas, j'aime trop la créa. Genre, je suis là. En fait, c'est un peu farfelu, quoi. Genre, t'es sur un plateau, faut suivre les idées comme ça qui arrivent. Genre, et moi, j'aime bien genre proposer des trucs qui sont pas, je sais pas, pas. Enfin, je trouve ça marrant. Je trouve que j'arrive bien à m'amuser dedans et tout. J'espère que après ça.
5: Bah, c'était ma collaboration rêvée. Enfin, vraiment, j'ai pas de mots. Vraiment, c'était fou.
3: Ouais, vous avez beaucoup travaillé au plateau directement et composé la musique en fonction de la scène.
2: Bah, en fait, on faisait. Tout était déjà écrit. En fait, vous aviez pratiquement tout.
5: À part le conte final, ouais. Le conte final, il y a eu des. Oh, il y a eu quand même des réécritures pendant. Mais oui, quand même, on va dire, l'ossature principale était écrite, effectivement. Mais oui.
2: Mais après, voilà, nous, on était au plateau pour faire non seulement votre mise en scène et tout, mais moi, j'ai toujours été là et tout pour, de toute façon, avoir le temps de voir comment ça. En fait, qu'est-ce qu'on allait faire? C'était quoi quelle direction on allait prendre dans les scènes et tout, et puis tester des trucs directement, parce qu'en fait du coup dès qu'il y a besoin de genre là on va aller dans une boîte, et on a essayé à un moment genre de parce que vous allez dans une
5: oui ça c'est ça, bien si ça c'est bien
2: ça va je peux
5: c'est le début du spectacle
2: voilà. Et bref, j'ai essayé de faire de la musique moderne, quoi, comme quand tu vas à la station, par exemple. Et, tout. et en fait, non. Parce que.
5: Oui, parce que.
2: Je sais pas, ça marche. Enfin, ça matchait pas avant. On est dans un univers où c'était genre. On découvrait un peu, du coup, Henri IV. Et en fait, on est parti dans un univers un peu médiéval et tout. Et je me suis dit, en fait, il faut continuer là-dedans. En fait, tu vas dans une soirée, mais c'est. Voilà.
5: Oui. Mais en plus, ce que vous dites pas, en fait, effectivement, il y a plusieurs choses. C'est-à-dire que c'est ça qui était passionnant. C'était que, du coup, Louise, même ma sœur a été moins présente que Louise en répétition, finalement. C'est-à-dire que vraiment, le spectacle, je sais pas, vous avez combien de tops musicaux?
2: Je sais plus, 150, un truc.
5: Ouais, comme ça. Genre 150. Le spectacle dure quand même pas très longtemps. Hein. Il dure 1h15, 1h20. Et vraiment, c'est ça. C'est-à-dire que moi, c'est toujours été mon rêve aussi de me dire, d'avoir vraiment une collaboratrice son et se dire, on fait tout ensemble en mode genre, le spectacle est genre, mais parsemé de petits tops, genre de petits bruits, de trucs machins, de petits paix, enfin, il y a plein de bêtises, enfin, vraiment, à plein de petits endroits et en mode, c'est. Enfin, sans le son, il n'y a pas de spectacle. Enfin, vraiment, genre, il n'y a pas de. C'est indissociable. Du coup, on l'a vraiment créé ensemble de A à Z. Et ça, c'était fou.
3: Et même. Ça s'entend.
5: C'est vrai. Hein. Et ça s'entend littéralement.
2: Oui, ça vous a plu.
6: On a adoré. C'est pour ça qu'on vous invite ce soir.
2: Super.
4: On est fans. Et d'ailleurs, on écoute tout de suite en exclu Hero de Louise Bizou pour la BO du spectacle Quand on dort, on n'a pas faim, pardon, que vous pourrez découvrir lip-syncé en direct par Anthony à Paris le 9 avril 2026 à l'Université Paris 3 Sorbonne Nouvelle.
2: Et c'est chanté par Thanks for Crying.
5: Quand même.
6: Oui. Quand même.

0: C'est vraiment mes cœurs ultimes.
1: Sublime.
2: J'en pleure.
1: Donc tous les deux, vous êtes amis aujourd'hui. J'ai l'impression que dans pas mal de projets, vous vous entourez d'amis, de famille. Famille choisie, famille, toi tu travailles aussi avec ta sœur. Quelle place occupent les amitiés dans votre travail, dans vos créations?
3: Vas-y.
2: Ok. En vrai, moi je trouve que c'est hyper périlleux pour moi parce qu'en même temps, je me suis toujours dit, pas une bonne idée, travailler avec mes amis. Je me suis toujours dit ça, je me suis toujours dit, ah non, c'est tellement intime, mais en même temps, j'ai pas envie que ça ruine des relations. Mais en fait, force est de constater qu'il n'y a qu'avec mes amis que je me sens la force de monter ça. Du coup, j'ai quand même essayé de réfléchir à plein de protocoles et finalement aussi, on apprend en faisant. C'est-à-dire que ça, c'est vraiment une création qui s'est vraiment extrêmement bien passée. Mais en fait, tu sais, tu étais en mode, bon, bah, est-ce que... Oh là là, est-ce que... Parce que d'un coup, t'es en tournée, c'est fatigant, on a tous nos troubles psychologiques, psychiques, chacun, chacune. Je veux dire, on a tous nos trucs et du coup, il y a un truc où t'es en mode, comment vraiment, on n'est pas encore les queers qui arrivent et on est en vrac. Enfin, tu sais, c'est toujours un truc en mode... Et on est en vrac et c'est comme ça. Et en mode, genre, du coup, c'est un peu en mode... comment tu arrives dans un théâtre, comment tu vas gérer les questions genre de je sais pas, de racisme, de transness, de machin, de, enfin tu sais, c'est un peu en mode on n'est pas beaucoup et pourtant on est genre quatre à genre porter chacun chacune des, et puis c'est mes amis, c'est

0: avec qui je travaille pas, du coup, je me suis dit c'est un peu vertigineux et tout, je fais des tournages, je fais genre tout, enfin la musique, du coup finalement le théâtre aussi, enfin en fait tout le temps il y a ce rapport là et tout, moi je trouve ça sain, enfin je me dis en fait c'est comme ça que genre on construit un peu genre des trucs de réflexe, de charge même, juste tu sais, de genre se poser la question comment on fait les trucs ensemble et ça veut dire quoi, ouais d'être amis genre jusqu'au bout, enfin tu vois genre allez, on vit ensemble, quoi. Genre, s'il faudra faire ça plus tard et tout, on le fera comme ça. Ouais, franchement, j'ai jamais rencontré de soucis là-dedans. Enfin, par exemple, Léo qui était sur le truc, on travaille tout le temps ensemble. Et c'est plus facile de travailler avec elle que des fois de faire d'autres trucs, tu vois, genre dans la vie.
1: De ouf. De ouf. Et en plus, enfin, juste pour compléter, enfin, en plus, moi, je pense qu'on grandit aussi avec des idéaux, tu vois. Moi, j'ai beaucoup grandi avec cet idéal de troupe, d'équipage. Genre, tu vois, je suis vraiment One Piece Energy, donc en mode réussir à trouver des membres de ton équipage qui chacune, dans leurs compétences, sont genre un peu les meilleurs, tu vois. Genre, moi, c'est toujours été mon truc de me dire, mon Dieu, ce serait tellement bien. Et en fait, du coup, ça donne une force de malade parce qu'en fait finalement j'étais en mode mais l'équipe est slay, enfin vraiment genre franchement j'étais en mode attends, pour mon premier spectacle j'ai réussi à réunir des gens franchement, que ce soit la musique, que ce soit les costumes, que ce soit genre la lumière, la drama, en fait vraiment j'étais en mode la scéno, vraiment j'étais en mode franchement j'étais en mode mais c'est en fait c'est trop beau parce que tout le monde a vraiment puis je pense que le projet plaisait aussi, mais en mode du coup tout le monde était comment dire, ouais, dans sa compétence à fond, et du coup, c'est hyper satisfaisant de déléguer. Mais en fait, j'en fais confiance. Je sais que ça va se faire. Ça va se faire.
2: On salue Sherazade pour la scéno.
1: Ah, Sherazade Dermé, oui, il faut la saluer vraiment.
3: Et est-ce que du coup, parfois de travailler avec ses amis, ça rend les choses plus difficiles? Tu as dit absolument le contraire tout à l'heure, Louise, mais est-ce que peut-être il y a des exceptions ou des fois où ça rend les choses pas faciles?
1: Quand il y a des moments de friction, c'est pas évident, mais en même temps, je trouve que tu te dis, enfin, je sais pas comment dire, notre amitié survivra. Non, mais justement, en mode, ce truc de se dire, mais en fait, on peut pas ne pas se battre, en tout cas, même s'il y a des frictions et tout, on va pas laisser tomber, justement, c'est nos amis, quoi. Enfin, il faut qu'on. Ça se travaille, évidemment, on a des moments, on a eu plein de moments, enfin, on a eu des petits moments quand même, où on était en mode, là, j'aime pas que tu me parles comme ça, là, machin, et tout, comme machin. Rien de mortel, enfin je pense que on se bat, justement on a envie que ça se passe bien, quoi. Ça va
0: bah, je dirais même plutôt que au moins on a l'assurance en faisant ça et tout, genre de je sais pas, enfin moi j'ai pas le réflexe avec des personnes extérieures de savoir comment leur parler quand il y a des limites qui ont été franchies ou des trucs comme ça, enfin genre est-ce que des trucs qui arrivent enfin, quand t'es une personne queer, énormément, genre, dans des trucs de taf avec des personnes, je sais pas, genre, qui sont pas tes amis, qui savent pas comment interagir avec une personne trans ou quoi. Enfin, du coup, même du coup, ce que vous disiez tout à l'heure, quoi, quand on arrive dans les théâtres ou quoi, il peut y avoir ce genre de problème qui arrive, quoi.
1: Et d'ailleurs, on a réfléchi à des protocoles, justement. Après avoir vécu ça, on est en mode... notamment, c'est la personne, du coup, pas queer du projet, qui a dit, je vais m'en charger. Et ça, c'était quand même...
4: Trop génial, c'est un protocole, du coup, que vous avez mis à l'écrit.
1: Oui, c'est ça. En fait, de base, on hésitait, on a réfléchi. Et du coup, mon régisseur Lumière, Jérôme, je l'embrasse fort, il a dit, en fait, on va l'écrire. On va arrêter de faire de tortiller...
4: jamais il se passe tel acte...
1: Ou surtout, en mode, on arrive, ça. L'équipe est comme ça, elle est constituée de ces personnes-là. Donc, vous êtes avertis, vous avez ça pour regarder, si vous voulez, vous connaissez pas, je sais pas trop quoi. Et du coup, maintenant, c'est dit.
4: Et donc c'est comme dans la feuille de route, c'est quelque chose que
1: c'est dans la feuille de route, littéralement, ouais. Dans la
4: aux
1: feuille de route,
4: équipes d'accueil, c'est ça, des théâtres qui vont vous accueillir.
1: Parce que on a eu des altercations, quoi. Et c'est pas fini, je pense, ce spectacle, on va jouer un petit peu. Donc, voilà.
0: Ouais, faudra s'armer un peu. mais ça va, enfin, c'est comme la vie tous les jours, quoi. C'est juste, après, le contexte de travail, ça te fait comme un truc de huis clos, enfin, genre, où tu te retrouves dans un contexte, mais c'est pas un contexte. Comme on est là, je sais pas, enfin, si ça pourrait être un contexte de travail ici, mais bon, on se connaît un petit peu, voilà, enfin, mais ouais, ça fait un endroit fermé où en plus, du coup, il y a des rapports directement de domination qui sont dans la structure, quoi, genre des trucs de taf et tout. Ouais, ça, au moins, quand on fait les trucs entre amis, genre, on abandonne, enfin, ça aplatit tout, quoi.

0: Du coup, l'amitié, c'est même pas un plus, c'est une nécessité, quoi, presque. En fait, c'est souvent, on pourrait dire c'est un plus travailler avec ses amis, mais là, c'est presque la condition pour travailler, c'est aussi se protéger en communauté et être ensemble, quoi. Ça.
1: Bah en fait oui, finalement, parce que justement je trouve que on est malheureusement, j'en parlais justement avec on n'a même pas parlé de la vidéo c'est très très grave. Maëlle qui a fait la Maëlle Kaïdan qui a fait
2: Ah,
1: la vidéo
2: j'adore.
1: qui est vraiment
0: Superbe vidéo.
1: reine et Maëlle justement Maëlle il parle souvent de son justement de son travail alimentaire et en fait c'est je pense que personne queer ou quoi on navigue dans ce monde un peu en comment dire en essayant de trouver le moins pire quand enfin vraiment souvent je souhaite ça à toutes mes sœurs juste de pouvoir vivre de notre art mais c'est rarissime et du coup juste la plupart du temps on navigue c'est-à-dire qu'on essaye de trouver des trucs qui nous abîment pas trop qui nous épuisent pas trop et donc en fait justement je pense qu'effectivement travailler avec ses amis c'est peut-être le seul endroit où on a enfin du repos professionnellement c'est-à-dire qu'on est en mode non mais là enfin on est en mode ça va genre on a entre guillemets que le relationnel à gérer et pas genre tout l'aspect racial transness tout ce que tu veux, enfin, tu vois, genre qui est en jeu. Du coup, je pense qu'en fait, finalement, pour nous, c'est en mode, c'est peut-être le seul endroit où on est bien, donc véritablement. Donc, ouais, c'est nécessaire, ouais.
3: Et à la fois, ça engage de la responsabilité parce qu'on n'est pas face à des gens que potentiellement on méprise ou qui ne nous comprennent pas, etc.
1: Ah,
3: Enfin,
1: oui, non.
3: dans ton spectacle, tu parles beaucoup du château. Le château, ça peut être Henri IV, le fameux lycée parisien très prestigieux. Et à la fois, c'est tout ce qui symbolise, c'est. L'institution, l'idéal absolu, inaccessible, impossible à atteindre, à la fois c'est très désirable, à la fois c'est un peu répugnant et problématique. Est-ce que quand justement on est amis dans le travail, on accède différemment en collectif à ce château parce qu'il y a des histoires d'alliance et qu'on y va à plusieurs en collectif, on va pas être dans une quête individuelle de se dire vas-y, j'y vais seul, je me bats pour moi, etc. On y va en bande, quoi, on y va en alliance, on y va en team. Et on va essayer d'entrer ensemble dans ce château.
2: Ça, c'est votre philosophie à vous.
1: Vraiment, c'est vraiment ma philosophie. Mais c'est drôle parce qu'on en parlait justement à Nantes. On a joué à Nantes avec Louise et ma team. Et il y avait du coup la femme de Louise, Alice, qu'on embrasse. Et justement, on en parlait parce qu'en fait, on parlait de ça justement du fait de. Et en fait, encore une fois. On leur souhaite. C'est-à-dire, on parlait du nombre de personnes, du quelques personnes queer, effectivement, qui, elles, étaient rentrées dans le château, mais qui, en mode, genre, nous ont oublié. Tu vois, nous ont oublié, sont passées, ont une vie maintenant, tu vois, posée, assise. Et en fait, moi, je me suis toujours dit, ouais, mais en fait, pour moi, ça vaudra pas le coup. Enfin, je ne veux pas y entrer seule. En fait, c'est inestimable d'avoir justement une équipe à toi, des gens avec qui tu as travaillé depuis le début, où tu es en mode, en fait, évidemment. On sait très bien ce que c'est les récupérations, c'est depuis la nuit des temps, toutes formes de choses qu'on a pu produire, qui ont été récupérées. Et du coup, je me dis, mais du coup, si tu as tes amis, ils sont capables de te rappeler à l'ordre, tu vois, si tu t'écartes seul, c'est difficile. Au bout d'un moment, quand tu as toujours connu un peu la galère, d'un coup, d'avoir juste, tu sais, une rentrée d'argent tout le temps. En fait, je trouve que c'est quelque chose à pas minimiser. Genre, c'est tellement rassurant, reposant, de se dire, ah putain, j'ai un revenu tous les mois, genre confortable, genre je peux faire ma vie. C'est quelque chose que je souhaite à vraiment, en fait. La précarité, c'est pas fun, hein. Donc, en fait, il y a un truc où je suis en mode. Mais en même temps, c'est garder sa ligne, quoi. Donc, je trouve que rentrer en collectif, je pense que ça permet de rester toujours éveillé et alerte, quoi. Et de pas s'endormir, de pas se laisser récupérer. C'est très facile. C'est bien. Le confort, c'est piège, quoi.
2: Puis c'est des réflexes que de toute façon, j'ai l'impression que tu. Enfin, comme moi, j'ai trouvé de toute façon, en passant par des étapes de ma vie où j'étais. Bah, plus précaire que maintenant et tout, où en gros, l'étape d'après, tu te dis, bah là, déjà, en fait, on s'entraide avec toutes mes copines qui sont fauchées et tout. Si elles le sont moins, voilà, ça m'aide. Et du coup, je me dis, bah, le jour où, en fait, ça va un peu mieux et tout, ça débloque des trucs pour tout le monde.
1: Ça.
2: De toute façon, ça marche comme ça. Enfin, tu le fais pas, ça serait triste, t'imagines.
1: Ouais. Mais c'est vrai que tout le monde ne raisonne pas comme ça, mais je suis trop d'accord. Enfin, combien de cagnottes elle a au mois pour tel ou tel ou tel ou tel. Enfin, et en fait, sur la même chose, on n'a rien. Et pourtant, effectivement, dès qu'on. Enfin, en plus, comme vous dites, en mode genre, on est moins précaire, mais en mode genre. Enfin, c'est toujours drôle. Enfin, quand tu n'as connu pas beaucoup, quand tu as plus, tu es en mode, oh ouais, mais du coup, je peux faire ça, je peux faire ça. Or, ouais, on ne gagne pas 6 000 euros par mois. Hein, qu'on se dise bien, tu vois.
2: J'ai une pote, elle était là en mode genre, là, j'ai le RSA. Je suis en mode genre
1: waouh! Wow. Mais de ouf! En fait, ah, je peux faire ça en fait, machin. Et en fait, du coup, dès que t'as un peu, bah ouais, tu fais manger les copines, quoi. Mais j'espère qu'on le fera toujours. Je pense qu'on le fera toujours.
2: Bah.
1: C'est comme ça qu'on va devenir riche.
2: Non, mais. enfin, j'imagine que c'est des trucs qu'il faut surveiller, mais en même temps, vous êtes toujours alerte sur ces trucs-là, genre d'essayer de pas basculer dans des machins qu'on voit ailleurs, qui nous attirent pas, enfin qui donnent pas envie et tout. Et oui, ça peut faire, enfin pour moi ça en fait partie et tout, genre de toute façon si tu t'éloignes de tes amis, alors qu'il y a des moments où ça a été et dans le travail et dans la vie, tout, enfin c'est pas ça, ouais. Puis aussi je me dis c'est déjà un truc le théâtre où en gros l'audience que tu vas avoir, après on s'est bien débrouillé, il y a eu beaucoup de scolaires et tout, mais en général je veux dire c'est un public hyper un peu éloigné, enfin genre il y a beaucoup de gens qui vont au théâtre qui n'ont rien à voir avec notre vie et tout. Du coup si aussi on emporte un peu de notre vie dedans, genre juste le voilà comment on fabrique le truc et tout, c'est pas mal. Enfin, ça nous permet de garder les pieds sur terre, quoi.
0: Je pense que vous avez fait beaucoup de bien à pas mal de gens qui sont venus dans ces salles-là. Et si tu viens avec ta classe en adolescent découvrir le spectacle, je pense que ça peut te réparer à plein d'endroits, quoi.
1: On a reçu des messages de malades mentales. Hein. Franchement, tous les messages que j'ai reçus d'ados, c'était.
4: Mais ouais, le spectacle a l'air super bien reçu. Les 10 dates étaient complètes. Est-ce que vous vous attendiez un peu à entrer dans un début de château aussi facilement?
1: Alors, je dirais pas qu'on est rentré. Hein. De toute façon, si tu as la question que pose le spectacle, c'est est-ce qu'on a envie d'y rentrer de toute façon, ouais. Mais en vrai, non. Moi, je n'entendais vraiment pas à ce que. Déjà, j'étais en mode, bon, ouais, tain, ce serait bien si on a genre plus qu'une mi-jauge quand même, et tout, ce serait trop bien et tout. Et en fait, ce qui était trop beau, c'était de voir justement tout ce que j'avais rêvé avec le spectacle, c'est-à-dire que le relais, des gens que j'ai admirés, qui genre, ont relayé. Genre, le premier soir, il y a plein d'autrices que j'adore, qui sont venus et qui, genre, à la fin m'ont attendu. Je les connaissais pas, hein. Enfin, je les connaissais, mais en mode des réseaux, tu vois. Elles avaient des tracts dans la maison. En fait, c'est très simple. On va aller tracter pour toi. On va aller là. Elles sont allées voir Quotidien, elles sont allées voir, genre, Têtu, elles sont allées voir, genre, Mediapart. Et en fait, genre, franchement, en 2-3 jours, c'était complet. Genre, après, on a eu des influenceurs, influenceuses que j'adore, qui sont. En fait, c'était ça aussi. J'étais en mode, il faut que j'invite des gens qui ne viennent pas souvent au théâtre et qui ont une autre audience. Et en fait, vraiment, comme ça, genre, il y a une meuf, ça, je m'en rappellerai toute ma vie, vraiment, genre, une ado, vraiment, je pense qu'elle avait 15-16 ans, qui est venue de Besançon. Elle m'a dit, ouais, je suis venue de Besançon, j'ai pris un bus de nuit et tout, machin. Je suis venue et vraiment, mais je l'aurais fait 7 fois. Mais tes parents t'ont laissé partir et tout. Elle m'a dit, je dis, mais tu rigoles. Je dis, mais tu imagines même pas comment ça me touche et tout. Et du coup, je lui ai donné un poster, des cartes postales et tout, machin. J'ai fait, mais vraiment, mais je dis, mais tu n'imagines même pas. Elle me dit vraiment merci à toi et tout. Et elle est partie, tu sais. Elle est partie venue de Besançon pour voir le spectacle, genre l'avant-dernière date. N'importe quoi. Et elle attendait dans un coin toute seule, genre. Moi, j'en ai pleuré vraiment en rentrant le soir. Vraiment, j'étais en mode. Donc, non, c'était fou. C'était fou, cette date, vraiment.
0: Dans le spectacle, il y a beaucoup la notion de fan. Et tu disais toi-même que tu étais fan de Louise, que tu disais jamais ferai la musique de mon spectacle et tout. Mais il y a d'autres fans, il y a d'autres idoles. Comment aussi le spectacle vient interroger ce rapport à l'idole et le déconstruire aussi dans l'amitié et le défaire un peu? En partie, quel est ce rapport-là à l'idole et les amis sont des idoles aussi, quoi. Voilà.
2: Allez-y, parce que moi, j'ai moins ces trucs d'admiration, c'est moins présent chez moi dans la vie.
1: C'est vrai. Bah oui, moi, je suis une personne très fan. Je suis fan. Je suis fan de tout. C'est une chanson de Yael, ça, Top Fan. Ouais, c'est ça. Top Fan.
2: Ouais.
1: J'adore cette chanson. Bref, et du coup, oui, je suis très fan parce que je pense enfance queer et tout, c'est-à-dire que je pense que je me suis beaucoup, beaucoup, beaucoup, beaucoup projetée. J'ai toujours été genre la personne genre du concert, quoi. J'ai du merch partout, de tout et n'importe quoi. Chaque artiste que je vais voir, j'ai du merch. Enfin, genre, pour moi, c'est vraiment aussi, comment dire, un peu construire un peu un sorte d'hôtel, tu vois, un truc un peu en mode de tous ces gens qui m'accompagnent. Genre, mon appart, par exemple, c'est vraiment un référent. Enfin, vraiment, tu vois, chez moi, t'es en mode, ah, d'accord, c'est ça. Et en même temps, juste ce dont je me suis rendu compte, c'est que j'avais beaucoup d'idoles qui ne me ressemblaient pas du tout. Et donc, en fait, d'un coup, c'est un constat qui est un peu bizarre où t'es en mode, c'est quand même se projeter, pourquoi pas, fantasmer et tout, mais il faudrait peut-être fantasmer un peu avec des choses qui ne t'aliènent pas. Enfin, il y a un truc où j'étais en mode, mais en fait, je suis totalement. enfin, je peux pas me projeter en me disant que j'ai la même vie que Lady Gaga. C'est pas vrai. Genre, je l'adore, machin et tout, mais c'est pas vrai. Il y a des gens qui sont même si on va dire allons aux États-Unis et tout, il y a des gens qui sont peut-être un peu plus proches que moi que Lady Gaga, tu vois. Du coup, le spectacle, notamment, il prend l'exemple de Fanny Ardant, qui a été vraiment pour moi effectivement une icône. En plus, qui a pris position par rapport aux années SIDA, machin et tout. J'étais en mode, c'est vraiment la femme de ma vie. Elle nous a toujours soutenu. Et puis en fait, justement, récemment avec Polanski, avec son délire du droit d'importuner, enfin 1800 choses. Justement, en fait, c'est très intéressant, notamment Fanny Ardant, et c'est un personnage dans le spectacle qui s'appelle Paris Ardant, parce qu'en fait, justement, ça questionne ce truc de se dire, mais en fait, ce rapport aux idoles aussi, il est pas sain, parce que aussi, il t'empêche de vivre, et il te mange, enfin, je sais pas, il m'a signé un peu, j'étais un peu en mode, ah oui, mais je ferai jamais comme elle, ah, je ferai pas comme ça, et tout, et j'étais en mode, bah, peut-être que je peux faire autrement, et finalement, c'était pas quelque chose qui me poussait vers le haut, c'est quelque chose qui me cantonnait à une place, et du coup, non, la destruction des idoles aussi pour ça, parce que, non, pas d'idoles.
3: Et au plateau, avec toi, on l'a dit tout à l'heure, il y a Merendis.
5: Oui.
3: Ta sœur qui est là pendant tout le spectacle, qui a fait les costumes, mais qui a aussi un rôle, qui a aussi une présence scénique qui est signifiante, quoi. Et dans le spectacle, tu l'abordes un petit peu. Tu dis que tu l'as re-rencontrée, qu'il y a eu une re-rencontre. Et donc, à la fois, il y a un lien entre vous familial, d'amour, et à la fois de création. Comment ça s'est passé? Est-ce que dès le début du spectacle, tu avais envie de lui confier cette place-là dans le spectacle? Comment ça s'est construit cette place que tu lui as faite?
1: Oui, il y a eu plusieurs étapes, en fait. Avant, elle faisait la musique du spectacle. Genre, c'est qu'ils faisait la musique live. Est-ce que vous imaginez cette idée? Elle était avec un putain de clavecin, elle faisait la musique live. Oui, parce que ma sœur est pianiste, c'est ça qu'on oublie quand même de dire. Hein. Mais... elle a fait du piano pendant longtemps. Pendant vraiment un moment, ouais, vraiment, elle est vraiment pianiste. Donc, elle était en mode... vraiment, elle composait, quoi. Et j'étais en mode... Moi, chaque soir, j'étais tétanisé de me dire, mais la pauvre, c'est horrible de lui donner tout ça à faire. Et après, elle faisait des interviews avec moi. Et elle me suit, tu sais, genre, elle est là. Alors qu'elle est... Vraiment, c'est une personne extrêmement timide, hein, quand même. Hein. Et elle était en mode, non, mais voilà, je le fais et tout. Enfin, vraiment, à chaque fois, je me dis, mais vraiment, je la remercierai jamais assez. Et en gros, ouais, non, du coup, elle était là depuis le début. Depuis le début, elle était au plateau avec moi. Et justement, j'étais en mode, bah, en fait, j'aimerais beaucoup aussi que rendre hommage aussi à ce qu'elle fait. En fait, dans toute la pièce, du coup, elle tisse une tresse en tissu. Donc, il y a plein de sous-dramaturgie, un peu, effectivement, de choses un peu en mode, bah, c'est elle qui a fait les costumes. Dans la version qui va arriver, la version deluxe du spectacle, il y aura plein de choses qui seront genre poussées et tout, machin. Mais effectivement, il y a plein de choses, justement, qui rendent hommage aussi. Il y a plein d'hommages. Cette pièce est vraiment construite comme ça. Et pour ma sœur, il y a plein d'hommages qui sont des choses qu'on voit pas forcément, mais même dans. Bon, je ne vais pas spoiler, mais dans la fin du spectacle, en gros, il y a des archives à elle qui sont présentes dans des espaces à moi. En fait, il y a aussi ce truc où, d'un coup, aussi, on colonise l'espace. Et surtout, même elle, en fait, d'un coup, elle reprend une place un peu, entre guillemets, volée, abandonnée. Et on finit ensemble, quoi, le spectacle, quoi.
6: Trop beau. Et comment s'annonce la suite pour vous? Est-ce que vous avez des projets, des dates à venir? Et surtout, est-ce que Hero va sortir sur les plateformes?
0: Ce tube.
2: J'imagine un jour. Oui, donc grave, c'est possible. Enfin, il faut juste qu'on s'organise un tout petit peu. Mais ça devrait être possible, oui, de pouvoir l'écouter. Elle sera un peu retravaillée d'ici là, voilà. sinon, pour la suite, le spectacle, il continue. Enfin, voilà, on disait à la Sorbonne. Après, pour la suite, on a le droit de dire ou pas, genre...
1: On peut dire ce qui est confirmé.
2: Ouais.
1: On fait des tournées de festivals, quoi. Vraiment, on fait des gros festivals, c'est tellement stylé. Là, on fait le Wet Festival, qui est un gros festival à Tours. Ensuite, on fait le festival du Mythos Festival à Rennes. On fait le festival d'Avignon. Ouais, quand même, cette année, ouais. on va beaucoup jouer, hein, cette année, mine de rien. Et donc, dans des salles magnifiques et tout, on a beaucoup de chance. Et la saison prochaine, il y a des choses qui se dessinent aussi.
3: Ouais. Vous avez des périodes de retravail. Vous allez vous retrouver tous ensemble avant toutes ces dates estivales plutôt.
1: Ça commence en mars. Ça commence en mars, ouais.
2: Donc oui. ça arrive rapidement en fait.
1: Ça arrive. C'est demain. C'est demain. On a beaucoup de choses à faire. Ça va être sexy au possible. Donc, du coup, on va refaire une photo avec Florian Salabert qu'on embrasse. Vraiment, en fait, toutes ces fées qui ont gravité autour de ce spectacle, c'est grave. Vraiment, Florian nous a sorti des bangers absolus. La com, elle est folle. Vraiment, genre, je le dis. Tu sais, j'ai même pas honte de le dire. Genre, vraiment, je suis tellement fier de cette com. Elle est tellement belle. Florian, vraiment, genre, tu sais, t'as une idée et t'as quelqu'un genre qui l'embrasse. Genre, qui l'embrasse et qui va au-dessus de l'idée. J'étais en mode, j'aimerais ça. Parce que c'était une pochette de Niagara que j'adore. Et j'étais en mode, j'aimerais un truc en deux fonds et tout, machin. Et je lui dis, oui, l'idée qu'on sort de l'image, machin et tout. Il fait, ok. Puis vraiment, genre, il y a eu mes deux retouches, honnêtement. Il y a eu deux retouches et c'était les photos. Et genre, vraiment, j'étais en mode, vraiment, genre, et j'aime trop parce que je vais chez des gens random et je vois les photos chez les gens et vraiment ça me touche trop. C'est pas vu, on l'a vu dans la cuisine, tu sais, sa vie avec les gens, quoi. C'est trop émouvant, vraiment, je peux mourir. Et ça aussi, voilà, un truc de fan, faire du merch. C'est toujours été mon truc, faire du merch. Du coup, pour mon spectacle aussi.
0: Il y a du merch, du coup.
1: Il y a du merch, bien sûr, du merch. T'as pas vu?
0: Ah bah, j'ai pas acheté. Je vais acheter la prochaine.
1: Il y a des cartes postales, machin. Ah ouais. Là, on travaille pour faire des strings. J'aimerais faire des strings sur la machine, avec le château au milieu.
3: Ah oui.
0: Ah ouais,
1: le château en feu au milieu. Des petits strings. C'est Caroline Polachek qui avait fait ça, j'avais adoré. Ouais.
0: On embrasse Caroline aussi.
3: Bon, on vous remercie très chaleureusement d'être passé nous voir pour nous parler de votre travail, de vos amitiés. Il est 20h56, on est toujours sur Station en direct. 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
2: Avec plaisir.
3: et suivez
2: les actualités, parce que peut-être qu'il y aura des trucs qui sortiront dans le courant de l'année prochaine.
1: Ça va être très très grave.
3: Évidemment, suivez sur les réseaux Anthony Martin, Louise Bizou. On vous remercie beaucoup d'être passé nous voir. Et nous, on se retrouve fin janvier pour le troisième épisode de cette résidence. Merci beaucoup.
2: Merci pour votre émission.
0: Merci d'être venu. C'était trop bien de vous entendre. Merci.
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3: Une correspondance anachronique et fragile. Le roman épistolaire tombe en avalanche. Dans les pages blanches noircies de Jad St. Even.
4: Cher Basma, Catherine a réussi à nous convaincre. Nous partons aujourd'hui pour les Pyrénées. C'est en quelque sorte de façon dramatique que je t'écris. Nous rejoindrons Fompedrouz par le car. J'ai fait des valises bien rudimentaires sans m'attarder trop. Tu le sais d'expérience, les autobus n'attendent pas. Comme est intenable. Il ne veut plus m'obéir et ne tient plus en place. Un calvaire. C'est qu'il est attaché à toi par des liens très particuliers. Te savoir loin, comme ça, si vite. Rends-toi compte, le contraste est terrible. Il faudrait que tu viennes, évidemment. Tout ça est si précipité, je sais bien. Ce soir, la vie aura sûrement une autre couleur, et celle-ci sera bien triste. Nous paraissons, hélas, poursuivis par le karma. Les temps sont peu cléments avec nous. Oh, Basma, si tu savais. Quelques jours, parfois, j'ai l'impression que tout pèse contre nous et s'abattra tôt ou tard. Encore une page de cette partition sans fin, et va, te le dirai-je. Le diable m'emporterait presque. Passons. Le temps me manque, Catherine me presse maintenant. J'espère que tu me liras sans encombre. Je t'embrasse bien fort. Déjà, tu nous manques. À très vite. Marie.
5: Chère Marie, la nature est tout autrement faite que la logique de nos cœurs. Vous savoir aussi loin me peine pour un moment. Je t'ai appelé hier sur ton portable. Pourquoi ne m'as-tu pas répondu?
3: C'était Avalanche aux éditions Béton

0: 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Un voyage sonore sans visa, sans retour, sans gravité, carte postale d'un monde sans géographie. Une traversée des plis de votre cerveau, de mémoires acides et zones interstellaires. Un collage sonore pour cerveau ouvert, omelette neuronale aux champis, servi dans un hamac suspendu entre 10 dimensions. Pas besoin de lumière noire ni d'encens, juste un casque, deux oreilles et un peu de lâcher prise. Respirez, écoutez, dissolvez-vous. 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On va mâcher des sons jusqu'à sentir les couleurs kaléidéoscopiques qui nous regardent droit dans l'âme en pleine transfusion synesthésique.
1: À quoi ressemble, nous exclusons de cette formulation rapide, une séance à champignons.
2: Is this trip really necessary?
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quelqu'un d'autre qui me l'a dit, donne d'expérience en expérience un pas de plus vers la lumière. Disparaissant au-delà de la gloire, au-delà de la peur, pour pénétrer en cette dimension où tout est merveille. Dépassant les saisons où les mots meurent, le temps demeure.

pénétrant cette dimension où tout est merveille, dépassant les saisons où les mots meurent. 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

0: peut-être,
1: peut-être.
0: Mais
1: ça m'attirera un cœur.
0: Mais je ne peux en sortir du tout. Je vois, me manger, m'avaler, m'absorber, puis me digérer. Tiens.
2: Quelqu'un pense. Il rêve.
0: Viendra me sauver. Ses grands yeux de poisson ne cessent de me regarder.
1: Ces yeux qui pourraient contenir tant de beaux

0: Je ne sais pourquoi, mais elle me fait penser à l'océan.
1: L'eau bleue que j'ai souvent regardée.
0: Trop aimée.
1: De ma position, je peux la voir avirer. Une vague a projeté une goutte de pluie sur cette eau.
2: On dégouline.

0: dit au quatrième qui était pas là? Où est le cinquième? Le cinquième, donné du bleu kaki. Il sort son nombril.
1: Et que fait-il? Que fait-il?
0: Il met ses oreilles dans ses poches. Il se casse le bateau. Puis là, il monte dans l'escalier qui descendait.
1: Il monte dans qui?
0: Dans l'escalier qui descendait.
1: Oh, Seigneur.

0: On ouvre la porte du frigidaire. Il tombe dans la glace.
1: Il se casse une jambe, il s'assoit dessus. Le lendemain, t'as cette histoire de fou. Il met son bicycle quand ses deux yeux. Il part le moteur, la laveuse. Puis il s'en va voir un psychiatre. Le psychiatre lui pose une question. Deux jumeaux qui sont fils uniques ont-ils le droit de voir le jour en pleine nuit? Et là, le gars devient fou. Il s'en va au lac. Il arrive au lac, il n'y a plus de lac. Il regarde au loin, il n'y a plus de loin.
2: Oh mon Dieu!
1: Père à son âme et à son corps.
2: Je ne veux pas parler de lui.
1: Il est mort de soif en buvant de l'eau mouillée.
2: Avec votre esprit.
1: Et cette dernière parole ont été juste avant de l'enterrer. Hey, moi j'en ai assez.
2: Seigneur, pour votre pénitence, mon fils.
1: Oui, mon père. Oui, oui, mon père.
2: Allez donc à la sacristie. Je vous guiderai d'un pas léger. Vous serez fier d'apprendre que la bonne Vierge Marie, vous la connaissez, notre belle Vierge Marie.
1: Oh, la Marie, oui.
2: La Marie est fille de nos jours. Elle est ici.